Oh, viens, Esprit Saint, viens. Viens nous rejoindre dans la nuit, là où nous sommes, pour nous donner ta paix. Toi qui es l'amour du Père et du Fils. Inspire-nous toujours ce que nous devons penser, ce que nous devons dire, comment nous devons le dire, ce que nous devons taire, ce que nous devons écrire, comment nous devons agir et ce que nous devons faire. Pour procurer votre gloire, le bien des âmes, pour notre propre sanctification. Ô viens, Esprit Saint, viens nous révéler ta tendresse. Au milieu des ténèbres de ce monde, par ton précieux sang que nous fêtons en ce mois de juillet, nous demandons cette grâce particulière. Nous demandons aussi la prière du silence, comme Saint Benoît l'a apprise à ses frères. Demandons cette grâce maintenant.

Voilà, Seigneur, nous voulons toujours que ton sang puisse se reporter sur nous et nous donner des grâces de sainteté. Nous demandons pardon pour nos péchés.

Jésus, nous demandons pardon pour tous les péchés du monde. Nous prions en adoration devant toi, Seigneur. Venons t'adorer comme tous les vendredis dans la nuit.

Seigneur, nous t'adorons dans la nuit, ici dans ce sanctuaire, Notre-Dame de la Cède à Aix-en-Provence, voilà ce vieux sanctuaire. Et nous allons méditer aujourd'hui les mystères joyeux. Alors, j'avais envisagé de le faire avec notre Saint Benoît que nous fêterons donc demain, patron de l'Europe. Voilà, nous prions bien sûr pour tous ceux qui prient la nuit, aussi avec nous des psaumes à travers le monde, et nous prions, nous unissons notre prière par la louange et l'invocation de ton saint nom, Seigneur. Nous allons maintenant confier au Seigneur toutes nos intentions. Bien sûr, il y a ces problèmes de lois qui vont être votées à l'Assemblée, au Parlement, tout ça. Donc il faut beaucoup prier, bien sûr, pour que cela se fasse de mieux possible. Nous prions pour nos familles, pour nos malades, pour notre Saint-Père, le Pape Léon, qui va bientôt un peu se reposer quand même, et puis nous prions pour tous ceux qui sont en vacances. Voilà, Seigneur, nous te confions tout ça par le cœur immaculé de Marie, et nous, le précieux sang de notre Seigneur, nous tournons vers toi au nom du Père, du Fils, du Saint-Esprit. Amen. Je crois en Dieu, le Père Tout-Puissant, Créateur du ciel et de la terre, et en Jésus-Christ, son Fils unique, notre Seigneur, qui a été conçu du Saint-Esprit, est né de la Vierge Marie, a souffert sous Ponce Pilate, a été crucifié et mort, a été enseveli, est descendu aux enfers le troisième jour, ressuscité des morts, est monté aux cieux, est assis à la droite de Dieu, le Père Tout-Puissant, d'où il viendra juger les vivants et les morts. Je crois en l'Esprit Saint, la Sainte Église catholique, à la communion des saints, à la rémission des péchés, à la résurrection de la chair, à la vie éternelle. Amen. Notre Père qui es aux cieux, que ton nom soit sanctifié, que ton règne vienne, que ta volonté soit faite sur la terre comme au ciel. Donne-nous aujourd'hui notre pain de ce jour. Pardonnez-nous nos offenses, comme nous pardonnons aussi à ceux qui nous ont offensés. Ne nous laisse pas entrer en tentation, mais délivre-nous du mal. Amen. Je vous salue, Marie, fille bien-aimée du Père, pleine de grâce. Le Seigneur est avec vous. Vous êtes bénie entre toutes les femmes. Et Jésus, le fruit de vos entrailles, est béni. Sainte Marie, Mère de Dieu, priez pour nous pauvres pécheurs, maintenant et à l'heure de notre mort. Amen. Je vous salue, Marie, Mère admirable du Fils, pleine de grâce, le Seigneur est avec vous. Vous êtes bénie entre toutes les femmes, et Jésus, le fruit de vos entrailles, est béni. Sainte Marie, Mère de Dieu, priez pour nous pauvres pécheurs, maintenant et à l'heure de notre mort. Amen. Je vous salue, Marie, épouse fidèle du Saint-Esprit, pleine de grâce, le Seigneur est avec vous. Vous êtes bénie entre toutes les femmes, et Jésus, le fruit de vos entrailles, est béni. Sainte Marie, Mère de Dieu, priez pour nous pauvres pécheurs, maintenant et à l'heure de notre mort. Amen. Gloria, Patri et Filio, et Spiritui Sancto, sicut erat in principio, et nunc et semper, et in saecula saeculorum.

Voilà, Seigneur, nous sommes heureux d'être fidèles à cette heure sainte pour veiller et prier dans la nuit, pour que ton règne vienne dans les cœurs et dans la gloire. Voilà, nous allons donc entrer dans ce premier mystère de joie par l'Annonciation. Voilà, alors j'ai choisi du coup, j'ai retrouvé mon petit saint, nouveau saint Carlo Acutis, donc nous allons méditer sur ces paroles. Voilà, donc premier mystère, nous demandons l'humilité. Marie dit alors, voici la servante du Seigneur, qu'il me soit fait selon votre parole. Oui, saint Carlo Acutis est connu par sa grande dévotion à l'Eucharistie, mais également au rosaire. Lui qu'il récitait chaque jour le chapelet disait ceci, « Après la Sainte Eucharistie, le Saint Rosaire est l'arme la plus puissante pour lutter contre le diable et l'échelle la plus courte vers le ciel. » Donc commençons ce chapelet en contemplant la grande humilité de Marie, dont l'humble « oui » fut de point de départ du salut de toute l'humanité. Demandons-lui la grâce de savoir à notre tour dire un « oui » humble et confiant à notre Seigneur, comme elle et avec elle, dans tous les moments de notre vie. Notre Père qui es aux cieux, que ton nom soit sanctifié, que ton règne vienne, que ta volonté soit faite sur la terre comme au ciel. Donne-nous aujourd'hui notre pain de ce jour, pardonne-nous nos offenses, comme nous pardonnons aussi à ceux qui nous ont offensés. Ne nous laisse pas entrer en tentation, mais délivre-nous du mal. Amen. Je vous salue Marie, pleine de grâce, le Seigneur est avec vous. Vous êtes bénie entre toutes les femmes, et Jésus, le fruit de vos entrailles, est béni. Sainte Marie, Mère de Dieu, priez pour nous pauvres pécheurs, maintenant et à l'heure de notre mort. Amen. Je vous salue Marie, pleine de grâce, le Seigneur est avec vous. Vous êtes bénie entre toutes les femmes, et Jésus, le fruit de vos entrailles, est béni. Sainte Marie, Mère de Dieu, priez pour nous pauvres pécheurs, maintenant et à l'heure de notre mort. Amen. Je vous salue Marie, pleine de grâce. Le Seigneur est avec vous. Vous êtes bénie entre toutes les femmes, et Jésus, le fruit de vos entrailles, est béni. Sainte Marie, Mère de Dieu, priez pour nous pauvres pécheurs, maintenant et à l'heure de notre mort. Amen. Je vous salue Marie, pleine de grâce. Le Seigneur est avec vous, vous êtes bénie entre toutes les femmes, et Jésus, le fruit de vos entrailles, est béni. Sainte Marie, Mère de Dieu, priez pour nous, pauvres pécheurs, maintenant et à l'heure de notre mort. Amen. Je vous salue, Marie, pleine de grâce. Le Seigneur est avec vous, vous êtes bénie entre toutes les femmes, et Jésus, le fruit de vos entrailles, est béni. Sainte Marie, Mère de Dieu, priez pour nous pauvres pécheurs, maintenant et à l'heure de notre mort. Amen. Je vous salue, Marie, pleine de grâce. Le Seigneur est avec vous. Vous êtes bénie entre toutes les femmes. Et Jésus, le fruit de vos entrailles, est béni. Sainte Marie, Mère de Dieu, priez pour nous pauvres pécheurs, maintenant et à l'heure de notre mort. Amen. Je vous salue, Marie, pleine de grâce, le Seigneur est avec vous. Vous êtes bénie entre toutes les femmes, et Jésus, le fruit de vos entrailles, est béni. Sainte Marie, Mère de Dieu, priez pour nous pauvres pécheurs, maintenant et à l'heure de notre mort. Amen. Je vous salue, Marie, pleine de grâce. Le Seigneur est avec vous. Vous êtes bénie entre toutes les femmes, et Jésus, le fruit de vos entrailles, est béni. Sainte Marie, Mère de Dieu, priez pour nous pauvres pécheurs, maintenant et à l'heure de notre mort. Amen. Je vous salue, Marie pleine de grâce. Le Seigneur est avec vous. Vous êtes bénie entre toutes les femmes. Et Jésus, le fruit de vos entrailles, est béni. Sainte Marie, Mère de Dieu, priez pour nous pauvres pécheurs, maintenant et à l'heure de notre mort. Amen. Je vous salue Marie, pleine de grâce, le Seigneur est avec vous. Vous êtes bénie entre toutes les femmes, et Jésus, le fruit de vos entrailles, est béni. Sainte Marie, Mère de Dieu, priez pour nous pauvres pécheurs, maintenant et à l'heure de notre mort. Amen.
Gloria Patri et Filio, et Spiritui Sancto, sicut erat in principio, ec nunc et semper, et in saecula saeculorum. Amen. Ô mon Jésus, pardonnez-nous nos péchés, préservez-nous du feu de l'enfer, conduisez au ciel toutes les âmes, spécialement celles qui ont le plus besoin de votre miséricorde. Saint Joseph, priez pour nous.

que la petite Thérèse, nous voulons nous aussi dire oui à Jésus par Marie. Voilà, nous sommes maintenant au mystère nous sommes au mystère de la méditation. Demandons bien sûr la charité comme fruit du mystère. En ces jours-là, Marie partit et se alla en hâte vers la montagne, à une ville de Juda. Et elle entra dans la maison de Zacharie et salua Élisabeth. Oui, la charité est empressement à faire le bien et à porter le Christ aux autres. Et saint Carlo Acutis était réputé par sa générosité envers tous et son désir d'annoncer l'Évangile, notamment par Internet et en mettant ses talents en informatique au service de l'évangélisation. Selon ses mots, ce qui nous rendra beaux aux yeux de Dieu, ce sera la façon dont nous l'aurons aimé et aurons aimé nos frères. Avec lui, imitons la Vierge Marie dans son élan de charité. Ayons le souci de faire connaître l'amour de Dieu. Demandons-lui la grâce de voir le bien que nous pouvons faire aux autres avec désintéressement. Notre Père, qui es aux cieux, que ton nom soit sanctifié, que ton règne vienne, que ta volonté soit faite sur la terre comme au ciel. Donne-nous aujourd'hui notre pain de ce jour. Pardonne-nous nos offenses comme nous pardonnons aussi à ceux qui nous ont offensés. Et ne nous laisse pas entrer en tentation, mais délivre-nous du mal. Amen. Je vous salue, Marie pleine de grâce. Le Seigneur est avec vous. Vous êtes bénie entre toutes les femmes. Et Jésus, le fruit de vos entrailles, est béni. Sainte Marie, Mère de Dieu, priez pour nous, pauvres pécheurs, maintenant et à l'heure de notre mort. Amen. Je vous salue, Marie pleine de grâce. Le Seigneur est avec vous. Vous êtes bénie entre toutes les femmes. Et Jésus, le fruit de vos entrailles, est béni. Sainte Marie, Mère de Dieu, priez pour nous pauvres pécheurs, maintenant et à l'heure de notre mort. Amen. Je vous salue, Marie pleine de grâce. Le Seigneur est avec vous. Vous êtes bénie entre toutes les femmes. Et Jésus, le fruit de vos entrailles, est béni. Sainte Marie, Mère de Dieu, priez pour nous pauvres pécheurs, maintenant et à l'heure de notre mort. Amen. Je vous salue, Marie pleine de grâce. Le Seigneur est avec vous. Vous êtes bénie entre toutes les femmes, et Jésus, le fruit de vos entrailles, est béni. Sainte Marie, Mère de Dieu, priez pour nous, pauvres pécheurs, maintenant et à l'heure de notre mort. Amen. Je vous salue, Marie pleine de grâce. Le Seigneur est avec vous. Vous êtes bénie entre toutes les femmes, et Jésus, le fruit de vos entrailles, est béni. Sainte Marie, Mère de Dieu, priez pour nous, pauvres pécheurs, maintenant et à l'heure de notre mort. Amen. Je vous salue, Marie pleine de grâce. Le Seigneur est avec vous. Vous êtes bénie entre toutes les femmes. Et Jésus, le fruit de vos entrailles, est béni. Sainte Marie, Mère de Dieu, priez pour nous pauvres pécheurs, maintenant et à l'heure de notre mort. Amen. Je vous salue, Marie pleine de grâce. Le Seigneur est avec vous. Vous êtes bénie entre toutes les femmes. Et Jésus, le fruit de vos entrailles, est béni. Sainte Marie, Mère de Dieu, priez pour nous pauvres pécheurs, maintenant et à l'heure de notre mort. Amen. Je vous salue, Marie, pleine de grâce. Le Seigneur est avec vous. Vous êtes bénie entre toutes les femmes. Et Jésus, le fruit de vos entrailles, est béni. Sainte Marie, Mère de Dieu, priez pour nous pauvres pécheurs, maintenant et à l'heure de notre mort. Amen. Je vous salue, Marie pleine de grâce. Le Seigneur est avec vous. Vous êtes bénie entre toutes les femmes. Et Jésus, le fruit de vos entrailles, est béni. Sainte Marie, Mère de Dieu, priez pour nous pauvres pécheurs, maintenant et à l'heure de notre mort. Amen. Je vous salue, Marie pleine de grâce. Le Seigneur est avec vous. Vous êtes bénie entre toutes les femmes, et Jésus, le fruit de vos entrailles, est béni. Sainte Marie, Mère de Dieu, priez pour nous, pauvres pécheurs, maintenant et à l'heure de notre mort. Amen. Gloria Patri et Filio, et Spiritui Sancto, sicut erat in principio, et nunc et semper, et in saecula saeculorum. Amen. Ô mon Jésus, pardonnez-nous nos péchés,
Préservez-nous du feu de l'enfer. Conduisez au ciel toutes les âmes, spécialement celles qui ont le plus besoin de votre miséricorde. Saint Joseph, priez pour nous.

Voilà, Seigneur, nous sommes toujours dans la joie devant Jésus Eucharistie. Nous t'adorons, Seigneur, dans la nuit avec tous ceux qui nous rejoignent sur les ondes de Radio Espérance, maintenant dans la nuit. Voilà, nous poursuivons nos méditations des mystères joyeux avec Saint Carlo Acutis. Voilà, nous sommes à la nativité. Nous demandons l'esprit de pauvreté et de détachement des biens matériels. Et elle mit au monde son fils premier-né. Elle l'emmaillota, le coucha dans une mangeoire, car il n'y avait pas de place pour eux dans la salle commune. Oui, regardez l'humilité de Dieu, disait saint François. C'est ce que nous avons envie de chanter en contemplant ce divin enfant. Il s'est abaissé jusqu'à vouloir naître dans une étable. Oui, dans la simplicité de cette naissance, il offre à nos regards d'adoration et nous de rendre notre cœur accessible à sa présence, de cultiver ce même esprit de pauvreté. Le bonheur, c'est d'avoir ce regard tourné vers Dieu. La tristesse, c'est d'avoir le regard tourné vers soi-même, affirmait Carlo Acutis. Donc dans cette dizaine, demandons l'esprit de pauvreté, le détachement des biens envahissant de ce monde, téléphone, internet, bien-être, confort, qui nous détourne de notre seul bien qui est Dieu. Notre Père qui es aux cieux, que ton nom soit sanctifié, que ton règne vienne, que ta volonté soit faite sur la terre comme au ciel. Donne-nous aujourd'hui notre pain de ce jour. Pardonnez-nous nos offenses comme nous pardonnons aussi à ceux qui nous ont offensés. Ne nous laisse pas entrer en tentation, mais délivre-nous du mal. Amen. Je vous salue, Marie, pleine de grâce. Le Seigneur est avec vous. Vous êtes bénie entre toutes les femmes. Et Jésus, le fruit de vos entrailles, est béni. Sainte Marie, Mère de Dieu, priez pour nous, pauvres pécheurs, maintenant et à l'heure de notre mort. Amen. Je vous salue, Marie, pleine de grâce. Le Seigneur est avec vous. Vous êtes bénie entre toutes les femmes. Et Jésus, le fruit de vos entrailles, est béni. Sainte Marie, Mère de Dieu, priez pour nous, pauvres pécheurs, maintenant et à l'heure de notre mort. Amen. Je vous salue, Marie, pleine de grâce. Le Seigneur est avec vous. Vous êtes bénie entre toutes les femmes. Et Jésus, le fruit de vos entrailles, est béni. Sainte Marie, Mère de Dieu, priez pour nous, pauvres pécheurs, maintenant et à l'heure de notre mort. Amen. Je vous salue, Marie, pleine de grâce. Le Seigneur est avec vous. Vous êtes bénie entre toutes les femmes. Et Jésus, le fruit de vos entrailles, est béni. Sainte Marie, Mère de Dieu, priez pour nous, pauvres pécheurs, maintenant et à l'heure de notre mort. Amen. Je vous salue, Marie, pleine de grâce. Le Seigneur est avec vous. Vous êtes bénie entre toutes les femmes. Et Jésus, le fruit de vos entrailles, est béni. Sainte Marie, Mère de Dieu, priez pour nous, pauvres pécheurs, maintenant et à l'heure de notre mort. Amen. Je vous salue, Marie pleine de grâce. Le Seigneur est avec vous. Vous êtes bénie entre toutes les femmes. Et Jésus, le fruit de vos entrailles, est béni. Sainte Marie, Mère de Dieu, priez pour nous, pauvres pécheurs, maintenant et à l'heure de notre mort. Amen. Je vous salue, Marie pleine de grâce. Le Seigneur est avec vous. Vous êtes bénie entre toutes les femmes. Et Jésus, le fruit de vos entrailles, est béni. Sainte Marie, Mère de Dieu, priez pour nous pauvres pécheurs, maintenant et à l'heure de notre mort. Amen. Je vous salue, Marie, pleine de grâce. Le Seigneur est avec vous. Vous êtes bénie entre toutes les femmes. Et Jésus, le fruit de vos entrailles, est béni. Sainte Marie, Mère de Dieu, priez pour nous pauvres pécheurs, maintenant et à l'heure de notre mort. Amen. Je vous salue, Marie, pleine de grâce. Le Seigneur est avec vous. Vous êtes bénie entre toutes les femmes, et Jésus, le fruit de vos entrailles, est béni. Sainte Marie, Mère de Dieu, priez pour nous pauvres pécheurs, maintenant et à l'heure de notre mort. Amen. Je vous salue, Marie, pleine de grâce. Le Seigneur est avec vous. Vous êtes bénie entre toutes les femmes, et Jésus, le fruit de vos entrailles, est béni. Sainte Marie, Mère de Dieu, priez pour nous pauvres pécheurs, maintenant et à l'heure de notre mort. Amen.
Je vous salue Marie, pleine de grâce, le Seigneur est avec vous. Vous êtes bénie entre toutes les femmes, et Jésus, le fruit de vos entrailles, est béni. Sainte Marie, Mère de Dieu, priez pour nous pauvres pécheurs, maintenant et à l'heure de notre mort. Amen. Gloria Patri et Filio, et Spiritui Sancto, sicut erat in principio, ec nunc et semper, et in saecula saeculorum. Amen. Ô mon Jésus, pardonnez-nous nos péchés, préservez-nous du feu de l'enfer, conduisez au ciel toutes les âmes, spécialement celles qui ont le plus besoin de votre miséricorde. Saint Joseph, priez pour nous.

Jésus qui s'est fait tout petit dans l'hostie pour qu'on l'adore avec joie. Voilà, nous sommes maintenant au quatrième mystère joyeux, la présentation de Jésus au temple. Et nous demandons la pureté et l'obéissance. Puis, lorsque les jours de la purification furent accomplis, selon la loi de Moïse, ils le menèrent à Jérusalem pour le présenter au Seigneur, selon ce qui est écrit dans la loi du Seigneur, tout mâle premier-né sera regardé comme consacré au Seigneur. Oui, Joseph, Marie et Jésus

Là, nous sommes invités, nous aussi, à souffrir. Et celui, suivant son exemple et suivant celui de la Sainte Famille, qui dans un esprit d'obéissance offre au Seigneur, apprenons, nous aussi, à offrir nos peines, nos souffrances et notre vie même avec confiance et abandon. Notre Père qui es aux cieux, que ton nom soit sanctifié, que ton règne vienne, que ta volonté soit faite sur la terre comme au ciel. Donne-nous aujourd'hui notre pain de ce jour. Pardonne-nous nos offenses, comme nous pardonnons aussi à ceux qui nous ont offensés. Et ne nous laisse pas entrer en tentation, mais délivre-nous du mal. Amen. Je vous salue, Marie pleine de grâce. Le Seigneur est avec vous. Vous êtes bénie entre toutes les femmes, et Jésus, le fruit de vos entrailles, est béni. Sainte Marie, Mère de Dieu, priez pour nous pauvres pécheurs, maintenant et à l'heure de notre mort. Amen. Je vous salue, Marie, pleine de grâce. Le Seigneur est avec vous. Vous êtes bénie entre toutes les femmes, et Jésus, le fruit de vos entrailles, est béni. Sainte Marie, Mère de Dieu, priez pour nous pauvres pécheurs, maintenant et à l'heure de notre mort. Amen. Je vous salue, Marie, pleine de grâce. Le Seigneur est avec vous. Vous êtes bénie entre toutes les femmes, et Jésus, le fruit de vos entrailles, est béni. Sainte Marie, Mère de Dieu, priez pour nous pauvres pécheurs, maintenant et à l'heure de notre mort. Amen. Je vous salue, Marie, pleine de grâce. Le Seigneur est avec vous. Vous êtes bénie entre toutes les femmes, et Jésus, le fruit de vos entrailles, est béni. Sainte Marie, Mère de Dieu, priez pour nous, pauvres pécheurs, maintenant et à l'heure de notre mort. Amen. Je vous salue, Marie, pleine de grâce. Le Seigneur est avec vous. Vous êtes bénie entre toutes les femmes, et Jésus, le fruit de vos entrailles, est béni. Sainte Marie, Mère de Dieu, priez pour nous, pauvres pécheurs, maintenant et à l'heure de notre mort. Amen. Je vous salue, Marie, pleine de grâce. Le Seigneur est avec vous. Vous êtes bénie entre toutes les femmes, et Jésus, le fruit de vos entrailles, est béni. Sainte Marie, Mère de Dieu, priez pour nous, pauvres pécheurs, maintenant et à l'heure de notre mort. Amen. Je vous salue, Marie pleine de grâce. Le Seigneur est avec vous. Vous êtes bénie entre toutes les femmes, et Jésus, le fruit de vos entrailles, est béni. Sainte Marie, Mère de Dieu, priez pour nous, pauvres pécheurs, maintenant et à l'heure de notre mort. Amen. Je vous salue, Marie, pleine de grâce. Le Seigneur est avec vous. Vous êtes bénie entre toutes les femmes, et Jésus, le fruit de vos entrailles, est béni. Sainte Marie, Mère de Dieu, priez pour nous, pauvres pécheurs, maintenant et à l'heure de notre mort. Amen. Je vous salue, Marie, pleine de grâce. Le Seigneur est avec vous. Vous êtes bénie entre toutes les femmes, et Jésus, le fruit de vos entrailles, est béni. Sainte Marie, Mère de Dieu, priez pour nous, pauvres pécheurs, maintenant et à l'heure de notre mort. Amen. Je vous salue, Marie, pleine de grâce. Le Seigneur est avec vous. Vous êtes bénie entre toutes les femmes, et Jésus, le fruit de vos entrailles, est béni. Sainte Marie, Mère de Dieu, priez pour nous, pauvres pécheurs, maintenant et à l'heure de notre mort. Amen. Gloria Patri et Filio, et Spiritui Sancto, sicut erat in principio, et nunc et semper, et in saecula saeculorum. Amen. Ô mon Jésus, pardonnez-nous nos péchés, préservez-nous du feu de l'enfer, conduisez au ciel toutes les âmes, spécialement celles qui ont le plus besoin de votre miséricorde. Saint Joseph, priez pour nous.

cas, Seigneur, nous terminons maintenant ces mystères joyeux. Voilà, nous rendons grâce toujours pour ta présence au Saint-Sacrement qui permet de nous unir à tout le monde entier d'une façon mystérieuse mais réelle. Voilà, nous rendons grâce pour tout ce qui prie d'une façon ou d'une autre. Voilà, Seigneur, nous terminons par le mystère du recouvrement de Jésus au temple. Et nous demandons en ce mystère la recherche de Dieu en toutes choses. En le voyant, ils furent stupéfaits, et sa mère lui dit : Mon enfant, pourquoi nous avez-vous fait cela ? Voyez, votre père et moi, nous vous cherchons tout affligés. Il leur répondit : Pourquoi me cherchez-vous ? Ne saviez-vous pas que je dois faire les choses de mon père ? Voilà un premier coup de glaive dans l'âme de la Vierge Marie, tout affligée par la perte inexplicable de son divin enfant. Voilà Joseph et Marie mis à l'épreuve pendant 3 jours, cherchant inlassablement notre Seigneur, mis à l'épreuve ensuite par sa réponse qu'ils ne comprirent pas. Ne saviez-vous pas que je me faut être dans les choses de mon Père ? Oui, ce mystère nous invite à persévérer et rester confiants, même lorsque nous sommes affligés, déroutés, que nous traversons un temps d'épreuve permis par Dieu pour notre bien. Comme Marie, sachons méditer et garder toutes ces choses dans notre cœur sans nous révolter. À la veille de sa mort, Carlo Acutis affirmait : Je suis content de mourir, car j'ai vécu ma vie sans négliger une seule minute en choses qui ne plaisent pas à Dieu. Demandons par son intercession de rechercher Dieu en chaque instant de notre vie. Notre Père qui es aux cieux, que ton nom soit sanctifié, que ton règne vienne, que ta volonté soit faite sur la terre comme au ciel. Donne-nous aujourd'hui notre pain de ce jour, pardonne-nous nos offenses, comme nous pardonnons aussi à ceux qui nous ont offensés. Ne nous laisse pas entrer en tentation, mais délivre-nous du mal. Amen. Je vous salue Marie, pleine de grâce, le Seigneur est avec vous. Vous êtes bénie entre toutes les femmes, et Jésus, le fruit de vos entrailles, est béni. Sainte Marie, Mère de Dieu, priez pour nous pauvres pécheurs, maintenant et à l'heure de notre mort. Amen. Je vous salue Marie, pleine de grâce, le Seigneur est avec vous. Vous êtes bénie entre toutes les femmes, et Jésus, le fruit de vos entrailles, est béni. Sainte Marie, Mère de Dieu, priez pour nous pauvres pécheurs, maintenant et à l'heure de notre mort. Amen. Je vous salue Marie, pleine de grâce. Le Seigneur est avec vous, vous êtes bénie entre toutes les femmes, et Jésus, le fruit de vos entrailles, est béni. Sainte Marie, Mère de Dieu, priez pour nous pauvres pécheurs, maintenant et à l'heure de notre mort. Amen. Je vous salue, Marie pleine de grâce, le Seigneur est avec vous, vous êtes bénie entre toutes les femmes, et Jésus, le fruit de vos entrailles, est béni. Sainte Marie, Mère de Dieu, priez pour nous pauvres pécheurs, maintenant et à l'heure de notre mort. Amen. Je vous salue Marie pleine de grâce, le Seigneur est avec vous. Vous êtes bénie entre toutes les femmes, et Jésus, le fruit de vos entrailles, est béni. Sainte Marie, Mère de Dieu, priez pour nous pauvres pécheurs, maintenant et à l'heure de notre mort. Amen. Je vous salue Marie pleine de grâce, le Seigneur est avec vous. Vous êtes bénie entre toutes les femmes, et Jésus, le fruit de vos entrailles, est béni. Sainte Marie, Mère de Dieu, priez pour nous pauvres pécheurs, maintenant et à l'heure de notre mort. Amen. Je vous salue, Marie pleine de grâce, le Seigneur est avec vous. Vous êtes bénie entre toutes les femmes, et Jésus, le fruit de vos entrailles, est béni. Sainte Marie, Mère de Dieu, priez pour nous pauvres pécheurs, maintenant et à l'heure de notre mort. Amen. Je vous salue, Marie pleine de grâce, le Seigneur est avec vous, vous êtes bénie entre toutes les femmes, et Jésus, le fruit de vos entrailles, est béni. Sainte Marie, Mère de Dieu, priez pour nous pauvres pécheurs, maintenant et à l'heure de notre mort. Amen. Je vous salue Marie, pleine de grâce, le Seigneur est avec vous,
Vous êtes bénie entre toutes les femmes, et Jésus, le fruit de vos entrailles, est béni. Sainte Marie, Mère de Dieu, priez pour nous pauvres pécheurs, maintenant et à l'heure de notre mort. Amen. Je vous salue Marie, pleine de grâce, le Seigneur est avec vous. Vous êtes bénie entre toutes les femmes, et Jésus, le fruit de vos entrailles, est béni. Sainte Marie, Mère de Dieu, priez pour nous pauvres pécheurs, maintenant et à l'heure de notre mort. Amen. Gloria Patri et Filio, et Spiritui Sancto, sicuterat et precipio, et nunc et semper, et in saecula saeculorum. Amen. Ô mon Jésus, pardonnez-nous nos péchés, préservez-nous du feu de l'enfer, conduisez au ciel toutes les âmes, spécialement celles qui ont le plus besoin de votre miséricorde. Saint Joseph, priez pour nous.

Oui, Sainte Vierge Marie, Mère de Jésus-Christ, nos aînés dans la foi vous ont choisi pour être leur mère et la protectrice de leur pays. Veillez sur la France et tous ses habitants, comme vous avez veillé sur Jésus. Faites d'eux des frères, des artisans d'unité et de paix. Femmes qui écrasez la tête du serpent, secourez-nous dans nos luttes contre l'adversaire. Mère revêtue du soleil, gardez-nous dans la foi de notre baptême. Immaculée, dont la lune est le marchepied, faites de nous des témoins fidèles de l'Évangile. Notre-Dame de France, étoile de l'espérance, montrez-nous l'astre véritable qui ne connaît pas de couchant, Jésus, ressuscité d'entre les morts. Amen.

0: Voilà, nous terminons un peu précipitamment notre heure sainte. Voilà, que le Seigneur vous garde et vous bénisse. Au nom du Père, du Fils et du Saint-Esprit. Amen. Bonne fête de Saint-Benoît demain et Notre-Dame du Mont-Carmel jeudi prochain. Voilà.
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2: Sur les ondes de Radio Espérance, merci au Père Denis qui nous a aidés à veiller dans la nuit.
3: Gloire au Père, et au Fils, et au Saint-Esprit, pour les siècles des siècles.

0: Lecture de la première épître aux Corinthiens, suite du chapitre 10 et chapitre 11. Suite de la deuxième section de la deuxième partie, les idolotites. Les repas sacrés, ne point pactiser avec l'idolâtre.
1: C'est pourquoi, mes bien-aimés, fuyez l'idolâtrie. Je vous parle comme à des gens sensés. Jugez vous-même de ce que je dis. La coupe de bénédiction que nous bénissons n'est-elle pas communion au sang du Christ? Le pain que nous rompons n'est-il pas communion au corps du Christ? Parce qu'il n'y a qu'un seul pain, à plusieurs, nous ne formons qu'un corps, car tous nous participons à ce pain unique. Considérez l'Israël selon la chair. Ceux qui mangent les victimes ne sont-ils pas en communion avec l'autel? Qu'est-ce à dire? Que la viande immolée aux idoles soit quelque chose? Ou que l'idole soit quelque chose? Mais ce qu'on immole, c'est à des démons, et à ce qui n'est pas Dieu qu'on l'immole. Or, je ne veux pas que vous entriez en communion avec les démons. Vous ne pouvez boire la coupe du Seigneur et la coupe des démons. Vous ne pouvez participer à la table du Seigneur et à la table des démons. Ou bien voudrions-nous provoquer la jalousie du Seigneur? Serions-nous plus forts que lui?

Les idolotites, solutions pratiques et conclusions. Tout est permis, mais tout n'est pas profitable. Tout est permis, mais tout n'édifie pas. Que personne ne cherche son propre intérêt, mais celui d'autrui. Tout ce qui se vend au marché, mangez-le sans poser de questions par motif de conscience, car la terre est au Seigneur et tout ce qui la remplit. Si quelqu'un fidèle vous invite et que vous acceptiez d'y aller, mangez tout ce qu'on vous sert sans poser de questions par motif de conscience. Mais si quelqu'un vous dit « Ceci a été immolé en sacrifice », n'en mangez pas, à cause de celui qui vous a prévenu et par motif de conscience. Par conscience, j'entends non la vôtre, mais celle d'autrui. Car pourquoi ma liberté relèverait-elle du jugement d'une conscience étrangère? Si je prends quelque chose en rendant grâce, pourquoi serais-je blâmé pour ce dont je rends grâce? Soit donc que vous mangiez, soit que vous buviez, et quoi que vous fassiez, faites tout pour la gloire de Dieu. Ne donnez scandale ni aux Juifs, ni aux Grecs, ni à l'Église de Dieu. Tout comme moi, je m'efforce de plaire en tout à tous. Ne recherchons pas mon propre intérêt, mais celui du plus grand nombre, afin qu'il soit sauvé. Montrez-vous mes imitateurs, comme je le suis moi-même du Christ. »

0: troisième section de la deuxième partie, le bon ordre dans les assemblées. La tenue des femmes.
1: Je vous félicite de ce qu'en toute chose vous vous souvenez de moi et gardez les traditions comme je vous les ai transmises. Je veux cependant que vous le sachiez. Le chef de tout homme, c'est le Christ. Le chef de la femme, c'est l'homme. Et le chef du Christ, c'est Dieu. Tout homme qui prie ou prophétise le chef couvert fait affront à son chef. Toute femme qui prie ou prophétise le chef découvert fait affront à son chef. C'est exactement comme si elle était tondue. Si donc une femme ne met pas de voile, alors qu'elle se coupe les cheveux. Mais si c'est une honte pour une femme d'avoir les cheveux coupés ou tondus, qu'elle mette un voile. L'homme, lui, ne doit pas se couvrir la tête parce qu'il est l'image et la gloire de Dieu. Quant à la femme, elle est la gloire de l'homme. Ce n'est pas l'homme, en effet, qui a été tiré de la femme, mais la femme de l'homme. Et ce n'est pas l'homme, bien sûr, qui a été créé pour la femme, mais la femme pour l'homme. Voilà pourquoi la femme doit avoir sur la tête un signe de sujétion, à cause des anges. Aussi bien, dans le Seigneur, ni la femme ne va sans l'homme, ni l'homme sans la femme. Car de même que la femme a été tirée de l'homme, ainsi l'homme naît par la femme, et tout vient de Dieu. Jugez-en par vous-même. Est-il convenable que la femme prie Dieu la tête découverte? La nature elle-même ne vous enseigne-t-elle pas que c'est une honte pour l'homme de porter les cheveux longs, tandis que c'est une gloire pour la femme de les porter ainsi? Car la chevelure lui a été donnée en guise de voile. Au reste, si quelqu'un se plaît à ergoter, tel n'est pas notre usage, ni celui des églises de Dieu.

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1: Et puisque j'en suis aux recommandations, je n'ai pas à vous louer de ce que vos réunions tournent, non pas à votre bien, mais à votre détriment. Car j'apprends tout d'abord que lorsque vous vous réunissez en assemblée, il se produit parmi vous des divisions, et je le crois en partie. Il faut bien qu'il y ait aussi des scissions parmi vous pour permettre aux hommes éprouvés de se manifester parmi vous. Lors donc que vous vous réunissez en commun, ce n'est plus le repas du Seigneur que vous prenez. Dès qu'on est à table, en effet, chacun prend d'abord son repas, et l'un a faim tandis que l'autre est ivre. Vous n'avez donc pas de maison pour manger et boire? Ou bien méprisez-vous l'Église de Dieu et voulez-vous faire honte à ceux qui n'ont rien? Que vous dire? Vous louez? Sur ce point, je ne vous loue pas. Pour moi, en effet, j'ai reçu du Seigneur ce qu'à mon tour je vous ai transmis. Le Seigneur Jésus, la nuit où il était livré, prit du pain. Et après avoir rendu grâce, le rompit et dit « Ceci est mon corps qui est pour vous. Faites ceci en mémoire de moi. » De même, après le repas, il prit la coupe en disant « Cette coupe est la nouvelle alliance en mon sang. Chaque fois que vous en boirez, faites-le en mémoire de moi. » Chaque fois, en effet, que vous mangez ce pain et que vous buvez cette coupe, vous annoncez la mort du Seigneur jusqu'à ce qu'il vienne. Ainsi donc, quiconque mange le pain ou boit la coupe du Seigneur indignement aura à répondre du corps et du sang du Seigneur. Que chacun donc s'éprouve soi-même et qu'ainsi il mange de ce pain et boive de cette coupe. Car celui qui mange et boit sa propre condamnation s'il ne discerne le corps. Voilà pourquoi il y a parmi vous beaucoup de malades et d'infirmes, et que bon nombre sont morts. Si nous nous examinions nous-mêmes, nous ne serions pas jugés. Mais par ses jugements, le Seigneur nous corrige pour que nous ne soyons point condamnés avec le monde. Ainsi donc, mes frères, quand vous vous réunissez pour le repas, attendez-vous les uns les autres. Si quelqu'un a faim, qu'il mange chez lui, afin de ne pas vous réunir pour votre condamnation. Quant au reste, je le réglerai lors de ma venue.

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1: Pour ce qui est des dons spirituels, frères, je ne veux pas vous voir dans l'ignorance. Quand vous étiez païens, vous le savez, vous étiez entraînés irrésistiblement vers les idoles muettes. C'est pourquoi, je vous le déclare, personne parlant avec l'Esprit de Dieu ne dit « anathème » à Jésus. Et nul ne peut dire « Jésus est Seigneur » s'il n'est pas avec l'Esprit Saint. Il y a certes diversité de dons spirituels, mais c'est le même Esprit. Diversité de ministères, mais c'est le même Seigneur. Diversité d'opérations, mais c'est le même Dieu qui opère tout en tous. À chacun, la manifestation de l'Esprit est donnée en vue du bien commun. À l'un, c'est un discours de sagesse qui est donné par l'Esprit. À tel autre, un discours de science selon le même Esprit. À un autre, la foi dans le même Esprit. À tel autre, les dons de guérison dans l'unique Esprit. À tel autre, la puissance d'opérer des miracles. À tel autre, la prophétie. À tel autre, le discernement des esprits. À un autre, la diversité de langues. À tel autre, le don de les interpréter. Mais tout cela, c'est l'unique et même Esprit qui l'opère, distribuant ses dons à chacun en particulier, comme il l'entend.

0: Comparaison du corps.
1: De même, en effet, que le corps est un, tout en ayant plusieurs membres, et que tous les membres du corps, en dépit de leur pluralité, ne forment qu'un seul corps, ainsi en est-il du Christ. Aussi bien est-ce en un seul esprit que nous tous avons été baptisés en un seul corps, juifs ou grecs, esclaves ou hommes libres, et tous nous avons été abreuvés d'un seul esprit. Aussi bien le corps n'est-il pas un seul membre, mais plusieurs. Si le pied disait « parce que je ne suis pas la main, je ne suis pas du corps », il n'en serait pas moins du corps pour cela. Et si l'oreille disait « parce que je ne suis pas l'œil, je ne suis pas du corps », elle n'en serait pas moins du corps pour cela. Si tout le corps était œil, où serait l'ouïe ? Si tout le corps était oreille, où serait l'odorat ? Mais, de fait, Dieu a placé les membres et chacun d'eux dans le corps selon qu'il a voulu. Si le tout était un seul membre, où serait le corps ? Mais de fait, il y a plusieurs membres et cependant un seul corps. L'œil ne peut donc dire à la main « je n'ai pas besoin de toi », ni la tête à son tour dire au pied « je n'ai pas besoin de vous ». Bien plus, les membres du corps qui sont tenus pour plus faibles sont nécessaires. Et ceux que nous tenons pour les moins honorables du corps sont ceux-là même que nous entourons de plus d'honneur. Et c'est ce que nous avons d'indécent, on le traite avec le plus de décence. Ce que nous avons de décent n'en a pas besoin. Mais Dieu a disposé le corps de manière à donner davantage l'honneur à ceux qui en manquent, pour qu'il n'y ait point de division dans le corps, mais qu'au contraire, les membres se témoignent une mutuelle sollicitude. Un membre souffre-t-il ? Tous les membres souffrent avec lui. Un membre est-il à l'honneur ? Tous les membres se réjouissent avec lui. Or, vous êtes, vous, le corps du Christ, et membres chacun pour sa part. Et ceux que Dieu a établis dans l'Église sont premièrement les apôtres, deuxièmement les prophètes, troisièmement les docteurs, puis il y a les miracles, puis les dons de guérison, d'assistance, de gouvernement, les diversités de langues. Tous sont-ils apôtres ? Tous prophètes ? Tous docteurs ? Tous font-ils des miracles ? Tous ont-ils des dons de guérison ? Tous parlent-ils en langue ? Tous interprètent-ils ?

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1: Aspirez aux dons supérieurs, et je vais encore vous montrer une voie qui les dépasse toutes. Quand je parlerai les langues des hommes et des anges, si je n'ai pas la charité, je ne suis plus qu'airain qui sonne ou cymbale qui retentit. Quand j'aurai le don de prophétie et que je connaîtrai tous les mystères et toute la science, quand j'aurai la plénitude de la foi, une fois transporté les montagnes, si je n'ai pas la charité, je ne suis rien. Quand je distribuerai tous mes biens en aumône, quand je livrerai mon corps aux flammes, si je n'ai pas la charité, cela ne me sert de rien. La charité est longanime. La charité est serviable. Elle n'est pas envieuse. La charité ne fanfaronne pas, ne se gonfle pas. Elle ne fait rien d'inconvenant. Ne cherche pas son intérêt, ne s'irrite pas, ne tient pas compte du mal. Elle ne se réjouit pas de l'injustice, mais elle met sa joie dans la vérité. Elle excuse tout, croit tout, espère tout, supporte tout. La charité ne passe jamais. Les prophéties, elles disparaîtront. Les langues, elles se tairont. La science, elle disparaîtra. Car partielle est notre science, partielle aussi notre prophétie. Mais quand viendra ce qui est parfait, ce qui est partiel disparaîtra. Lorsque j'étais enfant, je parlais en enfant, je pensais en enfant, je raisonnais en enfant. Une fois devenu homme, j'ai fait disparaître ce qui était de l'enfant. Car nous voyons à présent dans un miroir, en énigme. Mais alors ce sera face à face. À présent, je connais d'une manière partielle. Mais alors, je connaîtrai comme je suis connu. Maintenant donc, demeure foi, espérance, charité. Ces trois choses. Mais la plus grande d'entre elles, c'est la charité.

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1: Recherchez la charité. Aspirez aussi aux dons spirituels, surtout à celui de prophétie. Car celui qui parle en langue ne parle pas aux hommes, mais à Dieu. Personne en effet ne comprend, il dit en esprit des choses mystérieuses. Celui qui prophétise au contraire parle aux hommes, il édifie, exhorte, réconforte. Celui qui parle en langue s'édifie lui-même, celui qui prophétise édifie l'assemblée. Je voudrais certes que vous parliez tous en langue, mais plus encore que vous prophétisiez. Car celui qui prophétise l'emporte sur celui qui parle en langue, à moins que ce dernier n'interprète, pour que l'assemblée en tire édification.

Et maintenant, frère, supposons que je vienne chez vous et vous parle en langue. En quoi vous serais-je utile si ma parole ne vous apporte ni révélation, ni science, ni prophétie, ni enseignement? Ainsi en est-il des instruments de musique, flûte ou sitar. S'ils ne donnent pas distinctement les notes, comment saura-t-on ce que joue la flûte ou la sitar? Et si la trompette n'émet qu'un son confus, qui se préparera au combat? Ainsi de vous. Si votre langue n'émet pas de paroles intelligibles, comment saura-t-on ce que vous dites? Vous parlerez en l'air. Il y a, de par le monde, je ne sais combien d'espèces de langage, et rien n'est sans langage. Si donc j'ignore la valeur du langage, je ferai l'effet d'un barbare à celui qui parle, et celui qui parle me fera à moi l'effet d'un barbare. Ainsi de vous. Puisque vous aspirez aux dons spirituels, cherchez à les avoir en abondance pour l'édification de l'assemblée. C'est pourquoi celui qui parle en langue doit prier pour pouvoir interpréter. Car si je prie en langue, mon esprit est en prière, mais mon intelligence n'en retire aucun fruit. Que faire donc? Je prierai avec l'esprit, mais je prierai aussi avec l'intelligence. Je dirai un hymne avec l'esprit, mais je le dirai aussi avec l'intelligence. Autrement, si tu ne bénis qu'en esprit, comment celui qui a rang de non-initié répondra-t-il « Amen » à ton action de grâce, puisqu'il ne sait pas ce que tu dis? Ton action de grâce est belle, certes, mais l'autre n'en est pas édifié. Je rends grâce à Dieu de ce que je parle en langue plus que vous tous. Mais dans l'assemblée, j'aime mieux dire 5 paroles avec mon intelligence pour instruire les autres que 10 000 en langue.

Ne soyez pas des enfants pour le jugement. Des petits-enfants pour la malice, soit. Mais pour le jugement, soyez des hommes faits. Il est écrit dans la loi, c'est par des hommes d'une autre langue et par des lèvres d'étrangers que je parlerai à ce peuple. Et même ainsi, ils ne m'écouteront pas, dit le Seigneur. Ainsi donc, les langues servent de signes non pour les croyants, mais pour les infidèles. La prophétie, elle, n'est pas pour les infidèles, mais pour les croyants. Si donc l'Église entière se réunit ensemble et que tous parlent en langue, et qu'il entre des non-initiés ou des infidèles, ne diront-ils pas que vous êtes fous ? Mais si tous prophétisent et qu'il entre un infidèle ou un non-initié, le voilà repris par tous, jugé par tous. Les secrets de son cœur sont dévoilés et ainsi, tombant sur la face, il adorera Dieu en déclarant que Dieu est réellement parmi vous. »

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1: Que conclure, frère ? Lorsque vous vous assemblez, chacun peut avoir un cantique, un enseignement, une révélation, un discours en langue, une interprétation. Que tout se passe de manière à édifier. Parle-t-on en langue ? Que ce soit le fait de deux ou de trois, tout au plus, et à tour de rôle. Et qu'il y ait un interprète. S'il n'y a pas d'interprète, qu'on se taise dans l'assemblée, qu'on se parle à soi-même et à Dieu. Pour les prophètes, qu'il y en ait deux ou trois à parler et que les autres jugent. Si un autre qui est assis a une révélation, que le premier se taise. Car vous pouvez tous prophétiser à tour de rôle pour que tous soient instruits et tous exhortés. Les esprits des prophètes sont soumis aux prophètes, car Dieu n'est pas un Dieu de désordre mais de paix. Comme dans toutes les églises des saints,

femmes se taisent dans les assemblées, car il ne leur est pas permis de prendre la parole. Qu'elles se tiennent dans la soumission selon que la loi même le dit. Si elles veulent s'instruire sur quelques points, qu'elles interrogent leur mari à la maison, car il est inconvenant pour une femme de parler dans une assemblée. Est-ce de chez vous qu'est sortie la parole de Dieu? Ou bien est-ce à vous seul qu'elle est parvenue? Si quelqu'un croit être prophète ou inspiré par l'Esprit, qu'il reconnaisse en ce que je vous dis un commandement du Seigneur. S'il l'ignore, c'est qu'il est ignoré. Ainsi donc, mes frères, aspirez au don de prophétie et n'empêchez pas de parler en langue, mais que tout se passe dignement et dans l'ordre.

Qui accueille un homme juste en sa qualité de juste recevra une récompense de juste. Matthieu 10, 41.

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1: Qu'est-ce qui se passe quand on meurt? Quelle est la destinée ultime de l'homme en fonction de sa vie sur Terre? Silence radio de beaucoup, malheureusement, de pasteurs. Saint Augustin les appelle les chiens muets. Les chiens qui doivent annoncer, prévenir les âmes qu'elles puissent se sauver, profiter de la miséricorde divine. Alors, je pourrais pas tout dire, parce que normalement, j'ai 5 enseignements d'une heure. Donc là, j'ai dû couper. Voilà, donc ça va être un peu parcellaire, mais il y aura quand même des éléments, à mon avis, centraux, je l'espère. Alors, je commence par ce qui se passe quand on vient de mourir. L'âme se sépare du corps. Que se passe-t-il? Immédiatement, sans délai, l'âme se retrouve devant le Christ et elle est jugée. C'est ce qu'on appelle le jugement particulier. La lettre aux Hébreux le dit, chapitre 9, « Le sort des hommes est de mourir une seule fois et puis d'être jugé. » Une seule fois, pas de réincarnation. Il faut le rappeler maintenant, parce que une seule fois, notre vie est unique. Et c'est un jugement dans le Christ, comme dit Saint Jean dans l'Évangile, car le Père ne juge personne, il a donné au Fils tout pouvoir pour juger. C'est le Fils incarné, notre Seigneur et Sauveur Jésus, qui a cette mission de juger les hommes au sortir de notre vie. Parce que je vous rappelle que nous allons mourir. C'est gai, Père Jérôme. Et Saint Augustin disait, on peut dire quand quelqu'un naît, peut-être il sera riche, peut-être il sera pauvre, peut-être il fera tel métier, peut-être il fera tel autre. Mais il disait, on peut pas dire peut-être qu'il va mourir ou peut-être qu'il va pas mourir. On est de passage sur cette terre et la vie est courte, même si on vit 100 ans, même si on vivait 200 ans, ce n'est rien comparé à l'éternité à laquelle nous sommes appelés. Alors le catéchisme, je vais les citer beaucoup. C'est un livre qu'il faut avoir et qu'il faut lire. Ça nous aide à approfondir, à connaître notre foi. Au numéro 1021 et suivant, le Nouveau Testament parle du jugement et affirme à plusieurs reprises la rétribution immédiate après la mort de chacun en fonction de ses œuvres et de sa foi. La parabole du pauvre Lazare parle d'une destinée ultime de l'âme qui peut être différente pour les unes et pour les autres. Ça, c'est important. Destinée ultime qui peut être différente pour les unes et pour les autres. Chaque être humain reçoit dans son âme immortelle sa rétribution éternelle dès sa mort. Tout de suite, en un jugement particulier qui réfère sa vie au Christ. Voilà donc ce qui se passe quand nous sortons de ce monde. Nous sommes jugés par le Christ en fonction de notre vie, de nos œuvres, de notre foi, de notre amour, etc. Alors c'est un jugement définitif pour toujours. On ne pourra pas revenir dessus. Puisqu'ici-bas, frères et sœurs, nous pouvons changer. Et à la mort, je l'expliquerai, nous ne pouvons plus changer, nous ne voulons plus changer. Le temps sur la terre, c'est le temps de la miséricorde, de la patience de Dieu, comme dit la lettre, deuxième lettre de Saint Pierre. Je cite, « Le Seigneur ne tarde pas à tenir ses promesses, alors que certains prétendent qu'il a du retard. Au contraire, il prend patience envers vous. » car il ne veut pas en laisser quelques-uns se perdre. Je vais insister dessus, Dieu veut que nous allions tous au ciel. Mais il veut que tous parviennent à la conversion. Voilà le temps de la patience de Dieu, notre vie sur la terre, comme temps de la patience, de la miséricorde de Dieu. Ensuite, ce temps à la mort se termine. Encore le catéchisme. La mort met fin à la vie de l'homme comme temps ouvert à l'accueil ou au rejet de la grâce divine manifestée dans le Christ. Le temps est fini. C'était le temps pour m'ouvrir ou ne pas m'ouvrir à la grâce de la miséricorde de Dieu qui est offerte à tous, mais qui doit trouver une ouverture dans le cœur de l'homme. Quand nous mourrons, ce temps est terminé. Comme le commente ce passage le père Guibert, vous connaissez peut-être, qui a écrit des super livres que je vous invite à lire, « Fini alors le temps des options successives et la valse des hésitations. Viendra un temps où mon choix sera scellé à jamais, décisif car définitif. » Pourquoi toujours, vous allez me dire? Pourquoi on ne peut plus changer après la mort? Eh bien, la volonté, c'est saint Thomas d'Aquin qui va expliquer cela, je vais le citer dans un instant, « La volonté est fixée, elle se fixe, le dernier acte de ma volonté avant ma mort me fixe pour toujours, soit en bien, soit en mal. » Voilà ce que dit saint Thomas. « L'âme, selon qu'elle se sera donnée telle ou telle fin dans l'état de mort, y demeurera à jamais, la désirant comme ce qu'il y a de mieux. » Vous voyez, ce choix ultime que nous posons au moment de notre mort, notre volonté, que si elle est fixée dans le bien, eh bien, on veut ce bien toujours. Mais si on veut le mal, on voudra le mal toujours. Et il cite l'Ecclésiaste, saint Thomas, parce qu'il est pétri d'Écriture sainte. Chapitre 11, verset 3. « Si un arbre tombe au midi ou au nord, il reste à la place où il est tombé. » Notre volonté tombe pour toujours, comme un arbre, elle se déploie pour toujours, soit dans le bien, soit dans le mal. Ainsi donc, dit saint Thomas, après cette vie, ceux qui seront trouvés bons dans la mort auront toujours leur volonté confirmée dans le bien. Et ceux qui seront trouvés mauvais seront toujours obstinés dans le mal. Nous construisons donc, frères et sœurs, notre éternité ici-bas. C'est pour ça que la vie est un drame. Elle est d'un sérieux. Il faut pas la louper. Il y en a qu'une. C'est donc l'eschatologie, les fins dernières, qui donne tout le sens à notre agir moral, rappelait Benoît XVI. Je le cite. C'est d'abord l'exigence de la vie éternelle qui donne au devoir moral de cette vie son urgence absolue. Tout cela est confirmé par l'Écriture, Quoi que tu fasses, souviens-toi que ta vie a une fin et jamais tu ne pécheras. Si nous péchons, frères et sœurs, c'est que nous ne pensons pas à la mort et au jugement. Si nous y pensions réellement, nous ne pécherions plus. Sous-entendu, péché grave, commet librement. Les imperfections, ça, c'est inévitable ici-bas. Alors, c'est un jugement personnel, frères et sœurs. Pas d'absolution collective. Il y a eu ça un peu pendant un temps dans l'Église, Et au bout d'un moment, les Ratzinger a dit, non, ça c'est vraiment en cas d'extrême nécessité. Personnel. Histoire du curé d'Ars. Un homme à la silhouette montrant son amour de la bonne chair, un peu comme moi, était convaincu de la sainteté du curé et lui dit, « Monsieur l'abbé, pour aller au ciel, je sais comment je vais faire. Je vais m'accrocher de toutes mes forces à votre soutane. Et comme vous êtes un saint, je passerai automatiquement la porte. » Ce à quoi Jean-Marie Vianney répondit, « Impossible, mon bon ami. La porte du paradis est trop étroite pour qu'on y passe à deux. Personnel, tout seul. On ne pourra pas être aidé. Seul, en vérité, devant notre Seigneur, notre Sauveur et notre Juge. Alors comment ça se passe? Toujours saint Thomas qui nous donne des lumières précieuses. Il dit que ça se passe le jugement mentalitaire, mentalement, dans l'âme, à l'intérieur, dans notre conscience. Sous l'action, dit-il, d'une lumière surnaturelle divine qui l'investit, l'âme voit d'un seul regard, instantanément, et d'une manière inévitable, claire, sans possibilité d'erreur, toute sa vie spirituelle et morale passée, l'état intérieur dans lequel elle se trouve. Et elle comprend intuitivement qu'elle reçoit la juste et décisive sanction de ses actes. On est dans la lumière divine. Bas les masques. Mireille Dumas, bas les masques. Dans la lumière. Et donc, c'est la vérité. On peut plus se cacher. C'est l'évidence. La vérité. Alors c'est Dieu qui nous juge, il faut maintenir cette transcendance de Dieu. Il a ce pouvoir parce qu'il est notre créateur, mais c'est un jugement qui est aussi choisi. On va se juger soi-même avec notre conscience exactement comme Dieu nous juge. On sera en parfait accord, je viens de le dire, on sera dans la lumière de la vérité. Et là c'est saint Bernard le Clairvaux qui a une belle explication. Dans le jugement, dit-il, Jésus, selon la diversité des mérites, se montrera doux pour les élus et terrible pour les réprouvés. En ce jour, chacun aura son juge selon l'état de sa conscience, en sorte que le Christ, immuable en sa tranquillité, ne se montrera redoutable qu'à ceux que leur mauvaise conscience accuse. On va voir le Christ si on n'est pas dans la bonne disposition d'âme, comme un juge sévère. Mais c'est nous, en fait, qui confirmerons ce jugement par notre conscience. Donc il faut tenir les deux, à la fois maintenir, respecter la transcendance divine et son jugement, mais bien penser que ce n'est pas un jugement qui m'est extérieur et contraire à ma volonté. Je suis en tout parfaitement d'accord avec ce que je vois. Et donc, c'est moi aussi qui irai me jeter soit en enfer, soit au purgatoire, soit au ciel. C'est pas contre ma volonté. Donc cette lumière de Dieu qui illumine la conscience, la transcendance que l'on respecte, sa toute-puissance, et en même temps, on se juge soi-même. L'homme est alors son propre juge parce qu'il est contraint de se juger lui-même par la vérité toute-puissante de Dieu. Dieu montre la vérité et on ne peut pas échapper. C'est la vérité. Ou comme l'écrit le théologien Michael Schmaus, qui c'est ce théologien? C'était le directeur de thèse d'un certain Joseph Ratzinger, donc un grand théologien. Il dit, son auto-jugement est en même temps jugement de Dieu, les deux ensemble. Plus exactement, le jugement de Dieu s'accomplit aussi dans son auto-jugement. Vous voyez, il ne faut pas voir quelque chose comme extérieur et de contraignant. Je suis parfaitement en phase, parfaitement d'accord avec cette lumière de la vérité, puisque c'est la vérité. Alors c'est un jugement qui est juste, frères et sœurs, parce que Dieu est profondément juste, et heureusement qu'il est juste, parce que nous voyons tellement d'injustice dans le monde. Et si l'injustice triomphe, c'est terrible. Donc Dieu est juste, infiniment juste. Dans le passé, peut-être, certaines époques de l'Église ont pu accentuer de manière un peu déplacée ces côtés jugement, sans tenir compte aussi de la miséricorde. On peut penser à un certain jansénisme. Aujourd'hui, on a peut-être le balancier dans l'autre sens. Une présentation de la miséricorde qui évacue la justice et qui n'est plus du coup vraiment miséricorde. Le père Guibert, toujours dans un de ses ouvrages, « Ce Dieu de miséricorde que l'on nous présente parfois ressemble davantage à un Dieu bonasse, à un complice du péché, qu'au Dieu véritable de l'Écriture, de la Révélation. » Et le philosophe Paul Ricoeur a bien recadré les choses lorsqu'il dit « Le Dieu gâteux est aussi idolâtrique que le Dieu croque-mitaine. » Alors, pour éclairer un petit peu ce mystère du Dieu juste, juste, c'est Benoît XVI, dans son encyclique sur l'espérance, que je cite. Allez lire les belles encycliques de Benoît XVI, c'est très profond. Le jugement de Dieu est espérance, dit-il, aussi bien parce qu'il est justice que parce qu'il est miséricorde. S'il était seulement grâce ou miséricorde qui rend insignifiant tout ce qui est terrestre, Dieu resterait pour nous un débiteur de la réponse à la question concernant la justice ici-bas. Question décisive pour nous en face de l'histoire et face à Dieu lui-même. Mais s'il était que justice, il pourrait être à la fin pour nous tous seulement un motif de peur. Mais l'incarnation de Dieu dans le Christ a tellement lié l'un et l'autre, la justice et la miséricorde, la grâce, que la justice est aussi établie avec fermeté. Nous attendons notre salut dans la crainte de Dieu et en tremblant. Ça, c'est l'épître aux Philippiens de saint Paul. Mais malgré cela, la grâce nous permet tous d'espérer aller plein de confiance à la rencontre du juge que nous connaissons comme notre avocat. Alors, première option de ce jugement, je commence par la pire. L'enfer éternel. Le catéchisme, 1033. Nous ne pouvons pas être unis à Dieu à moins de choisir librement de l'aimer. Dieu ne nous contraint pas. Il est nécessaire de choisir. Mais, continue le catéchisme, nous ne pouvons pas aimer Dieu si nous péchons gravement contre lui, contre notre prochain ou contre nous-mêmes. Celui qui n'aime pas, dit saint Jean, demeure dans la mort. Quiconque hait son frère est un homicide. Or, vous savez qu'aucun homicide n'a la vie éternelle demeurant en lui. Et donc, rappelle le catéchisme que tous les prêtres devraient rappeler, mourir en péché mortel, sans être repenti, sans accueillir l'amour miséricordieux de Dieu, signifie demeurer séparé de lui pour toujours par notre propre choix libre. Et c'est cet état d'auto-exclusion définitive de la communion avec Dieu et avec les bienheureux qu'on désigne par le mot enfer. Donc, si je meurs en péché mortel sans repentance, eh bien, je suis séparé de Dieu immédiatement pour toujours. Et je vais passer l'éternité en enfer, séparé de Dieu. Jésus, si on ouvre l'évangile, frères et sœurs, Jésus, il parle très souvent de la géhenne du feu qui ne s'éteint pas, réservée à ceux qui refusent jusqu'à la fin de leur vie de croire et de se convertir, et où peuvent être perdus à la fois l'âme et le corps. Et Jésus, dans saint Matthieu, annonce en termes graves qu'il enverra ses anges qui ramasseront tous les fauteurs d'iniquité et les jetteront dans la fournaise ardente et qu'il prononcera le jugement, la condamnation, allez loin de moi, maudit, dans le feu éternel. Vous avez compris avec ce que j'ai dit juste avant qu'ils seront contents d'y aller. L'enseignement de l'Église, c'est toujours le catéchisme, hein. L'enseignement de l'Église affirme l'existence de l'enfer Certains grands bonhommes de l'Église ont nié cette réalité. L'existence de l'enfer et son éternité. Parce que certains ont dit, oui, ça va peut-être, il y a peut-être l'enfer, mais après, ça va quand même bien se passer. Les âmes de ceux qui meurent en état de péché mortel descendent immédiatement après la mort dans les enfers, où elles souffrent les peines de l'enfer, le feu éternel. La peine principale de l'enfer consiste en la séparation éternelle avec Dieu, en qui seul l'homme peut avoir la vie et le bonheur pour lequel il a été créé et auquel il aspire. C'est ce qu'on appelle la peine du dam. D-A-M, ça a donné le mot damnation, hein, les damnés. C'est la privation, c'est la plus dure, c'est ce qu'il y a de pire. La séparation, la privation de Dieu pour qui en effet, et en qui on trouve notre joie, notre plénitude, notre accomplissement, notre bonheur. Mais le catéchisme rappelle bien que Dieu ne prédestine personne à aller en enfer. Dieu ne prédestine personne à aller en enfer. Dieu veut que tous les hommes soient sauvés et parviennent à la connaissance de la vérité. Pour cela, il faut une aversion volontaire de Dieu. C'est ce qu'on nomme un péché mortel qui tue la vie de la grâce que nous avons reçue au baptême et que nous retrouvons par une belle confession. Et dans la liturgie de l'Église, dans la messe, l'Église implore cette miséricorde de Dieu qui veut que personne ne périsse, mais que tous arrivent au repentir selon la lettre de saint Pierre. Vous écouterez bien à la messe, c'est la prière eucharistique numéro 1. Voici l'offrande que nous présentons devant toi, nous tes serviteurs, ta famille entière. Dans ta bienveillance, accepte-la. Assure-toi même la paix de notre vie. Arrache-nous à la damnation éternelle. Chaque jour à la messe, on fait cette prière, frères et sœurs. Mais voyez le verbe. Arracher. Il y a une certaine violence dans la conversion. Pour se détourner du mal et se tourner vers le Christ. Et reçois-nous parmi tes élus. Alors sainte Faustine, dans son petit journal, raconte qu'elle a été envoyée en vision, mystérieusement, réellement, pourrait-on dire, en enfer pour en témoigner. Ceux qui veulent relire le passage, c'est petit journal numéro 740. J'écris cela sur l'ordre de Dieu. Dit-elle. Dieu lui a dit, tu écris sur l'enfer, pour qu'aucune âme ne puisse s'excuser en disant qu'il n'y a pas d'enfer ou que personne n'y a été et ne sait comment c'est. Moi, sœur Faustine, par ordre de Dieu, j'ai pénétré dans les abîmes de l'enfer pour en parler aux âmes et témoigner que l'enfer existe. Une chose que j'ai remarquée, dit-elle, c'est qu'il y avait là beaucoup d'âmes qui doutaient que l'enfer existât. Notre-Dame, Fatima, elle a montré l'enfer aux petits-enfants. Ça a fait peur aux enfants. Ça a été un choc pédagogique pour les emmener complètement sur la voie de la sainteté. Saint François d'Assise est exactement dans la même veine. Hein. On en fait parfois un troubadour avec sa guitare, qui aime les petits oiseaux. Ça, c'est pas Saint François d'Assise. Hein. Je cite Saint François. Que tous sachent que partout et de quelque manière qu'un homme meurt en état de péché mortel, sans satisfaction, il pouvait satisfaire, se convertir, réparer, et il n'a pas fait. Le diable arrache son âme à son corps avec tant d'angoisse et de tribulation que personne ne peut le saisir sinon celui qui les reçoit. Les vers mangent le corps et il perd ainsi son corps et son âme en ce siècle bref et il ira en enfer où il sera tourmenté sans fin. Toute la tradition, tous les pères de l'Église, tous les saints rappellent cette vérité fondamentale. Pour qu'on n'y aille pas, pour qu'on s'ouvre à la grâce de Dieu qui nous aime, qui veut nous pardonner, qui est tout prêt à le faire. Mais il faut que nous nous ouvrions, que nous demandions pardon, humblement. Et là, le miracle s'opère, La miséricorde est infinie si je me tourne sincèrement vers le Seigneur. Tous mes péchés seront pardonnés. Mais il faut le faire. Alors la souffrance des damnés, eh bien cette peine du damné, il y en a plusieurs peines, je pourrais pas tout détailler. C'est cette séparation d'avec Dieu. C'est la plus douloureuse. Mais le catéchisme rappelle que les peines de l'enfer ne doivent pas être conçues comme une espèce de vengeance infligée par Dieu de l'extérieur, mais bien plutôt comme découlant de la nature même du péché. En fait, la peine, elle est déjà dans l'acte du péché. Le fruit de l'acte, la fruition de mon acte, les conséquences, c'est déjà là quand je pêche. Image toute simple pour faire comprendre. Des parents qui disent à un enfant, ne mets pas tes doigts dans la prise, sinon tu risques d'être électrocuté et peut-être de mourir. L'enfant qui désobéit, qui met ses doigts dans sa prise, il a la punition, mais est-ce qu'on peut dire que c'est les parents qui se vengent extérieurement? Non. La peine est dans l'acte. Le fruit de l'acte que je pose, eh bien, c'est déjà, d'une certaine manière, l'enfer. Donc, si on vit ici-bas, loin de Dieu, dans le péché mortel, c'est ce que j'ai fait pendant des années, eh bien, on commence l'enfer sur terre. Inversement, si nous vivons dans la grâce, nous commençons le ciel sur la terre. Alors, une belle analyse de saint Thomas d'Aquin, médiatisée par Jacques Maritain, un des grands philosophes catholiques du XXe siècle. Il dit, en dernière analyse, l'enfer, hein, cette punition de l'enfer, c'est être puni simplement d'avoir ce qu'on a voulu. Avoir le fruit enveloppé dans l'acte. S'il s'agit du cas du dernier acte de la volonté, au moment où l'âme se sépare du corps, alors on peut dire que l'homme a réellement voulu le fruit aussi bien que l'acte. Très mystérieux à comprendre ça, il faut la lumière de Dieu. Quand on pêche gravement, même si on n'a pas forcément conscience là devant nous, en fait on veut l'enfer. On veut le fruit de l'acte. Car le bienheureux préfère Dieu et la vie éternelle, et le damné préfère l'enfer. Il déteste Dieu par un acte libre où il s'est fixé, et il préfère à la vraie béatitude, être avec Dieu, la fausse béatitude qu'il s'est choisie, son orgueil. C'est là sa fin ultime. Voulu par-dessus tout, même au prix de toute espèce de privation et de souffrance, être un Dieu par sa propre force, voilà sa béatitude. Il y a donc un déchirement dans le damné, mais non pas un repentir. Il ne demande aucun pardon. Il refuserait le pardon s'il lui était proposé. Il veut continuer sous cet état. Alors espérons que nous n'irons pas là, frères et sœurs. Profitons de la miséricorde, qui est grande ouverte ici-bas. Jésus, vous savez que il fait tout, il donne toutes les grâces nécessaires pour que nous soyons sauvés. Parce qu'il est bon, il est juste et bon, et il sait que nous avons besoin de sa grâce pour nous sauver. Et donc il donne à tous, tous les êtres humains ont la grâce d'être sauvés. Donc s'ils ne sont pas sauvés, c'est qu'ils auront rejeter, repousser les grâces de Dieu. On pourra pas dire que c'est la faute du bon Dieu. Surtout pas. Ça sera la faute du damné. Et uniquement sa faute. Il aura fermé son cœur, son âme à la grâce de Dieu. Qui est toujours donnée, hein. Toujours, toujours. Jusqu'au dernier souffle de notre vie ici-bas, nous pouvons nous ouvrir à la grâce de Dieu. Et Dieu nous poursuit, comme dit le curé d'Ars, hein, il poursuit les pécheurs pour qu'ils s'ouvrent à sa miséricorde, mais il ne pourra pas les forcer. Alors, espérons que peu aillent là, mais les saints disent que malheureusement, il y en a sans doute un certain nombre quand même qui se damnent. Ça, il n'y a que Dieu qui sait, hein. Mais pour nous, sans doute, le purgatoire. Bon, je vous ouvrirai la porte, hein. Et je serai le dernier à sortir. C'est un dogme, frères et sœurs, de la foi. Pourquoi je dis ça ? Pour être sauvé, il faut professer l'intégralité de la foi catholique. Si nous refusons un des enseignements dogmatiques de l'Église, sciemment, consciemment, volontairement, eh bien, nous sommes dans un état de ce qu'on appelle une hérésie. Et donc, si on se repent pas, eh bien, c'est un péché mortel qui peut nous priver de la vision béatifique de Dieu. Alors, le catéchisme sur le purgatoire, ceux qui meurent dans la grâce et l'amitié de Dieu, on espère que ce sera nous, mais imparfaitement purifiés, bien que assurés de leur salut éternel. Première bonne nouvelle, c'est pas un entre-dieu où peut-être je tomberai d'un côté ou de l'autre. On tombera forcément du bon côté. On est sauvé, ça y est. On est assuré de notre salut éternel. Eh bien, ces âmes souffrent, après leur mort, une purification apte afin d'obtenir la sainteté nécessaire pour entrer dans la joie du ciel. Voilà la clé, frères et sœurs. Mais on a du mal à le comprendre parce qu'on est des pauvres petites créatures pécheresses. Dieu est d'une sainteté, d'une majesté absolument infinie. Rien de souillé ne peut s'approcher de cette pureté parfaite, absolue. Et c'est pour ça qu'il y a le purgatoire. C'est une miséricorde de Dieu. L'Apocalypse, chapitre 21, verset 27. « Rien de souillé n'y entrera jamais au royaume, dans la Jérusalem céleste, ni personne qui pratique abomination ou mensonge, mais seulement ceux qui sont inscrits dans le livre de vie de l'agneau. » Alors, une belle explication d'un théologien qui, normalement, c'est pas mon préféré, mais là, je trouve que c'est très beau, donc je ne vais pas dire son nom. « La doctrine du purgatoire est fondée sur ceci, que, pour être unis à Dieu, dans une communauté de vie, il faut que nous soyons tout amour comme lui-même est tout amour. Pas un atome, pas un grain d'égoïsme ne peut entrer en Dieu. Car l'égoïsme est le contraire de Dieu. Seul l'amour est assimilable à l'amour. Qui donc oserait penser qu'à l'heure de sa mort, il est constitué en l'état de parfait amour et qu'il n'y a plus en lui le moindre atome d'égoïsme ? Pas grand monde sans doute. Pour que l'amour soit consommé, il faut que l'égoïsme soit consumé. Alors, ça confirme ce que j'ai dit pour le jugement, On le veut. On s'y jette. On le veut de toute la force de sa volonté. On dit pas, oh non, Seigneur, s'il te plaît, je veux pas aller au purgatoire. On s'y jette, on y fonce dans la joie. Et là, c'est Sainte Catherine de Gênes. Attention, il y a beaucoup de Sainte Catherine. Celle-là, c'est Gênes. Elle est un peu après Sienne. Centaines d'années après, elle est très très forte en charité auprès des malades. C'est elle qui est un peu la première, c'est encore l'Église catholique, première dans la fondation des hôpitaux pour s'occuper des malades. Et elle soignait les malades avec une grande charité et elle a eu des visions sur le purgatoire et donc elle est un peu la sainte des visions de la réalité du purgatoire. Tous les théologiens, les papes ont inclus dans leur magistère un peu cette sainte, comme la référence. Et voilà ce qu'elle dit sur le fait qu'on y va de soi-même. J'ajoute encore ceci que je vois. De la part de Dieu, dit-elle, le paradis est ouvert. Y entre qui veut. Le damné ne veut pas. C'est que Dieu est toute miséricorde. Il reste tourné vers nous, les bras ouverts, pour nous recevoir dans la gloire. Mais je vois d'autre part comment cette divine essence est d'une telle pureté, d'une telle netteté, au-delà de tout ce qu'on pourrait imaginer, que l'âme qui aurait en soi une imperfection aussi légère qu'un fétu minuscule de paille se jetterait en mille enfers plutôt que de se trouver avec cette tâche en présence de la majesté divine. Aussi, voyant que le purgatoire a été fait pour lui enlever ses tâches. Elle s'y jette. Elle voit que c'est une grande miséricorde pour elle que ce moyen d'enlever cet empêchement. Hein, donc on y va de soi-même. On le veut, on voit cette tâche incompatible avec la sainteté absolue de Dieu. Et donc on va se laver, se purifier. Alors cette purification est douloureuse. Ça fait mal. Parce que ça va à la racine de notre âme, à la racine du péché, de l'obstacle de Dieu, qui est très profondément ancré en nous. Et donc ça va faire mal. Mais c'est une médecine en fait, hein, un médecin qui va faire un acte qui va être douloureux pour le patient. Si c'est pour lui sauver sa vie, le patient est très content. Il accepte la souffrance, la purification. C'est la même idée. Hein, c'est pas quelque chose de méchant. C'est un acte de miséricorde, de bonté. C'est l'amour divin qui va venir purifier tout ce qui est encore un peu contraire à cet amour. Alors la souffrance, dit Sainte Catherine de Gênes, hein, du purgatoire, c'est que en fait on voit que c'est par notre faute qu'on est là, et que si on avait mieux répondu à l'amour de Dieu sur la terre, eh ben on serait déjà au ciel. Et donc on est retardé de la vision. Vous voyez, on a l'être aimé qu'on aime, parce qu'on est dans son amour, mais on peut pas encore le voir parfaitement face à face. Et donc c'est une souffrance parce qu'on est fait pour ça. Et donc c'est ça la principale souffrance du purgatoire. Le cardinal Journet, qui était un grand fan de cette sainte Catherine de Gênes, un grand théologien aussi du XXe, expliquait que la souffrance ressentie au purgatoire consiste dans le retardement de l'heure de la rencontre. Vous aimez quelqu'un de tout votre cœur et vous pouvez pas encore le voir. Voyez, l'avion a du retard. Vous voulez revoir votre chérie qui arrive et voilà, vous êtes impatiente, il y a une souffrance, hein, vous voulez le voir et vous en êtes empêché. Par votre faute. Pas par la faute de Dieu. L'amour, donc, maintenant, se borne à déterger l'âme. Voilà l'image, le détergent. Il déterge l'âme, il est débarrassé de ses poussières et pour autant à abréger son exil. Donc un lieu de souffrance, mais aussi, frères et sœurs, un lieu de joie. Un lieu de joie. On est plus heureux au purgatoire, frères et sœurs, qu'ici-bas. Ouf. On est plus heureux. Il y a une joie plus grande. Premièrement, pourquoi? Parce qu'on est sauvé. Ici-bas, on peut encore se perdre. Donc il y a une sorte de sécurité. Ah, ça y est. Je suis avec le bon Dieu pour toujours. Mais c'est un peu retardé. Donc on est dans la joie. Et voilà ce qu'elle dit, Sainte Catherine de Gênes, hein, toujours elle. Je ne crois pas qu'il puisse se trouver un contentement comparable à celui d'une âme du purgatoire, à l'exception de celui des saints du paradis, évidemment. Chaque jour s'accroît ce contentement, voyez, parce qu'on s'approche, et donc la joie grandit. Donc chaque jour s'accroît ce contentement par l'action de Dieu dans ses âmes, action qui va croissant, comme va se consumant, se réduisant ce qui empêche l'action de Dieu, voyez, petit à petit ça... La tâche disparaît. Cet empêchement, c'était la rouille du péché. Le feu de l'amour divin consume cette rouille. Et ainsi, l'âme se découvre de plus en plus à l'influx, à l'influence, à l'attraction de Dieu. Bon, mais on a le droit de vouloir, et il est conseillé de vouloir aller au ciel directement, sans passer par la case douche. Hein? Et pour faire plaisir à Jésus, disait Sainte Thérèse de l'Enfant Jésus. Parce qu'elle avait une sœur, Fébronie, je crois, si ma mémoire est bonne. Elle était maître des novices, vous savez, Thérèse, hein, très jeune, parce qu'elle était très sainte. Et on met les plus saints. Normalement. Et donc, il y avait sœur Fébronie qui était un peu angoissée, parce qu'il y a peut-être encore des restes de jansénisme, hein, à la fin du 19e, début 20e, hein. Et elle avait une peur, panique du purgatoire. Et Thérèse l'a grondée. Vous avez beaucoup trop peur, ma sœur, du purgatoire. Et si vous désirez ne pas aller au purgatoire, que ce soit pas pour la raison que vous allez y souffrir et tout ça. Dites à Jésus que vous voulez pas aller pour lui faire plaisir. Pour que vous soyez tout de suite avec lui au ciel. Hein, ça, c'est tout Thérèse. Alors, dernière partie. Le ciel. Paradis. La vision béatifique. Ce pourquoi nous avons été créés. Toujours le catéchisme, 1023 à 1025. Ceux qui meurent dans la grâce et l'amitié de Dieu et qui sont parfaitement purifiés vivent toujours avec le Christ. Ils sont pour toujours semblables à Dieu parce qu'ils le voient tel qu'il est. Cette vie parfaite avec la très sainte Trinité, cette communion de vie et d'amour avec elle, avec la Vierge Marie, les anges et tous les bienheureux est appelée le ciel. Le ciel est la fin ultime de la réalisation des aspirations les plus profondes de l'homme. L'état de bonheur suprême et définitif. Vivre au ciel, c'est être avec le Christ. Alors nous allons voir Dieu. Ça, c'est un grand mystère. Nous allons réellement le voir. Dans son essence. Dans ce qu'il est réellement en lui-même. C'est un cadeau qu'il nous fait. Il n'était pas tenu de nous introduire dans sa vie intime, dans sa vie de la Trinité. C'est un cadeau, une grâce. Il nous invite à participer à sa vie divine, à devenir Dieu avec un D minuscule, par participation. Rentrer dans la vie même de Dieu, par participation. Alors, au XIIe siècle, le pape Benoît XII a défini de manière magistérielle le fait que l'on voit, si on rentre au paradis dès qu'on meurt, on voit Dieu face à face pour toujours. Voilà ce que dit Benoît XII, c'est la bulle Benedictus Deus.

au ciel, au royaume des cieux, au paradis céleste avec le Christ, admis dans la société des saints anges. Depuis la passion et la mort de notre Seigneur Jésus-Christ, ces âmes ont vu et voient l'essence divine, d'une vision intuitive et même face à face, sans la médiation d'aucune créature. Alors ça reste mystérieux, je pense quand même, mais c'est ce qui nous attend, voir Dieu. C'est ce que disait Thérèse d'Avila, hein ? Je veux voir Dieu. Je veux voir Dieu. Et vous savez qu'elle savait que pour voir Dieu, il fallait mourir. Donc elle avait 7 ans et elle a emmené son frère Rodrigue. Elle a fui la maison paternelle pour aller là où il y avait des combats avec les morts, les sarrasins, parce qu'elle s'est dit, ben là, je risque de mourir et de voir Dieu à 7 ans. Alors elle s'est fait rattraper à peu près à 1 kilomètre du village par les parents, par son oncle. Je crois que c'est son oncle qui l'a rattrapé. Et elle expliquait ça, le duo de ses 7 ans. Mais vous voyez, c'est pas morbide, hein. Elle dit, je veux voir Dieu. Et je sais que pour le voir, il faut mourir. Alors je voulais aller là-bas pour mourir et voir Dieu. Alors cette vision va nous diviniser. Encore une fois, on reste des créatures, mais des créatures où la vie de Dieu, hein, est là, participe de cette vie de Dieu. Et alors saint Jean de la Croix nous dit que dans la vision bienheureuse de Dieu, nous donnerons Dieu à Dieu en quelque sorte par participation. Hein, faut bien maintenir cette distinction. On reste des créatures, on reste des êtres humains, mais on est introduit dans ce mouvement mystérieusement trinitaire d'amour entre le Père, le Fils et l'Esprit-Saint. Et voilà ce que dit saint Jean de la Croix, docteur de l'Église. L'âme, ainsi unie à Dieu, produit en Dieu, pour Dieu, la même aspiration divine que Dieu, présent en elle, produit en lui-même pour elle. Et il précise, le Père et le Fils accomplissent en nous, par participation, la même œuvre qu'ils accomplissent entre eux par nature et qui est de spirer l'Esprit-Saint. Le Père et le Fils spirent ensemble, c'est le verbe, hein, souffle, l'Esprit, produisent éternellement l'Esprit-Saint. Eh bien, nous, on va faire ça aussi, avec eux, par participation. Alors, le catéchisme au début disait que le ciel, c'était d'être avec Jésus. Alors, je termine par une petite note eucharistique, quand même. Sinon, je vais me faire taper sur les doigts par mon supérieur qui est là. On est quand même à adoratio, hein. Donc, un lien, pas du tout artificiel, avec l'Eucharistie. Le ciel, disait le catéchisme, c'est d'être avec le Christ. Ah. Et donc, quand nous sommes avec le Christ, à la messe, quand nous communions, quand nous l'adorons dans son sacrement d'amour, nous sommes avec le Christ. Et donc, c'est le ciel qui commence sur la terre. L'Eucharistie, c'est le ciel qui commence sur la terre. C'est comme une trouée de l'infini divin qui entre dans notre monde. C'est ce que disait saint Pierre-Julien Aymard, le grand apôtre de l'Eucharistie. Notre Seigneur, dit-il, pour entretenir en nous et pour rendre plus efficace l'espérance du ciel, pour nous faire attendre patiemment le ciel de la gloire et nous y conduire, à créer le beau ciel de l'Eucharistie. Car l'Eucharistie est un beau ciel, le ciel commencé. N'est-elle pas Jésus glorieux venant du ciel sur la terre et amenant le ciel avec lui ? Et oui, c'est vraiment ce qui se passe à chaque messe, à chaque consécration. Et après, ça dure tant que l'hostie est là. C'est le ciel qui est là. Toute la cour céleste est là. Il y a la Vierge Marie, évidemment. Hein, on avait demandé au Padre Pio, vous savez, il voyait tout, lui, pendant la messe. Est-ce que Notre-Dame est là ? Et il répond avec son tempérament de Padre Pio, une mère peut-elle être indifférente au sacrifice de son fils ? Bien sûr qu'elle est là, la Vierge Marie. Ils disent même qu'elle le prenait par la main pour aller à l'autel avec la Vierge qui va au pied de la croix. Parce que je vous rappelle que la messe, et on l'a oublié aussi, c'est d'abord le sacrifice. On est au pied de la croix.

L'unique sacrifice du Christ il y a 2000 ans est représenté, rendu présent. C'est pas un autre, c'est pas une autre crucifixion. C'est la crucifixion d'il y a 2000 ans, cette offrande parfaite du Fils qui est rendue présente par le ministère du rite. On est au pied de la croix. Jésus s'offre. On bénéficie de cette offrande d'amour, de cette rédemption. Donc il y a tout le ciel qui est là. On est au ciel. Et ça va très loin. La petite Thérèse, qui est une très grande théologienne, même enfant, elle pleure le jour de sa première communion. Je sais pas si vous saviez. Et elle venait de perdre sa maman un an et demi avant, je crois, pas très longtemps avant. Elle a perdu sa maman à 4 ans et demi. Hein, ça a été, elle était déjà très avancée en vie spirituelle. Hein. Thérèse, ça commence, on a l'impression, dans le sein de sa mère. Elle est déjà, d'après les théologiens un peu qui étudient tout ça, dans la deuxième phase, à ses premières nuits spirituelles à 4 ans et demi, quoi. Bon. Et elle pleure le jour de sa première communion. Et toutes ses petites camarades, oh pauvre Thérèse, elle pleure parce que sa maman est pas là. Elle aurait aimé que sa maman soit là à sa première communion. Vous savez ce que Thérèse entend? Elle va leur dire après la messe. Non, c'est pas ça. C'est le contraire. Maman est morte. Elle est au ciel. Et l'Eucharistie, c'est le ciel sur la terre. Alors je sais que maman était là. Donc je pleurais de joie. Waouh! Le ciel sur la terre. L'Eucharistie. D'abord, par la Sainte Communion. La communion, c'est le ciel qui se donne à nous. Nous nous unissons à Jésus qui est le ciel, qui est le royaume. Le pape Léon XIII a une belle encyclique sur l'Eucharistie qui s'appelle « Mire Caritatis ». Et il dit cette belle chose sur la communion en lien avec la béatitude du ciel. Ce sacrement, dit-il, est la cause et le gage de la béatitude et de la gloire, non seulement pour l'âme, mais aussi pour le corps. Fragile et éphémère, c'est à la divine hostie que nos corps sont redevables de la résurrection. Car le corps du Christ, son corps immortel, ressuscité, introduit en nous, quand nous communions, une semence d'immortalité qui germera à son heure. Plus on communie, frères et sœurs, plus la résurrection commence mystérieusement, mais réellement ici-bas. Plus la vie du ciel se prépare par germe, hein, qui poussera, qui fructifiera en son temps. Donc le ciel par la communion, mais le ciel aussi par l'adoration. Saint-Pierre Julien Aymard, encore lui, pour conclure, sur ce ciel de l'adoration du Saint-Sacrement. Regardez l'heure d'adoration qui vous est échue comme une heure du paradis. Hein, parfois, on n'a pas trop envie d'y aller. On est fatigué. Il y a du combat. Non, il y a que moi. Il y a du combat. Eh bien, rappelons-nous, par un acte de foi et d'amour, que nous allons à l'audience du roi. Nous allons au ciel. Nous allons au paradis. Allez-y, comme on va au ciel, dit-il. Au banquet divin, et cette heure sera désirée, saluée avec bonheur. Entretenez le désir dans votre cœur. Dites-vous, dans 4 heures, dans 2 heures, dans 1 heure, j'irai à l'audience de grâce et d'amour de notre Seigneur. Il m'a invité, il m'attend, il me désire. Alors, chers amis, hein, soyons des vrais catholiques. N'écoutons pas ce grand théologien du XXe siècle, et quand encore vivant, que tout le monde a lu. Pourtant, ses écrits sont très réduits. Je pense que vous le connaissez. Michel Polnareff. Vous le connaissez, ce grand théologien, ou pas? Ah non, mais il a conquis tous les cœurs, hein. Et j'ai cherché dans ses écrits, c'est pas beaucoup, hein. Il y a 5-6 paragraphes. On ira tous au paradis. Hein, donc, le théologien de l'Église, c'est pas Michel, hein? Ok? C'est le catéchisme. Hein, allez lire. On a un outil très précieux, disait Jean-Paul II. C'est lui qui l'a fait publier. Une doctrine sûre. Là, on sait ce que dit l'Église. On sait ce que c'est que la vérité. Là, pas chez Michel.
Hein? Soyons d'authentiques disciples du Christ, de l'Église qui nous enseigne, notre mère, pour nous conduire, parce qu'elle nous aime, au salut. Amen.

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Le Christ Jésus s'est anéanti, prenant la condition de serviteur, devenant semblable aux hommes. Philippiens 2, 7.

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2: Nous commençons cette semaine une nouvelle série d'émissions qui va être consacrée à l'apôtre Paul, l'apôtre des païens, mais nous allons essayer de voir comment est-ce que cet apôtre, quelle relation il va entretenir ou il a entretenu avec la tradition d'Israël, et également avec la tradition biblique.

0: Alors, nous commençons aujourd'hui une nouvelle série d'émissions qui va être consacrée donc à l'un des personnages le plus central du Nouveau Testament en dehors de Jésus, qui est Paul. Et cette série d'émissions va essayer de comprendre finalement le lien que Paul entretient avec la tradition juive et comment est-ce qu'il va transmettre à travers ses épîtres ces traditions qui sont des traditions quand même très particulières. Et nous allons essayer de comprendre les contradictions qu'il peut y avoir entre ce que nous connaissons donc de la tradition juive rabbinique et de ce que Paul nous raconte. Paul est un personnage qui a fait couler énormément d'encre chez tous les spécialistes, aussi bien les théologiens, les exégètes, les historiens. D'une certaine façon, Paul est un mystère. Plus on essaye d'approfondir ce personnage, plus on essaye de comprendre d'où il vient, et plus finalement il nous échappe. C'est sans aucun doute l'un des personnages du Nouveau Testament, en dehors bien sûr de Jésus, sur lequel on a plus de livres. Et en fait, j'ai lu un certain nombre de livres, même beaucoup, sur Paul ces 20-30 dernières années, et je dois dire que je suis pas satisfait. J'arrive pas encore à cerner donc ce personnage. Nous allons essayer ici, dans cette émission, de suivre le texte le plus près possible, mais également de regarder donc les traditions dans lesquelles Paul a grandi, dans quel contexte historique, quel était finalement son judaïsme, quel était son rapport avec la foi d'Israël, quel était son rapport avec l'Ancien Testament. Et à partir de là, donc essayer de comprendre la position théologique qui est juive, mais qui est un judaïsme qui a disparu d'une certaine façon. Et avant de continuer cette émission, je voudrais d'abord m'excuser, j'ai encore la voix cassée. J'espère que vous ne souffrirez pas trop. J'espère récupérer très rapidement, donc entièrement ma voix, mais elle est encore un peu fatiguée. Donc je m'excuse pour tous ceux qui trouveraient que c'est un peu lourd. J'ai essayé de te faire tout ce qu'on peut. Ici, demain, c'est en Israël, j'enregistre cette émission, donc quelques jours avant la fête de Rosh Hashanah, qui est donc le nouvel an juif. Et la tradition ici, c'est de manger du miel. Alors, depuis quelques jours, effectivement, je mange beaucoup de miel. Et vraisemblablement, ça a de l'effet, n'est-ce pas? Le miel qui est le symbole de la douceur. C'est-à-dire, on se souhaite donc la nouvelle année en mangeant du miel, parce que le miel, finalement, d'abord, c'est une des produits de la Terre Sainte. Souvenez-vous, hein, le lait et le miel, ce sont des produits fondamentaux donc de la Terre Sainte. Et le miel a cette particularité, donc finalement, d'adoucir et de soulager la gorge. Et effectivement, donc j'en ai fait l'expérience depuis ces derniers jours. Paul, dans quel contexte apparaît donc ce personnage dans le Nouveau Testament? Nous allons prendre premièrement la chronologie telle qu'elle nous est présentée aujourd'hui quand on ouvre le livre de la Bible. Et puis nous allons essayer de voir cette chronologie est véritablement une chronologie historique. Nous allons nous poser la question, est-ce que finalement le livre des Actes des Apôtres qui nous présente le personnage de Paul la première fois est le premier livre qui a été écrit sur Paul? La réponse est non. Je le dis tout de suite, mais je prouverai pourquoi. Les lettres de Paul sont antérieures, de façon très, très, très, très marquée, des Actes des Apôtres. Mais nous allons faire comme si nous ne connaissons pas du tout, nous n'avons pas fait d'exégèse, nous ne connaissons rien, comme si, n'est-ce pas? Nous ne connaissons rien donc de la tradition biblique, et nous allons ouvrir le Nouveau Testament au chapitre 7, des Actes des Apôtres. Paul apparaît dans un contexte quand même tout à fait particulier. Quand on dit Paul ou Saint Paul chez un chrétien, on pense donc à un personnage extrêmement imposant. Extrêmement imposant pour ceux qui ont été à Rome. La basilique de Paul est extrêmement imposant. Quand on ouvre le Nouveau Testament, on n'a pas l'impression que le personnage soit particulièrement imposant. Qui est Paul finalement? Qui est ce personnage qui va s'appeler donc Shaul, je vais revenir sur ce nom dans quelques minutes, et qui deviendra plus tard Paul? Nous sommes au chapitre 7, au verset 34. Étienne vient de prononcer donc un long discours devant le Sanhédrin. Il proclame que Jésus est le Messie. Que Jésus est le Messie d'Israël. Celui qui est attendu. Les gens qui écoutent ce discours, et Étienne est un personnage qui connaît très bien la tradition juive, il est complètement plongé dans cette tradition, il cite énormément donc les livres de la Première Alliance, de l'Ancien Testament, de façon extrêmement précise, et il va provoquer la colère des gens qui sont là, et particulièrement du Sanhédrin. La colère vient qu'il les accuse finalement de ne pas reconnaître l'évidence. Il leur dit « Vous êtes des aveugles ». Ça crève les yeux. Et Étienne, qui avait un franc-parler, c'est le moins qu'on puisse dire, qui refait toute l'histoire du salut. Étienne, c'est quelqu'un qui, en un discours, on pourrait dire c'est un discours d'anamnèse. C'est un discours qu'on pourrait presque lire la nuit de Pâques. On résume finalement toute l'histoire du salut. Il arrive à faire un tour de passe-passe extraordinaire où, en un discours particulièrement marquant, il fait toute l'histoire du salut. Et il dit l'histoire du salut, donc, débouche dans la révélation que Dieu a faite à son peuple par Jésus. Il termine son discours de façon quand même particulièrement rude, j'ai envie de dire. Toute personne qui aurait été en place, qui aurait écouté ce discours, l'aurait quand même très mal pris. Oh, disons-le très bien, Étienne les engueule. Et qui sait qui a envie de se faire engueuler ? Homme à la nuque raide, incirconcis de cœur et d'oreille, toujours vous résistez à l'Esprit Saint. C'est-à-dire, vous êtes des mules. Vous n'y comprenez rien. Il s'adresse à des spécialistes de l'écriture. Il s'adresse, si vous voulez, si on faisait une sorte d'ajustement aujourd'hui, c'est comme si quelqu'un se présentait donc dans un synode d'évêques et dit « Vous êtes des imbéciles, vous ne comprenez rien ». Un pauvre laïc, n'est-ce pas, qui se dit rempli de l'Esprit-Saint, qui se dit avoir une vision extraordinaire, et qui dit à tous ces évêques qui sont assis comme ça dans un parterre « Vous êtes des abrutis, vous n'y comprenez rien ». Comprenez bien que vraisemblablement les évêques prendraient les choses, alors ils ne mettraient peut-être pas à mort le personnage qui dit ça, mais enfin, il le mettrait dehors. On peut imaginer que c'était à Rome, les gardes suisses, hein, le mettraient tout de suite à l'extérieur. Il continue. Vous êtes bien comme vos pères. Lequel des prophètes, vos pères, n'ont-ils pas persécuté? Ils ont même tué ceux qui annonçaient d'avance la venue du juste. Celui-là même que maintenant vous avez trahi et assassiné. C'est-à-dire, Étienne accuse donc les prêtres, les scribes qui se trouvent là donc en présence de lui, d'être des assassins. Vous aviez reçu la loi promulguée par des anges et vous ne l'avez pas observée. Là, nous avons une petite note de la tradition juive, parce que le texte biblique ne nous dit absolument pas que la loi a été promulguée par des anges. La loi a été promulguée par Dieu à Moïse. Mais nous avons un midrash, et c'est sans doute ce midrash dont fait référence ici Étienne, qui nous dit que il y a eu une sorte de médiation, si vous voulez, et que Moïse n'a pas vu Dieu véritablement, mais ce sont des anges qui se sont approchés de lui et qui lui ont transmis donc les livres de la loi. C'est très intéressant de voir que ici Étienne connaît très très bien la tradition, non seulement le texte biblique, mais également la tradition juive dans des petites nuances que seul celui qui connaît cette tradition peut s'en rendre compte. Ces paroles les exaspèrent et il grinçait des dents contre Étienne. Mais lui, rempli d'Esprit Saint, fixait le ciel et vit la gloire de Dieu et Jésus debout à la droite de Dieu. Voici, dit-il, que je contemple les cieux ouverts, le Fils de l'homme debout à la droite de Dieu. C'est-à-dire, Étienne, devant les scribes, devant les prêtres, a une théophanie, une vision théophanique. Le ciel s'ouvre. Et il voit, la vision est une marque donc de la mystique dans la tradition juive. Il voit donc le Fils de l'homme assis à la droite de Dieu. Pour les prêtres et les scribes et tous les spécialistes de la loi, si vous voulez, les curés, quoi, c'est un blasphème. C'est un véritable blasphème. Ils poussèrent alors des grands cris, en se bouchant les oreilles, puis tous ensemble, ils se jetèrent sur lui, l'entraînèrent hors de la ville et se mirent à le lapider. C'est-à-dire, ce qui est intéressant quand même, c'est que ce texte des Actes des Apôtres au chapitre 7 nous parle de la lapidation d'Étienne et nous commémorons donc le martyr d'Étienne tous les 27 décembre, c'est-à-dire tout de suite après donc la naissance de Jésus. Il est très intéressant de voir que Étienne n'a jamais été jugé. C'est la foule qui assistait à son discours, qui l'a pressé à l'extérieur. La mort d'Étienne, contrairement à la mort de Jésus et contrairement donc à d'autres morts qu'on verra plus tard donc dans le Nouveau Testament, il n'y a pas de procès. Il n'y a pas de déclaration, cet homme est coupable. Si vous voulez, c'est un instinct de violence, n'est-ce pas, une irruption de la violence des gens qui sont présents, qui vont précipiter donc Étienne à l'extérieur donc de la ville de Jérusalem. Nous avons encore aujourd'hui donc à Jérusalem une porte qui s'appelle donc la porte de Saint-Étienne. Vraisemblablement, c'est effectivement près de cet endroit qu'effectivement Étienne a été lapidé. Pour la bonne raison, c'est que cette porte se trouve donc effectivement tout près donc de l'enceinte du temple de Jérusalem, où se trouvait donc le lieu donc du Sanhédrin, en tout cas du lieu où se rassemblaient donc les prêtres et les scribes. Topographiquement, cette porte est exacte. Elle s'appelle aujourd'hui d'ailleurs la porte de Lyon également. Les chrétiens l'appellent la porte Saint-Étienne. Donc les témoins, alors ils l'entraînent et ils le lapident. Sans jugement. Il n'y a pas de condamnation. Étienne est lapidé, je dirais, par un instinct de colère. Le tribunal n'a pas dit « il doit être mis à mort ». Et puis nous avons donc une sorte de demi-phrase, quelque chose qui tombe comme un cheveu sur la soupe. On ne sait absolument pas d'où ça vient. Qu'est-ce que ce truc-là vient faire ? Et c'est très intéressant de voir que ça tombe véritablement, effectivement, véritablement, comme un cheveu sur la soupe. Tandis qu'il le lapidait, Étienne prononçait cette invocation, « Seigneur Jésus, reçois mon esprit », puis il fléchit les genoux et, lançant un grand cri, « Seigneur, ne leur compte pas ce péché. » Sur ces mots, il mourut. Et le texte continue. Et là, c'est vraiment le cheveu sur la soupe. Saül, lui, était de ceux qui approuvaient le meurtre. Nous avons un texte qui nous dit, juste avant donc la lapidation, j'ai sauté, je l'ai fait exprès, j'ai sauté donc le verset, qui est entouré, si vous voulez, la mort d'Étienne est entourée de deux versets qui apparemment n'ont rien à voir. Le premier verset, c'est « Les témoins avaient posé leurs vêtements au pied d'un jeune homme appelé Saül. » Pourquoi cette précision ? Et puis tout de suite après, donc le texte que je vous ai lu, tandis qu'il invoquait Étienne, il prononçait, etc. C'est-à-dire, j'ai enlevé cette phrase, je l'ai fait exprès. Et si on enlève cette phrase, le texte est tout à fait cohérent. Je reprends. Écoutez-moi bien. Puis, tous ensemble, ils se jetèrent sur lui, l'entraînèrent hors de la ville et se mirent à le lapider. Tandis qu'ils le lapidaient, Étienne prononça. Mais entre-temps, ça c'est le texte que je vous ai lu. Mais entre-temps, le texte ne dit pas ça. Nous avons un autre verset qui est en plein milieu, qui tombe comme un cheveu sur la soupe. Et là, je vais le lire avec la continuité. Puis tous ensemble, ils se jetèrent sur lui, l'entraînèrent hors de la ville et se mirent à le lapider. Les témoins de quoi ? Les témoins du meurtre, ceux qui le lapident, la foule, qu'est-ce que c'est que ces témoins ? Avaient posé leurs vêtements au pied d'un homme, d'un jeune homme appelé Saül. Shaoul en hébreu. On apprend deux choses. Il y a quelqu'un qui garde les vêtements. Un jeune homme, il est jeune, du nom de Shaoul. Shaoul est un nom extrêmement commun dans la tradition juive. C'est un des noms les plus, encore aujourd'hui d'ailleurs, C'est du nom du roi d'Israël, du premier roi d'Israël, hein, Shaoul. Shaoul, c'est celui, c'est en hébreu, c'est celui qu'on interroge, celui qui prête. C'est un nom qui est extrêmement difficile à Shaoul, le Shaoul, c'est on l'a prononcé, on l'a interpellé, et en même temps donc il prête quelque chose. C'est le nom de l'interrogation, Shaoul. En hébreu, nous avons une même racine, c'est Sheela. Question, interrogation. C'est très intéressant de voir que nous avons ici un nom qui est tout à fait prédisposé au personnage que nous allons longuement développer par la suite. La question. Et Shaoul est une véritable question encore aujourd'hui pour tout le monde. Pour les exégètes, pour les théologiens, pour tout le monde. Il porte parfaitement son nom. Paulus, ça va être le nom grec, c'est le nom grec donc du nom de Shaoul. Mais si on fait une rétroversion hébraïque, et ici on a gardé donc le nom hébreu dans le livre des Actes des Apôtres, ce qui montre bien que les livres n'ont pas été écrits du tout dans les mêmes circonstances et dans les mêmes lieux. Nous reparlerons de ça beaucoup plus tard. Pourquoi nous parle-t-on de ce jeune homme qui garde les vêtements d'apparemment de ceux qui lapident? Il ne participe pas au meurtre. Shaoul n'est pas violent, du moins dans ce texte-là. Les choses ont changé très rapidement. Il ne participe pas au meurtre. Il garde les vêtements. Était-il trop faible? Était-il trop jeune? Personne ne le sait. Et puis nous continuons le texte. Donc, il fléchit les genoux, il lance un grand cri. « Seigneur, ne leur compte pas ce péché. » Sur ces mots, il mourut. Saul, Shaoul, Saül, lui, était de ceux qui approuvaient ce meurtre. C'est la première fois que nous rencontrons donc ce personnage, ce haut personnage du Nouveau Testament, qui finalement participe à un lynchage. Nous avons ici donc non pas une lapidation qui est due à une condamnation, nous avons un lynchage en dehors, en plein ville de Jérusalem. Et il approuve ce lynchage. Saül, qui se présentera plus tard comme disciple de Gamaliel, qui a étudié au pied de Gamaliel, qui a étudié la loi, qui connaît et qui sait très bien qu'on n'a pas le droit de mettre quelqu'un à mort s'il n'a pas été condamné, s'il n'a pas été représenté donc par une défense et s'il n'y a pas des gens qui témoignent de la raison pour laquelle il doit être mis à mort. Il y a une procédure judiciaire qui est extrêmement précise dans la tradition d'Israël, dans la tradition biblique et après, plus tard, dans la tradition rabbinique et dans la tradition d'Israël. Première fois qu'on entend ce personnage, dont on parle ce personnage, on ne sait pas d'où il vient, on ne sait pas qui il est. Nous verrons ça dans la prochaine émission. Nous essaierons de cerner qui est ce personnage, d'où vient-il? Quel est son pédigré? Quelle est sa carte d'identité? Qui est son père? Qui est sa mère? On n'en sait rien. On nous dit qu'il approuve ce lynchage en plein cœur de Jérusalem. La première fois que Paul apparaît, c'est dans le contexte d'un meurtre. Et d'un meurtre qui est profondément illégitime, comme tout meurtre, évidemment. Mais là, nous avons donc quelque chose d'extrêmement criant. La lapidation d'Étienne va être un traumatisme pour la communauté chrétienne, pour la première communauté chrétienne qui va être marquée par cette mise à mort brutale de ce personnage qui était un personnage clé de la communauté donc de Jérusalem, et au début donc des premières années, finalement, de la communauté. Donc, nous avons ici deux personnages qui se rencontrent, qui se sont peut-être regardés, je ne sais pas. Peut-être que Étienne a changé un regard à Paul, ou l'inversement, on n'en sait absolument rien. Mais Paul apparaît donc dans ce premier contexte, qui est donc un contexte quand même tout à fait particulier. La tradition biblique, la tradition du Nouveau Testament, veut nous montrer, évidemment, comment est-ce que Paul, dont nous reparlerons évidemment les semaines prochaines, va faire un changement à 180 degrés. C'est-à-dire, Paul fait partie donc de ceux qui persécutent la communauté chrétienne. Que va-t-il devenir ? Nous arrêtons là pour cette semaine. Nous avons donc posé, si vous voulez, la première pierre. C'est important. Il faut toujours se rappeler donc de ce texte fondateur, la première fois qu'il apparaît dans un contexte dramatique. Et puis à partir de là, nous allons essayer donc de continuer le texte et à partir d'autres éléments que nous connaissons à travers les historiens, essayer donc de savoir mais quelle est la carte d'identité de ce personnage qui s'appelle Saül, Shaoul, et qui vient de Tarse.
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dans le cadre de notre série d'émissions que nous avons commencé cette semaine, qui va être consacrée à l'apôtre Paul et à sa relation avec la tradition d'Israël et également avec la tradition biblique.

La vie et la mort sont proposées aux hommes. L'une ou l'autre leur est donnée selon leur choix. Ben Sira, 15, 17.

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1: Après une lecture d'un texte de Denis l'Aréopagite sur l'ange, j'aurai à nouveau le plaisir et l'honneur de recevoir Christine Chaillol, qui continuera à nous faire partager la haute connaissance qu'elle a des églises d'Orient.
2: Lecture 6, Denis l'Aréopagite. La hiérarchie céleste, sens du terme ange. Ayant défini la hiérarchie, il importe de se tourner vers les anges. C'est par bonté que la théarchie suressentielle crée les essences de tout ce qui existe, ainsi que tout ce qui existe. Dans la mesure où ils le peuvent, tous les êtres sont appelés à rentrer en communion avec le bien absolument transcendant. C'est ainsi que rien n'existe sans avoir part à la déité suressentielle qui est la cause universelle. Sans une telle participation, rien ne pourrait exister. Tous les non-vivants y ont part, sans quoi ils n'existeraient pas. Les vivants participent, eux, à la puissance même qui donne la vie et qui dépasse toute vie. Les êtres de raison participent à la sagesse même, en tant que perfection primordiale, au-delà de toute raison et de toute intelligence. C'est par l'entremise des êtres hiérarchiquement supérieurs que les êtres inférieurs s'élèvent supérieurement vers le divin. Ce n'est pas simplement entre les intelligences supérieures et les intelligences inférieures que l'intelligence se distribue. C'est au sein même de l'intelligence que pour chaque hiérarchie, les ordres et les puissances se distribuent en trois degrés. Premier, moyen, dernier, et que les plus divins servent d'initiateurs aux inférieurs en les conduisant vers l'illumination et la communion divine. Levons les yeux vers les plus hautes révélations de l'Écriture. On constate que le Christ, cause suressentielle des essences qui vivent au-delà du ciel, a condescendu sans mutation de sa nature à prendre forme humaine et à se plier avec douceur aux formes angéliques instituées par le Père.
1: La dernière fois, j'ai parlé de la hiérarchie afin de montrer ce qu'elle signifie. Pour nous, la hiérarchie signifie une domination statique de l'inférieur par le supérieur. Et c'est la raison pour laquelle, aujourd'hui, dans notre monde démocratique, on rejette la hiérarchie en voyant en elle quelque chose de brutal et d'étouffant. La véritable hiérarchie est tout autre. La véritable hiérarchie consiste, comme son nom l'indique, à exprimer le principe arché de la sainteté, hieros. Le principe de la sainteté est lié à l'amour de Dieu qui se diffuse pour que tout l'univers, tous les hommes, toute la vie rentrent dans l'unité du Saint-Esprit. Et donc, oui, il y a bien d'un côté le supérieur, mais de l'autre côté l'inférieur. Mais le supérieur n'est pas là pour écraser l'inférieur. Le supérieur est là, au contraire, pour élever l'inférieur vers le supérieur. Parler de supérieur et d'inférieur, ça n'est pas mépriser l'inférieur et être dans l'orgueil du supérieur. Mais c'est, au contraire, rentrer dans la vie vivante. La vie vivante est toujours constituée par le supérieur et l'inférieur. Tout simplement parce que, étant vivante, elle est en train de vivre, et étant en train de vivre, il y a en elle de l'accompli et de l'inaccompli. Et il y a une relation entre l'accompli et l'inaccompli, l'accompli emmenant l'inaccompli dans l'accompli pour aller vers plus que l'accomplissement. Parce que c'est là qu'apparaît le principe Christ. On entend souvent dire que le Christ a vaincu la mort, mais que veut dire vaincre la mort ? Vaincre la mort veut dire vaincre le côté statique de l'existence afin de pouvoir libérer son caractère dynamique et totalement énergétique. Et c'est ce qui fait que le Christ transfigure la réalité là où nous avons affaire à du vivant. Il introduit la négation du vivant, non pas pour aller dans la mort, mais pour aller dans le plus que vivant. Et l'ange est le symbole, la figure, le paraclet, le modèle de la relation qu'il peut y avoir entre le supérieur et l'inférieur. La définition que l'on donne de l'ange est en général celle du messager, de l'envoyé divin, du médiateur entre le plan céleste et le plan terrestre. Eh bien, comme le dit Denis, du point de vue de la raison, il existe des médiations qui permettent, en faisant descendre le ciel sur la terre, le supérieur dans l'inférieur, élever l'inférieur vers le supérieur, la terre vers le ciel. Ainsi, l'ange renvoie aux divines inspirations qui nous tirent vers le haut, en faisant descendre l'illumination céleste à l'intérieur de nos cœurs. Et c'est par lui que se manifeste le dynamisme de l'amour divin qui veut tout emmener dans son amour infini, dans l'unité du Saint-Esprit.

0: C'était exécuté par le chœur des moines du Mont Athos au monastère de Simonos Petra, un hymne à la Divine Trinité dont la particularité est d'être chanté en français. Pour la troisième fois, nous avons le plaisir, l'honneur de recevoir Christine Chaillot, grande spécialiste de l'écuménisme en général et des relations entre les églises chalcédoniennes et non chalcédoniennes dont elle va nous parler, en commençant par nous parler, chère Christine, de l'église arménienne,
1: oui,
0: qui fait partie des églises non chalcédoniennes.
1: Exactement.
0: Et donc vous allez nous expliquer ce que c'est que les églises non chalcédoniennes et la place de l'église arménienne parmi ces églises non chalcédoniennes.
1: Donc les églises non chalcédoniennes n'ont pas accepté, comme le nom le dit, le Concile de Chalcédoine en 451. On en reparlera tout à fait à la fin de nos émissions quand on parlera des dialogues œcuméniques actuels. Et donc, cette église arménienne, elle est considérée comme le premier royaume chrétien reconnu, n'est-ce pas? Donc ça, c'est très intéressant. C'est le premier pays, si vous voulez, qui a été reconnu officiellement comme chrétien. Si on a parlé des chrétiens pour la première fois à Antioche, eh bien, le premier royaume reconnu comme chrétien, c'est le royaume d'Arménie, sous le roi Tiridate IV, qui a été converti par Saint Grégoire l'Illuminateur. Pourquoi l'Illuminateur? Parce qu'il a amené la lumière du Christ aux Arméniens, n'est-ce pas? Et ça s'est passé près d'Etchmiadzin, la capitale, enfin la capitale, oui, le centre religieux des Arméniens, près de Yerevan, qui est la capitale arménienne actuelle. Et donc, ce premier...

0: visiter lors des, parce qu'il y a un grand pèlerinage chaque été, et tous les chrétiens de d'Iran s'y retrouvent. Donc c'est très intéressant justement de visiter cet endroit, enfin au niveau œcuménique, n'est-ce pas? Et donc, quant à l'organisation de l'Église arménienne, elle est assez complexe, puisqu'en fait, on a deux catholicos et deux patriarches. Pourquoi ? On a un catholicos à Etchmiadzin, donc, en Arménie. Ensuite, pour des questions qui sont très complexes à expliquer, il y a eu un deuxième patriarcat qui a été fondé en Cilicie. Donc, la Cilicie, c'est une partie qui est aujourd'hui située au sud-est de la Turquie. Ce catholicosa a été déplacé au moment du génocide et s'est déplacé au Liban. Donc le patriarche de Cilicie arménien se trouve aujourd'hui à Antelias, c'est à quelques kilomètres au nord de Beyrouth, donc au Liban. Et puis vous avez encore deux patriarches arméniens, l'un qui est à Jérusalem et l'autre qui se trouve à aujourd'hui Istanbul, donc l'ancienne Constantinople. Alors pourquoi un patriarche arménien à Constantinople ? Ça a été fondé, ce patriarcat arménien, en 1461. Donc c'est au début de l'Empire ottoman, parce que les Ottomans souhaitaient avoir des représentants des différents groupes chrétiens. Et on appelait ça des millettes. Donc, vous avez le millet des Grecs, avec le patriarche grec-orthodoxe qui les représente. Et comme il y avait de nombreux Arméniens, et dans différentes régions, déjà à l'époque, disons, la Turquie actuelle, la Syrie, le Liban actuel, etc. Donc, le patriarche arménien de Constantinople représentait sa communauté arménienne, mais représentait aussi les Syriaques, par exemple. Et donc, il existe toujours, mais évidemment, n'a plus du tout l'importance qu'il a eue dans l'histoire. Alors, ce qui est intéressant, je trouve, au niveau œcuménique, c'est aussi de souligner le fait que l'Église arménienne a reçu différentes influences, qu'elles soient liturgiques, monastiques, par exemple, de ses voisins chrétiens de rite syriaque. Donc, les Syriaques étaient situés géographiquement au sud de l'Arménie, et aussi des Grecs cappadociens de l'ouest. Et ça, c'est très clair. Par exemple, on le voit dans les influences des textes liturgiques chez les Arméniens. Donc, c'est pour ça que c'est très intéressant d'étudier non seulement les textes liturgiques, les textes des pères de l'Église, de toutes ces églises, n'est-ce pas, les textes monastiques, parce que d'abord, il y a eu des échanges entre eux, n'est-ce pas, et des échanges de manuscrits, des échanges de textes, et donc mon prochain livre justement parle de tout ça, de ces relations et de ces échanges entre les églises chalcédoniennes et non chalcédoniennes.
1: Alors, est-ce que vous pouvez préciser pour nos auditeurs ce que veut dire non chalcédonien?
0: Alors, je voulais réserver ça pour la fin de nos séances, mais c'est simplement ceux qui n'ont pas accepté le concile de Chalcédoine en 451, parce qu'à Chalcédoine, on a employé une nouvelle formule christologique et qui parlait de deux natures du Christ, et ça a dérangé, disons, des chrétiens, justement, qui étaient extrêmement traditionnels et qui n'ont pas accepté qu'on emploie une nouvelle terminologie qu'ils ne trouvaient pas appropriée.
1: Pour eux, il n'y avait qu'une nature divine du Christ.
0: Pas du tout. Alors là, vous tombez dans le piège, voilà. Direct.
1: D'accord.
0: De
1: ne pas s'opposer le monophysisme à l'arianisme.
0: Alors justement, ce ne sont pas des monophysites, je l'explique comme ça, ce sont des miaphysites, voilà. Selon la formule de Cyril, mais si vous voulez bien, on garde ça pour la fin de nos séances quand on parlera d'œcuménisme.
1: D'accord.
0: Et ce que j'aimerais encore dire dans ce programme...
1: On peut traduire miaphysite,
0: Simplement, ils croient que le Christ, c'est la formule de Saint Cyril d'Alexandrie, miaphysite, mais c'est une nature qui est composée, justement, elle est composée de la divinité et de l'humanité en Christ.
1: Oui, oui.
0: Monophysite, justement, on évacue la divinité, l'humanité.
1: L'humanité, d'accord.
0: Mais dans miaphysite, c'est une nature composée qui inclut l'humanité et la divinité.
1: Mais sans être chalcédonienne.
0: Exactement.
1: D'accord. Bon, voilà. Nous reviendrons.
0: Et,

0: Et ce que j'aimerais encore souligner pour cette séance, c'est qu'évidemment le drame des églises arméniennes, mais c'est aussi le cas des églises de rite syriaque, l'église syriaque orthodoxe dont on parlera la prochaine fois, ou l'église de l'Orient dont on parlera également plus tard. C'est le grand drame, c'est ce génocide de 1915 qui a été précédé de massacres à la fin du 19e siècle et même auparavant. Et donc cela a impliqué de nombreuses victimes et ça explique également les fuites, les exils de toutes ces communautés et donc le début dès le 20e siècle, mais déjà au 19e ou avant, mais en particulier de manière particulièrement numérique de tous ces gens qui forment ce qu'on appelle aujourd'hui ces églises en diaspora.
1: D'accord. Et donc l'Arménie représente une spécificité que l'on peut caractériser par rapport aux autres églises. Par exemple, vous allez parler des Coptes, des Égyptiens et tout. Qu'est-ce qui les caractérise en plus des autres ?
0: Comme je l'ai dit déjà, je pense, ils ont leur propre langue. Donc, ils ont évidemment chacune de ces églises orientales orthodoxes à ses propres auteurs, certains qui sont très célèbres. Le plus célèbre d'entre eux chez les Arméniens, c'est sans doute Grégoire de Narek.
1: Et, c'est très, très beau, de Grégoire de Narek.
0: Voilà, vous voyez, donc, oui. Vous me disiez, non, moi, je ne connais rien aux églises orientales,
1: oui,
0: mais vous avez connu, voilà, oui, Grégoire de Narek. Donc, oui. Je suis très contente de le citer. Parce que c'est le plus connu, mais il y a de très grands esprits, n'est-ce pas, chez les Arméniens. Et c'est des textes, justement, que ce soit pour les Arméniens ou pour toutes les églises dont on va parler aujourd'hui, puisqu'on parle de textes. Je pense que c'est important de savoir que ces textes sont nombreux avoir été traduits en français et dans d'autres langues. Donc, on n'a plus aucune excuse, les francophones, de ne plus connaître, n'est-ce pas, la matière première de la foi, de la spiritualité de toutes ces églises orientales, parce que oui, c'est vrai, certains livres qui sont peut-être publiés dans Sources chrétiennes ou au Corpus Scriptorum et d'autres grandes collections, c'est vrai que ce sont des livres assez chers, mais si on a la bonne volonté, je pense qu'on les trouve dans des bonnes bibliothèques et donc on peut aller les lire dans les bibliothèques ou les emprunter. Et je pense que c'est indispensable justement dans le cadre du dialogue œcuménique dont on va parler aussi, c'est il faut s'atteler à lire ces textes, il faut les étudier, il faut les lire et comprendre directement, n'est-ce pas, et pas selon nos imaginaires ou ce qu'on a pu entendre ou d'après ce qu'on a pu vous enseigner dans un catéchisme, n'est-ce pas, il faut aller directement au texte et lire ces textes en direct et dépasser, je le répète, tous nos a priori et c'est ça l'œcuménisme, c'est de dépasser les malentendus.
1: Sans compter qu'il y a une musique liturgique arménienne magnifique, oui. D'une grande, grande richesse.
0: Alors, vous la connaissez, mais je dirais que dans toutes les églises orientales, chaque église a ses musiques personnelles jusqu'en Éthiopie. La musique liturgique éthiopienne est très particulière, mais très, très intéressante. Et voilà, on y utilise même les tambours des sistres. Les sistres sont aussi utilisés comme des petites cymbales liturgiques dans l'église copte. Et tout ça, c'est fait pour rythmer. Et ça rappelle aussi David en train de chanter les psaumes. Donc on revient au texte biblique. Voilà.
1: N'est-ce pas ? Et les prêtres dansent dans le sanctuaire.
0: Ce ne sont pas des prêtres, ce sont des depteras. Ils ne sont ni prêtres, ni diacres.
1: D'accord.
0: Ce sont des chantres.
1: Ah, d'accord.
0: Mais voilà, vous l'avez dit, ils chantent et ils dansent, mais pas pendant la liturgie, c'est lors des grandes fêtes.
1: D'accord.
0: Et ça se passe en général après, à la fin de la liturgie, mais on pourra reparler de tout ça.
1: Merci infiniment, chère Christine. Et pour terminer cette émission, à nouveau, le chœur des moines du Mont Athos au monastère du Simonos Petra, dans un hymne au Saint-Esprit et à la Divine Trinité, chanté en français.

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1: Vous écoutez Radio Espérance, et à présent, nous prenons la direction de l'abbaye Notre-Dame de Triors pour l'office des

Sur les ondes de Radio Espérance, nous venons de vivre l'office des Laudes depuis l'abbaye bénédictine Notre-Dame de Triors.

qui fonda un monastère avec les dons de ses concitoyens. Et un jour de disette, par sa prière, réussit à fournir du pain à ses sœurs. À Londres, en 1539, le bienheureux Adrien Fortescue, martyr. Père de famille, chevalier, il fut accusé faussement de haute trahison sous le roi Henri VIII, détenu deux fois en prison et enfin décapité. À Brielle-sur-la-Meuse, dans les Pays-Bas, en 1572, la passion de saint martyr Nicolas Piek, prêtre, et ses compagnons. Pour avoir défendu la doctrine catholique sur la présence du Christ dans l'Eucharistie et l'autorité de l'Église romaine, ils furent soumis par les calvinistes à toutes sortes d'outrages et de tourments, et enfin étranglés par pendaison, achevant ainsi leur combat. À Tiferno, en Ombrie, en l'an 1727, sainte Véronique Giuliani, abbesse du monastère de Clarisse Capucine. Célèbre par les faveurs spirituelles qu'elle reçut, elle communia, de corps et d'âme, à la passion du Christ, au point d'être tenue enfermée pendant 50 jours, offrant un exemple admirable de patience et d'obéissance. À Orange, Bolène, et cinq compagnes, les bienheureuses Thérèse Henriette Faury, sœur de l'Annonciation, Anne-Andrée Minute, sœur Saint-Alexis, Sacramentine de Bolène, Marie-Anne Lambert, sœur Saint-François, Marie-Anne de Père, sœur Sainte-Françoise, et Marine Anastasie de Rocard, sœur Saint-Gervais. Ursuline de Bolène, vierge moniale et martyre, furent guillotinées à cause de leur fidélité à la vie religieuse. En Chine, dans la ville de Xiamen, dans la province de Guizhou, en 1839, Saint Joachim Ekézi, catéchiste, martyr, qui mourut étranglé pour la foi du Christ. Encore en Chine, dans la ville de Taïyuan de la province de Shaanxi, en 1900, les saints martyrs Grégoire Grassi et François Fogola, évêques franciscains, et 24 compagnons saints, furent massacrés par la secte de Yutuam en haine du non-chrétien. À Sao Paulo, au Brésil, en 1942, sainte Pauline du cœur agonisant de Jésus, Vierge. Émigrée toute jeune d'Italie, elle fonda la congrégation des petites sœurs de l'Immaculée Conception pour le service des malades et des pauvres. Et après bien des difficultés, elle s'y dévoua dans la plus grande humilité et une prière continue. À Venise en 1897, le bienheureux Louis Caburlotto, prêtre et éducateur italien, fondateur de la Congrégation des Filles de Saint-Joseph, a mené une vie spirituelle et apostolique intense. Et encore ailleurs, beaucoup d'autres saints et bienheureux. Elle est précieuse au regard de Dieu, la mort de ses saints. Que la Sainte Vierge Marie et tous les saints intercèdent pour nous auprès du Seigneur, pour que nous obtenions de lui aide et salut, lui qui vit et règne pour les siècles des siècles.

Chers amis auditeurs, bonjour. Hier, nous avons laissé le psalmiste dans le temple où il contemplait la gloire et la puissance de Dieu. À présent, la deuxième partie du psaume, du verset 7 au verset 9, nous emmène dans un tout autre lieu, celui de l'intimité de la chambre à coucher en pleine nuit. La nuit, habituellement consacrée au repos, devient le temps de l'éveil et de la prière. La nuit est donc regardée ici non comme un lieu négatif de danger, mais bien au contraire comme le moment d'une relation positive avec Dieu. À présent, je vous lis ces versets 7 à 9 du psaume 63. Dans la nuit, je me souviens de toi et je reste des heures à te parler. Oui, tu es venu à mon secours, je crie de joie à l'ombre de tes ailes. Mon âme s'attache à toi, ta main droite me soutient. Dans le verset 7, dans la nuit, je me souviens de toi et je reste des heures à te parler. Ce souvenir de Dieu est un motif biblique, car dans l'Ancien Testament, le souvenir est lié à la thématique de l'Alliance. L'homme se souvient de Dieu et sa prière prend la forme d'un murmure, puisque la traduction littérale est « Au long des veilles, je murmure vers toi ». Cette relation d'alliance entre Dieu et l'homme et entre l'homme et Dieu prend la forme d'un murmure et le mot hébreu est « Agar ». Dans le psaume 1, nous voyons aussi cet homme qui murmure jour et nuit la loi du Seigneur. Le murmure est une méditation sonore, à mi-voix, de la parole de Dieu. Et la nuit est un moment favorable pour parler à Dieu. Là, à l'écart du temple, Dieu se fait tout aussi présent à nous. Loin de l'agitation et du va-et-vient du sanctuaire, le contexte de la chambre à coucher est des plus appropriés pour un moment d'intimité avec le Seigneur. « Mon âme s'attache à toi », dit le psalmiste. « Âme » se traduit par « nefesh » en hébreu, et cet attachement à Dieu s'exprime littéralement par le verbe « coller », « dabak » en hébreu. Au sens le plus concret, la langue est collée à la mâchoire, comme dans le psaume 101:3. Par extension, ce verbe est utilisé aussi pour dire qu'une personne s'est attachée à une autre. L'union de l'homme et de la femme, par exemple en Genèse 2:24, l'homme s'attache à sa femme pour ne faire plus qu'un avec elle. Par analogie, ce verbe désigne donc l'attachement du croyant à son Dieu. Le Deutéronome l'emploie souvent pour dire la manière dont Israël est tenu de garder les commandements divins. Ainsi en est-il aussi du priant, désireux de rester dans la louange divine. L'assistance de Dieu est décrite par une métaphore exprimant la protection, à l'ombre de tes ailes. Et la force de Dieu est décrite par l'expression « ta main droite me soutient ». Cet anthropomorphisme, ça veut dire qu'on attribue des caractères humains à Dieu alors que Dieu est spirituel et n'a pas de corps, là on dit qu'il a une main, cet anthropomorphisme exprime l'intervention décisive de Dieu pour protéger le priant face aux attaques des ennemis et lui apporter le salut qui vient de Dieu. Dans la théologie vétérotestamentaire, il faut se souvenir que la droite possède un sens salvifique. La main droite désigne le salut, la libération opérée par Dieu en faveur de son peuple Israël. Ainsi, en Exode 15:6, on peut lire « Ta droite, Seigneur, magnifique en ta force. Ta droite, Seigneur, écrase l'ennemi. » C'est dans cette perspective que, ici, nous interprétons l'action bénéfique de Dieu en faveur du priant. Ainsi, dans ce psaume, la droite divine qui soutient le psalmiste est la main puissante de Dieu qui s'oppose à la main de l'épée maniée par les ennemis du priant.
Ce psaume montre que tous les temps et tous les lieux sont propices pour que la présence de Dieu se manifeste et pour que nous puissions exprimer notre reconnaissance au Seigneur. Avons-nous le désir d'accueillir Dieu dans notre vie et de le laisser agir? Parce que, comme le dit le psalmiste, « ta bonté vaut mieux que la vie ». Puissions-nous, aujourd'hui, accueillir la présence de Dieu dans toute notre journée, mais aussi au moment de la nuit. Puissions-nous, nous aussi, nous remettre entièrement à Dieu et dans les moments plus difficiles, nous écrier avec le psalmiste « Oui, tu es venu à mon secours, je crie de joie à l'ombre de tes ailes, mon âme s'attache à toi, ta main droite me soutient ».

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2: Puisque le Seigneur nous demande de prier sans cesse, cela est possible en toutes circonstances, y compris dans nos déplacements motorisés. Certes, il restera toujours vrai qu'une des grandes façons de prier est de se rendre à pied, en pèlerinage, vers un haut lieu de la chrétienté. Saint-Jacques de Compostelle, Lourdes, ou je ne sais quel autre sanctuaire. Saint-Benoît-Joseph Labre, mort en 1783, est un modèle merveilleux pour tous les pèlerins de tous les temps, puisqu'il a passé sa vie sur les routes, comme pèlerin. Il n'empêche que nous pouvons profiter de nos voyages en voiture pour prier, à condition de mettre le contact avec Dieu le plus vite possible, après avoir mis le contact pour que notre voiture démarre. Eh bien, on peut prier, par exemple, à partir de tout ce que l'on va voir tout le long de la route. Cela ne nous empêche pas d'être attentifs à la route et à tous les panneaux de signalisation. Mais d'un certain œil, on voit la nature, la beauté du panorama, peut-être le point de départ d'une prière de louange, silencieuse ou chantée. Encore faut-il ne pas partir dans le décor, bien sûr. La pluie qui tombe est un symbole très parlant de la grâce divine qui vient féconder la sécheresse de nos cœurs. Et pendant que l'essuie-glace ne cesse de fonctionner, on demande au Seigneur de faire pénétrer l'eau de sa grâce dans tout notre être pour le désaltérer et le féconder. Le blé qui pousse, les arbres qui poussent en silence, nous rappellent que nous devons nous-mêmes porter du fruit au centuple, si cela est possible. Et puis, nous traversons des villes et des villages. La traversée des villages, avec leurs travaux quotidiens, qu'ils soient fleuris ou non, nous rappelle le travail de tous ceux qui sont là. Si c'est sur l'autoroute, le tracé magnifique de certaines autoroutes, avec tous les travaux de terrassement qu'elles ont nécessités et qui ont été accomplis en grande partie par des immigrés, nous rappelle le travail des hommes dont nous ne cessons de profiter. Au contraire, la traversée des grosses agglomérations peut être le point de départ d'une prière de supplication pour tous ceux qui se laissent abrutir par leur travail et pour tous ceux dont nous devinons la présence à travers les fenêtres éclairées. Et puis, il y a les autres voitures avec lesquelles nous roulons, que nous dépassons ou que nous dépassent. Nous pouvons prier pour les fous au volant, tout en reprenant la résolution de ne pas les imiter. Prier pour les chauffeurs de poids lourds, qui nous empêchent d'avancer, peut-être, mais pour leurs familles, pour les pays de marché commun vers lesquels ils exportent peut-être nos produits. Pour les couples qui nous dépassent, avec ou sans leurs enfants, afin que leur voyage soit occasion d'un vrai dialogue et d'une espèce de voyage de noces. Pour les malades ou les accidentés transportés par l'ambulance qui se fait signaler. Et puis nous pouvons prier à partir de notre propre situation de chauffeur. Nous pouvons remercier Dieu pour la joie de conduire, un moment de détente au milieu de nos occupations hebdomadaires. Remercier Dieu pour mon corps en bonne santé, pour la digestion qui s'accomplit toute seule dans mon organisme, pour les yeux et les oreilles qui me permettent de conduire. Et puis surtout, je peux penser que Jésus est tout près de moi. Comme il était sur la route avec les pèlerins d'Emmaüs, il est là, tout proche, comme si j'étais à la chapelle. Et j'écoute le Seigneur me dire ce qu'il disait à ses apôtres le soir de l'Ascension, « Je suis avec vous tous les jours jusqu'à la fin des temps. » Et je peux donc lui demander de m'envelopper de sa tendresse. La ceinture de sécurité qui m'enveloppe me rappelle que je suis entouré, bien plus encore, par le Seigneur. J'ai revêtu le Christ par mon baptême. Je suis toujours dans ses mains, enveloppé par lui. Je peux lui demander d'être entre ses mains un volant qui se laisse conduire avec docilité. Et puis, lorsque je suis pris tout d'un coup par un désir d'aller trop vite, je lui demande de réprimer ma frénésie de la vitesse et de penser que, plutôt que de vouloir aller trop vite, au risque d'aller dans le décor, je peux prendre tout mon temps en pensant que chaque instant de ce voyage est un moment où je peux dire à Jésus « Je t'aime ». Toute hâte, disait un vieux proverbe, vient du diable. La patience, disait Gilbert Cesbron, pourrait bien être la mère de tous les vices. L'ambition, la ruse, la violence, l'obstination à ne voir en autrui qu'un instrument au service de mes désirs, bref, le manque d'amour, tout cela ne n'est-il pas de la panique qui nous saisit devant le temps qui passe? Et puis, pour éviter cette hâte, je dois prévoir les imprévus, les bouchons possibles, ou la difficulté de trouver sur place au parc de stationnement un endroit pour ma voiture. Et puis, je peux à tout moment demander au Seigneur de guérir mon cœur lorsque je sens l'agressivité renaître en moi à cause de la bêtise d'un chauffard. Voilà mille façons de prier au volant de sa voiture. Bonne route avec Jésus.

La vérité germera de la terre et du ciel se penchera la justice. Psaume 84, 12.

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1: T'es nul, tu sers à rien, t'es le dernier. Vous a-t-on déjà dit ces mots ? C'est peut-être une phrase qui résonne régulièrement dans votre tête et qui vous empoisonne. Moi, la dernière place, je l'ai eue lors de ma première compétition de course d'orientation. Nous étions en Ardèche, magnifique, et je m'étais perdu dans une colline, en débusquant au passage un sanglier, et mon classement au final était vraiment décourageant. Mais en y regardant de plus près, trois des participants avaient été disqualifiés pour avoir manqué l'une des balises du parcours et arrivaient donc après moi sur le listing avec la mention PM, ce qui veut dire poste manquant. En y réfléchissant un peu, j'ai été encouragé à persévérer et à tout faire pour toujours rester dans la course, quitte à perdre du temps parfois. Tu as peut-être été découragé par tes résultats, on s'est peut-être même moqué de toi, de tes capacités ou de ton physique. Ça me fait penser au témoignage de Cornelia, que tu trouveras dans la brochure Rescapée et qu'on t'envoie gratuitement si tu en fais la demande. Quand elle dit qu'elle avait régulièrement des pensées comme « tu es nul, tu es moche, tais-toi, ce que tu dis est ridicule ». S'il t'arrive d'avoir toi aussi ces pensées, j'aimerais t'encourager et te persuader du contraire, car c'est un mensonge. Le plus important n'est pas ta position, ton rang ou même ton classement. Ce qui est le plus important, c'est de rester dans la course. Alors, n'abandonne pas la partie.
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Amis auditeurs, bonjour. Voici l'écho du Saint-Siège du jeudi 9 juillet sur les ondes de Radio Espérance. Nous ouvrons ce point d'actualité avec le message de Léon XIV aux jeunes chrétiens d'Irak. Dans une vidéo diffusée mercredi, le pape s'est adressé à des centaines de jeunes réunis à Ankawa pour leur rassemblement annuel. Il les a exhortés à être la lumière malgré la guerre et l'instabilité qui touchent leur région. Cette lumière, a précisé Léon XIV, offre la vue, l'amour de Dieu et l'espérance. Un message d'encouragement fort pour une jeunesse confrontée à des défis considérables, mais appelée à façonner l'Église et le monde de demain. Poursuivons avec la table ronde sur la charité organisée à Rome. Ce 7 juillet, au Palazzo San Callisto, s'est tenue la première réunion de cette initiative portée par le Dicaster pour le service de la charité. Elle a mobilisé le diocèse de Rome ainsi que de nombreuses organisations caritatives actives sur le territoire. L'objectif était clair, apporter une réponse concertée et coordonnée aux besoins des personnes les plus fragiles de la capitale italienne. Ce réseau de solidarité illustre la volonté de l'Église de renforcer l'entraide concrète auprès des plus démunis. Notre dernier point d'actualité concerne le message du pape pour le sommet mondial sur l'intelligence artificielle. À l'occasion de cette rencontre internationale organisée en Suisse jusqu'au 10 juillet, un message signé par le cardinal secrétaire d'État Pietro Parolin a été transmis au nom de Léon XIV. Le pape y réaffirme la volonté du Saint-Siège d'engager le dialogue à ce moment qu'il qualifie de tournant historique, dicté par les nouvelles technologies. Il insiste sur la nécessité d'identifier de nouvelles voies pour le bien commun, rappelant que l'intelligence artificielle doit rester un outil au service de l'humanité tout entière. C'était l'écho du Saint-Siège du jeudi 9 juillet. Retrouvez-nous demain pour un nouveau bulletin d'information à la même heure sur les ondes de Radio Espérance.

Vos rendez-vous aujourd'hui sur Radio Espérance. Bonjour à toutes et à tous et bienvenue sur les ondes de Radio Espérance en ce vendredi 10 juillet. À 9h30 mais aussi à 23h, le Père Philippe Blanc nous propose un enseignement sur le thème « En marche vers la rencontre avec le Seigneur de gloire ». Enfin, nous terminerons cette matinée à 11h30 par notre messe quotidienne en direct de la crypte du patronage Saint-Joseph à Saint-Étienne. À 13h, retrouvons Bertrand Vergélie et son émission « Lumière de l'orthodoxie ». À 16h, le Père Philippe Blanc nous propose cette fois un enseignement sur le thème « Si nous renoncions à être des parasites pour devenir des créateurs ». Et ce soir à 20h30, nous débutons la retransmission en direct du pèlerinage des Béatitudes à Lourdes par la messe d'ouverture présidée par le Père Augustin. Voilà pour aujourd'hui, je vous souhaite un très bon vendredi et je vous laisse avec la chronique 10 minutes avec Jésus.

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1: Mon Seigneur et mon Dieu, je crois fermement que tu es ici, que tu me vois et que tu m'entends. Je t'adore avec profonde révérence. Je te demande le pardon de mes péchés et la grâce de faire avec profit ce moment de prière. Ma Mère Immaculée, Saint Joseph, mon Père et Seigneur, mon ange gardien, intercédez pour moi. À l'écoute de l'Évangile de ce jour, nous pouvons être choqués, je le suis moi-même, parce que le Seigneur nous demande quelque chose d'assez improbable et impossible, de considérer que ceux qui sont à côté de nous, notre famille, pourraient nous livrer. Oui, il pourra arriver, dit le Seigneur, que le frère livrera son frère à la mort et le père son enfant. Les enfants se dresseront contre leurs parents et les feront mettre à mort. Je n'ai pas beaucoup d'épisodes qui me reviennent à l'esprit là-dessus, mais il en est des plus subtils parce que la réalité humaine est complexe et dans lesquels on voit effectivement comment la famille a participé à la persécution d'un membre de l'Église. Je ne sais si vous connaissez l'histoire récente du Vietnam, mais en 1958, un président du sud du Vietnam prit le pouvoir. C'était le président Diem. Cet homme qui était célibataire et parce que il avait fait une expérience de vie religieuse pendant plusieurs années, il était dans un monastère en France. Bien, cet homme devint président du Vietnam du Sud. Son régime fut impliqué dans les événements qui allaient petit à petit permettre, autoriser les États-Unis à intervenir dans le Vietnam et provoquer cette guerre contre le communisme du nord du Vietnam dont on sait les horreurs. Le président Diem avait un neveu, et oui, un neveu. Un neveu qui était prêtre, puis qui devint évêque, et en 1975, au moment où le Nord-Vietnam communiste envahissait le Sud-Vietnam, qui était jusqu'alors libre, eh bien, le neveu fut nommé par le pape évêque de Saigon, la capitale du Sud. Et avant même qu'il ne puisse faire quoi que ce soit, les communistes le mirent en prison. Et pendant de nombreuses années, il resta en prison, parfois isolé, parfois non. François-Xavier Van Thuan, eh bien effectivement, pendant longtemps, ne pouvait parler à personne, parce que les responsables de son emprisonnement avaient remarqué qu'il amenait à la foi, c'est-à-dire à des considérations plus affectueuses à son égard et à la foi catholique, tous les agents pénitentiaires. Et oui, et par sa bonté, il leur inspirait de l'amitié et du respect, parfois même la conversion dans la foi. Mais François-Xavier Van Thuan, quand on cherche à comprendre pourquoi cet évêque était en prison, c'était simplement parce qu'il était le neveu de l'ancien président qui, en 1963, le président Diem, fut assassiné vraisemblablement par les États-Unis qui voulaient intervenir militairement et le président Diem s'y opposait. Alors, oui, c'est de façon très indirecte, même si effectivement le communisme, par son matérialisme proclamé, par son athéisme d'État, eh bien, trouvera toujours que les catholiques, nous sommes des nuisibles, parce que nous proclamons la liberté de l'homme et le fait qu'il a un esprit spirituel. Mais voilà, une indication de comment un membre d'une famille peut participer à la persécution d'un autre membre de la famille. Une autre histoire me vient à l'esprit, c'est celle de Saint Thomas More, dans une autre époque. On est vers 1500 en Angleterre. Et Saint Thomas More, dont je t'invite à lire quelques-uns de ses ouvrages, eh bien Saint Thomas More était une personnalité de premier plan en Angleterre. C'était, à un moment donné, le chancelier du royaume, on va dire le premier ministre. Or, le roi Henri VIII, qui a eu plusieurs femmes, eh bien n'en était qu'à la deuxième, lorsqu'il voulut changer les lois du royaume et s'opposer à la décision du pape. Tiens donc, on s'oppose à la décision du pape. Oui, le Parlement anglais, pour s'assujettir aux décisions du roi, voulait même aller jusqu'à proclamer que le roi d'Angleterre pouvait être décisionnaire, pape, de l'Église en Angleterre. Et un petit jeu du chat et de la souris s'installa entre le pouvoir et saint Thomas More, et qui illustre très bien cet évangile que nous lisons aujourd'hui. Soyez prudents comme les serpents et candides comme les colombes. Méfiez-vous des hommes, ils vous livreront aux tribunaux et vous flagelleront dans leur synagogue. Eh bien oui, saint Thomas More a su très bien appliquer cela. Eh bien, parce qu'il refuse de signer une lettre que le roi voulait qu'il signe pour favoriser son mariage avec sa deuxième femme. Et il ne le fit pas. Puis il prétexta qu'il était malade, qu'il était atteint de vives douleurs à la poitrine, et en demandant justement d'être relevé de ses fonctions. Mais le roi refusa. Puis, petit à petit, il essaye de fuir, de ne pas assister au couronnement d'Anne Boleyn, et ça, c'est mal vu. Puis, on l'accuse d'avoir reçu des pots de vin, mais il n'y a pas de preuve, et rapidement, eh bien, Thomas More est innocenté. Puis, on l'accuse d'une chose et de l'autre, et à chaque fois, Thomas More s'en réchappe. Mais il tient bon, il veut être fidèle au pape, à la foi catholique, et il n'admet pas que le Parlement puisse dénier au pape toute son autorité sur les questions religieuses. Alors finalement, il finit par être enfermé dans la tour de Londres. Et c'est là d'ailleurs qu'il écrit quelques-uns de ses livres. Et c'est aussi là que le roi Henri VIII, qui était autrefois son ami, eh bien décide de lui permettre de rencontrer sa fille, une de ses filles et une de ses filles préférées, Margaret. Parce que Margaret, elle avait reçu, comme tous les enfants de Thomas More, une excellente formation. Elle était latiniste, elle savait le grec, et elle parlait et comprenait bien des choses, à tel point qu'on lui attribue la traduction d'un livre d'Érasme. Mais Marguerite venait à la prison pour dissuader son père d'obéir au pape. Et le papa, eh bien, devait résister à l'affection de sa fille, en sachant que la décapitation était au bout. Et c'est ainsi que progressivement, par un jeu qui était terrible, parce que la petite Margaret avait de l'affection pour son père et jouait de cette affection pour le dissuader d'être fidèle à son Dieu, à sa foi, à l'intégrité de la foi. Mais son père sut lui montrer combien elle lui manquerait de respect s'il ne suivait pas sa conscience. Si le père qu'elle admire trahit sa conscience, comment elle pourrait continuer à l'admirer? Or, c'est avec toute sa conscience que Thomas More, eh bien, refusait le mensonge que le roi voulait lui imposer. Ensuite, eh bien, il y a eu un jeu de dupes, et le fameux Thomas Cromwell, qui était un homme parfaitement immoral, eh bien, utilisa un parjure pour le faire condamner. C'est ainsi que le bon serviteur de Jésus fut traîné dans un jugement inique et condamné. Comme il était un ancien ami du roi Henri VIII, alors même qu'il avait été condamné, écoute bien, à être pendu, éviscéré et écartelé, eh bien, le roi commua la peine à une décapitation simple. Cette faveur due à son amitié, eh bien, saint Thomas More y répondit avec un de ces mots pleins d'humour, « Dieu préserve mes amis de la même faveur. » Et oui, Seigneur Jésus, combien ton saint Thomas More a été courageux, intelligent, rusé, candide comme une colombe, rusé comme un serpent, et pourtant, il a fini décapité. Mais c'est ainsi quand on est fidèle à la vérité. Et je pense encore à un dernier épisode, à Franz Jagerstatter, celui dont on a vu un film magnifique de Terence Malick, Une vie cachée que je te conseille. Seigneur Jésus, Franz Jagerstatter a été fidèle à la foi. Il ne pouvait pas servir l'État nazi. C'est en 1943. Et en argumentant que sa foi chrétienne le lui en empêchait, il finit lui aussi par être décapité. Mais ce qui est beau, c'est que dans sa correspondance avec sa femme, elle aussi, elle lui demande de reconsidérer le fait parce qu'il avait des enfants, parce qu'elle l'aimait et qu'elle voulait rester avec lui, parce que dans le village, tout le monde avait fait ça, parce que... Et ainsi de suite. Et Franz Jagerstatter s'est trouvé très seul. Sauf que grâce à Dieu, son épouse à un moment donné a compris et elle l'a même accompagné. Et il s'est trouvé donc fortifié et soutenu par son épouse dans cette objection de conscience qui montrait au monde qu'il vaut mieux avoir un corps entravé qu'une volonté et une liberté entravées. Seigneur Jésus, apprenons ce même courage, ce même esprit, candide et profond, pour suivre tes saints, afin de vivre bien cette fidélité à la vérité dont tu nous as donné la lumière, afin de t'être fidèle en toute situation, afin de t'aimer, quelles que soient les circonstances. Et même si nos plus proches n'arrivent pas à comprendre pourquoi nous t'aimons plus que tout, c'est devant toi et au ciel qu'ils comprendront alors dans la béatitude pourquoi il est si bon de t'aimer et de t'être fidèle jusqu'au bout. Mon Seigneur et mon Dieu, je te remercie pour tous les actes d'amour, les inspirations et les résolutions que tu m'as données pendant ce temps de prière. Ma Mère Immaculée, Saint Joseph, mon Père et Seigneur, mon ange gardien, intercédez pour moi.

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2: Année A, 15e dimanche du temps ordinaire. Évangile. Évangile selon saint Matthieu, chapitre 13. Dans une traduction rythmée, suivant l'araméen, donnée sur mon site foi-vivifiante.fr, pour être apprise par cœur dans des petits groupes, dans des maisonnées. En ce jour-là, Jésus sortit de la maison, et il était assis au bord de la mer. Auprès de lui se rassemblèrent des foules nombreuses, de sorte qu'il monta s'asseoir dans une barque, et toute la foule se tenait sur la rive de la mer. Il parlait avec eux de beaucoup de choses par analogie. Et il dit, « Voici le semeur sorti pour semer. » Comme il semait, il arriva qu'une partie tomba au bord du chemin, et les oiseaux vinrent et la mangèrent. Une autre partie tomba sur la pierraille, où il n'y avait pas beaucoup de terreau. Et sur l'heure, elle germa, parce qu'il n'y avait pas de profondeur de terre. Or, quand le soleil se leva, elle brûla, et parce qu'elle n'avait pas de racines, elle sécha. Une autre partie est tombée dans les ronces, et les ronces montèrent et l'ont étouffée. Une autre partie est tombée dans la bonne terre, et elle donna des fruits, soit 100, soit 60, soit 30. Celui qui a des oreilles pour entendre, qu'il entende. Ses disciples s'approchèrent et lui disaient, « Pourquoi est-ce par analogie que tu parles avec eux ?» Or lui, il répondit et leur dit, « À vous, il est donné de connaître le mystère du royaume des cieux. » Mais ce n'est pas donné à cela. À celui qui a, il lui sera donné, il sera dans l'abondance. Mais à celui qui n'a pas, même ce qu'il a, cela lui sera enlevé. Voilà pourquoi c'est par analogie que je parle avec eux, afin qu'ils voient et ne voient pas, qu'ils entendent et n'entendent pas ni ne comprennent, et accomplit en eux la prophétie d'Isaïe, qui a dit « Vous aurez beau écouter, vous ne comprendrez pas. Vous aurez beau regarder, vous ne saurez pas. Il s'est endurci en effet le cœur de ce peuple et ils sont devenus durs d'oreilles. Ils ont fermé les yeux de peur qu'ils ne voient, ni n'entendent par leurs oreilles, ni ne comprennent dans leur cœur, ni ne se convertissent et que je les guérisse. » Mais vous, heureux vos yeux parce qu'ils voient, et vos oreilles parce qu'elles entendent. Amen, en effet, je vous le dis. Beaucoup de prophètes et de justes ont désiré vivement voir ce que vous voyez, et ne l'ont pas vu. Entendre ce que vous entendez, et ne l'ont pas entendu. Vous donc, écoutez la parole de la semence. Quiconque entend la parole du royaume et ne la comprend pas, le mauvais survient et s'empare de ce qui est semé dans son cœur. Celle-ci, c'est celle qui a été semée au bord du chemin. Celle qui est semée sur la pierraille, c'est celui qui entend la parole et la reçoit sur l'heure avec joie. Cependant, il n'a pas de racine en lui, mais il est l'homme d'un moment. Dès qu'advient la détresse ou la persécution à cause de la parole, il trébuche aussitôt. Celle ensuite qui est semée dans les ronces, c'est celui qui entend la parole, mais le souci du monde et la séduction de la richesse étouffent la parole qui ne donne pas de fruits. Celle qui est semée dans la bonne terre, c'est celui qui entend la parole et la comprend. Elle porte du fruit et produit 60, soit 60, soit 30. Parole du Seigneur. Chers auditeurs, c'est d'abord une parabole de la parole. Jésus veut former des missionnaires qui ne se découragent pas. Les versets 13 et 14 sont durs. Il ne s'agit pas d'une prédestination à l'incrédulité, mais d'une préscience de Dieu. Comme jadis, Dieu dit à Moïse du sein du buisson, « Je sais bien que le roi d'Égypte ne vous laissera pas aller, ne vous laissera aller que s'il y est contraint par une main forte. » Exode chapitre 3, verset 19. « Je sais bien que le roi d'Égypte ne vous laissera pas aller. » Nous suivons saint Irénée contre les hérésies, livre 4, chapitre 29. « Ceux qui ne croient pas sont ceux qui, à cause de quelques maladies de leurs yeux, ne peuvent regarder la lumière du soleil, tandis qu'à ceux qui croient en lui et le suivent, il donne une plus pleine et plus grande illumination de l'intelligence. De la même manière, l'apôtre dit dans l'Épître aux Romains, « Et comme ils ne se sont pas souciés de connaître Dieu, Dieu les a livrés à leur intelligence pervertie pour faire ce qui ne convient pas. » Et dans la deuxième épître aux Thessaloniciens, il dit ouvertement, parlant de l'Antéchrist, « C'est pourquoi Dieu leur enverra une puissance d'égarement pour qu'ils croient au mensonge, afin que soient condamnés tous ceux qui n'auront pas cru à la vérité, mais se seront complus dans l'iniquité. » Deuxième lettre aux Thessaloniciens, chapitre 2, versets 11 à 12. Chers auditeurs, cette perle de l'évangile de Matthieu fait suite au jugement des villes incrédules, Matthieu chapitre 11, et au jugement de cette génération, Matthieu chapitre 12. On entend résonner aussi les plaintes du Seigneur dans le livre du Deutéronome. Ils se sont corrompus, eux qui l'avaient engendré sans tard. Génération fourbe et tortueuse. Deutéronome chapitre 32. Ce qui s'oppose au projet du semeur, ce sont à la fois des mauvaises dispositions et des événements. Dans le premier groupe, l'image du bord du chemin évoque l'importance accordée aux choses extérieures. Par exemple, le « qu'en dira-t-on ?» à l'opposé de l'intériorité dans la bonne terre. Cette situation expose un événement délétère, l'action démoniaque qui vole la semence. Il ne reste plus rien, il n'y a pas de foi, pas d'œuvre de la foi. Le mauvais survient et s'empare de ce qui est semé dans son cœur. Dans le second groupe, les mauvaises dispositions sont celles de celui qui n'a pas de racine en lui, mais il est l'homme d'un moment. Il est question du manque de racine, ce qui évoque un rapport au temps qui n'est pas équilibré. Par exemple, un activisme. Ah, la peur de la page d'agenda vide. Un activisme qui fait que l'on ne s'enracine pas. Dès qu'advient la détresse ou la persécution à cause de la parole, il trébuche aussitôt. Dans le troisième groupe, les mauvaises dispositions sont celles de celui qui est séduit par la richesse. Le souci du monde et la séduction de la richesse étouffent la parole. Dans le quatrième groupe, dans une terre bonne, la semence donne du fruit. Saint Augustin, pourquoi vous avilir à vos propres yeux quand le Créateur de tout l'univers et le vôtre vous estime ainsi au prix que pour vous, il fait couler chaque jour le sang adorable de son Fils unique. Or, vous ne vous avilirez point si en recueillant la semence de la divine parole que maintenant même répand dans vos cœurs le laboureur céleste, vous ne la laissez point fouler aux pieds par les indignes qui passent dans le chemin, ni dessécher follement quand elle germe déjà, comme si elle n'avait trouvé que des pierres dans votre conscience endurcie, ni étouffée au milieu des épines et du mouvement funeste de vos passions, en évitant avec horreur d'être stérile comme cette terre ingrate et vouée à la malédiction, vous rencontrerez un terrain riche et fertile où, avec une joie immense, vous représenterez au divin semeur qui vous aura en même temps arrosé cette semence multipliée au centuple. Ou bien, si vous ne pouvez aller jusque-là, vous lui rendrez 60 pour 1. Il se contentera même de 30 si vous ne pouvez atteindre à 60. Puisque tous seront reçus dans les greniers célestes, admis à l'éternel repos. Ce pain céleste du bonheur sera formé du travail de tous les élus, et chacun des ouvriers qui travaille loyalement à la vigne du Seigneur en recevra largement et s'en rassasiera avec joie. N'est-il pas vrai que celui qui sème, qui fait pleuvoir, qui arrose et qui tout à la fois donne encore l'accroissement, fait briller partout sa gloire à l'aide de la prédication évangélique. Saint Augustin, sermon 216. Merci, à bientôt.
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2: Amis auditeurs, bonjour. Il est 8h25 et vous êtes sur les ondes de Radio Espérance, 9 avenue Benoît Charvet, 42000 Saint-Étienne. Numéro de téléphone 04 77 49 59 69. Dans quelques minutes, nous réciterons ensemble le premier chapelet de notre rosaire quotidien et nous méditerons les mystères joyeux. Pour nous y préparer, écoutons le psaume « Terre entière, acclame Dieu ».

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0: Autant j'ai appuyé là.
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2: Pourquoi que c'est pas rouge là-bas? C'est le profil.

0: Au nom du Père, et du Fils, et du Saint-Esprit. Amen. Amen. Je crois en Dieu, le Père Tout-Puissant, Créateur du ciel et de la terre, et en Jésus-Christ, son Fils unique, notre Seigneur, qui a été conçu du Saint-Esprit, est né de la Vierge Marie, a souffert sous Ponce Pilate, a été crucifié et mort, et a été enseveli, et descendu aux enfers. Le troisième jour est ressuscité des morts, est monté aux cieux, est assis à la droite de Dieu, le Père Tout-Puissant, d'où il viendra juger les vivants et les morts.
1: Je crois en l'Esprit Saint, à la Sainte Église catholique, à la communion des saints, à la rémission des péchés, à la résurrection de la chair, à la vie éternelle. Amen.
0: Avec tous les auditeurs de Radio Espérance qui vont se joindre à nous pour la prière du rosaire, nous contemplerons en compagnie de la Vierge Marie les mystères de joie de la vie du Christ. Pendant ce chapelet, nous demanderons le courage de placer dans la croix de Jésus notre espérance et notre fierté. Premier mystère joyeux, l'Annonciation du Seigneur. Du livre d'Ésaïe, un rameau sortira de la souche de Jessé, père de David. Un rejeton jaillira de ses racines. Sur lui reposera l'esprit du Seigneur, l'esprit de sagesse et de discernement, de conseil et de force, esprit de connaissance de la crainte du Seigneur.
2: Notre Père qui es aux cieux, que ton nom soit sanctifié, que ton règne vienne, que ta volonté soit faite sur la terre comme au ciel.
3: Donne-nous aujourd'hui notre pain de ce jour, pardonne-nous nos offenses, comme nous pardonnons aussi à ceux qui nous ont offensés, et ne nous laisse pas entrer en tentation, mais délivre-nous du mal. Amen.
2: Je vous salue, Marie, pleine de grâce. Le Seigneur est avec vous. Vous êtes bénie entre toutes les femmes, et Jésus, le fruit de vos entrailles, est béni.
3: Sainte Marie, Mère de Dieu, priez pour nous, pauvres pécheurs, maintenant et à l'heure de notre mort. Amen.
2: Je vous salue, Marie, pleine de grâce. Le Seigneur est avec vous. Vous êtes bénie entre toutes les femmes, et Jésus, le fruit de vos entrailles, est béni.
3: Sainte Marie, Mère de Dieu, priez pour nous, pauvres pécheurs, maintenant et à l'heure de notre mort. Amen.
2: Je vous salue, Marie, pleine de grâce. Le Seigneur est avec vous. Vous êtes bénie entre toutes les femmes, et Jésus, le fruit de vos entrailles, est béni.
3: Sainte Marie, Mère de Dieu, priez pour nous, pauvres pécheurs, maintenant et à l'heure de notre mort. Amen.
2: Je vous salue, Marie, pleine de grâce. Le Seigneur est avec vous. Vous êtes bénie entre toutes les femmes, et Jésus, le fruit de vos entrailles, est béni.
3: Sainte Marie, Mère de Dieu, priez pour nous, pauvres pécheurs, maintenant et à l'heure de notre mort. Amen.
2: Je vous salue, Marie, pleine de grâce. Le Seigneur est avec vous. Vous êtes bénie entre toutes les femmes, et Jésus, le fruit de vos entrailles, est béni.
3: Sainte Marie, Mère de Dieu, priez pour nous, pauvres pécheurs, maintenant et à l'heure de notre mort. Amen.
2: Je vous salue, Marie, pleine de grâce. Le Seigneur est avec vous. Vous êtes bénie entre toutes les femmes, et Jésus, le fruit de vos entrailles, est béni.
3: Sainte Marie, Mère de Dieu, priez pour nous, pauvres pécheurs, maintenant et à l'heure de notre mort. Amen.
2: Je vous salue, Marie, pleine de grâce. Le Seigneur est avec vous. Vous êtes bénie entre toutes les femmes, et Jésus, le fruit de vos entrailles, est béni.
3: Sainte Marie, Mère de Dieu, priez pour nous, pauvres pécheurs, maintenant et à l'heure de notre mort. Amen.
2: Je vous salue, Marie, pleine de grâce. Le Seigneur est avec vous. Vous êtes bénie entre toutes les femmes, et Jésus, le fruit de vos entrailles, est béni.
3: Sainte Marie, Mère de Dieu, priez pour nous, pauvres pécheurs, maintenant et à l'heure de notre mort. Amen.
2: Je vous salue, Marie, pleine de grâce. Le Seigneur est avec vous. Vous êtes bénie entre toutes les femmes. Et Jésus, le fruit de vos entrailles, est béni.
3: Sainte Marie, Mère de Dieu, priez pour nous, pauvres pécheurs, maintenant et à l'heure de notre mort. Amen.
2: Je vous salue, Marie, pleine de grâce. Le Seigneur est avec vous. Vous êtes bénie entre toutes les femmes, et Jésus, le fruit de vos entrailles, est béni.
3: Sainte Marie, Mère de Dieu, priez pour nous, pauvres pécheurs, maintenant et à l'heure de notre mort. Amen.
2: Gloire au Père, et au Fils, et au Saint-Esprit.
3: Comme il était au commencement, maintenant et toujours, et dans les siècles des siècles. Amen.
0: Sois béni, Seigneur Jésus, Fils de David. Par toi, la vie nous est donnée en abondance. Second mystère joyeux, la visitation de la Vierge Marie. De l'Évangile selon saint Luc. Alors, Élisabeth fut remplie de l'Esprit-Saint. D'où m'est-il donné que la mère de mon Seigneur vienne jusqu'à moi? Car, lorsque tes paroles de salutation sont parvenues à mes oreilles, l'enfant a tressailli d'allégresse en moi.
2: Notre Père qui es aux cieux, que ton nom soit sanctifié, que ton règne vienne, que ta volonté soit faite sur la terre comme au ciel.
3: Donne-nous aujourd'hui notre pain de ce jour. Pardonne-nous nos offenses, comme nous pardonnons aussi à ceux qui nous ont offensés. Et ne nous laisse pas entrer en tentation, mais délivre-nous du mal. Amen.
2: Je vous salue, Marie, pleine de grâce. Le Seigneur est avec vous. Vous êtes bénie entre toutes les femmes. Et Jésus, le fruit de vos entrailles, est béni.
3: Sainte Marie, Mère de Dieu, priez pour nous, pauvres pécheurs, maintenant et à l'heure de notre mort. Amen.
2: Je vous salue, Marie, pleine de grâce. Le Seigneur est avec vous. Vous êtes bénie entre toutes les femmes. Et Jésus, le fruit de vos entrailles, est béni.
3: Sainte Marie, Mère de Dieu, priez pour nous, pauvres pécheurs, maintenant et à l'heure de notre mort. Amen.
2: Je vous salue, Marie, pleine de grâce. Le Seigneur est avec vous. Vous êtes bénie entre toutes les femmes. Et Jésus, le fruit de vos entrailles, est béni.
3: Sainte Marie, Mère de Dieu, priez pour nous, pauvres pécheurs, maintenant et à l'heure de notre mort. Amen.
2: Je vous salue, Marie, pleine de grâce. Le Seigneur est avec vous. Vous êtes bénie entre toutes les femmes. Et Jésus, le fruit de vos entrailles, est béni.
3: Sainte Marie, Mère de Dieu, priez pour nous, pauvres pécheurs, maintenant et à l'heure de notre mort. Amen.
2: Je vous salue, Marie, pleine de grâce. Le Seigneur est avec vous. Vous êtes bénie entre toutes les femmes. Et Jésus, le fruit de vos entrailles, est béni.
3: Sainte Marie, Mère de Dieu, priez pour nous, pauvres pécheurs, maintenant et à l'heure de notre mort. Amen.
2: Je vous salue, Marie, pleine de grâce. Le Seigneur est avec vous. Vous êtes bénie entre toutes les femmes. Et Jésus, le fruit de vos entrailles, est béni.
3: Sainte Marie, Mère de Dieu, priez pour nous, pauvres pécheurs, maintenant et à l'heure de notre mort. Amen.
2: Je vous salue, Marie, pleine de grâce. Le Seigneur est avec vous. Vous êtes bénie entre toutes les femmes, et Jésus, le fruit de vos entrailles, est béni.
3: Sainte Marie, Mère de Dieu, priez pour nous, pauvres pécheurs, maintenant et à l'heure de notre mort. Amen.
2: Je vous salue, Marie, pleine de grâce. Le Seigneur est avec vous. Vous êtes bénie entre toutes les femmes, et Jésus, le fruit de vos entrailles, est béni.
3: Sainte Marie, Mère de Dieu, priez pour nous, pauvres pécheurs, maintenant et à l'heure de notre mort. Amen.
2: Je vous salue, Marie, pleine de grâce. Le Seigneur est avec vous. Vous êtes bénie entre toutes les femmes. Et Jésus, le fruit de vos entrailles, est béni.
3: Sainte Marie, Mère de Dieu, priez pour nous, pauvres pécheurs, maintenant et à l'heure de notre mort. Amen.
2: Je vous salue, Marie, pleine de grâce. Le Seigneur est avec vous. Vous êtes bénie entre toutes les femmes, et Jésus, le fruit de vos entrailles, est béni.
3: Sainte Marie, Mère de Dieu, priez pour nous, pauvres pécheurs, maintenant et à l'heure de notre mort. Amen.
2: Gloire au Père, et au Fils, et au Saint-Esprit.
3: Comme il était au commencement, maintenant et toujours, et dans les siècles des siècles. Amen.
0: Jésus, Fils de Marie, comble-nous de ton esprit d'amour et de charité. Sur Radio Espérance, nous récitons le premier chapelet de la journée. Pendant cette prière, nous demandons le courage de placer dans la croix de Jésus notre espérance et notre fierté. Troisième mystère joyeux, la nativité du Seigneur, de l'Évangile selon saint Luc. Alors, l'ange du Seigneur s'approcha des bergers qui passaient la nuit dans les champs et leur dit « Ne craignez pas, car voici que je vous annonce une bonne nouvelle qui sera une grande joie pour tout le peuple. Aujourd'hui, dans la ville de David, vous est né un sauveur qui est le Christ, le Seigneur. »
2: Notre Père qui es aux cieux, que ton nom soit sanctifié, que ton règne vienne, que ta volonté soit faite sur la terre comme au ciel.
3: Donne-nous aujourd'hui notre pain de ce jour, pardonne-nous nos offenses, comme nous pardonnons aussi à ceux qui nous ont offensés, et ne nous laisse pas entrer en tentation, mais délivre-nous du mal. Amen.
2: Je vous salue, Marie, pleine de grâce. Le Seigneur est avec vous. Vous êtes bénie entre toutes les femmes, et Jésus, le fruit de vos entrailles, est béni.
3: Sainte Marie, Mère de Dieu, priez pour nous, pauvres pécheurs, maintenant et à l'heure de notre mort. Amen.
2: Je vous salue, Marie, pleine de grâce. Le Seigneur est avec vous. Vous êtes bénie entre toutes les femmes, et Jésus, le fruit de vos entrailles, est béni.
3: Sainte Marie, Mère de Dieu, priez pour nous, pauvres pécheurs, maintenant et à l'heure de notre mort. Amen.
2: Je vous salue, Marie, pleine de grâce. Le Seigneur est avec vous. Vous êtes bénie entre toutes les femmes, et Jésus, le fruit de vos entrailles, est béni.
3: Sainte Marie, Mère de Dieu, priez pour nous, pauvres pécheurs, maintenant et à l'heure de notre mort. Amen.
2: Je vous salue, Marie, pleine de grâce. Le Seigneur est avec vous. Vous êtes bénie entre toutes les femmes, et Jésus, le fruit de vos entrailles, est béni.

0: Sainte Marie, Mère de Dieu, priez pour nous, pauvres pécheurs, maintenant et à l'heure de notre mort. Amen.
1: Je vous salue, Marie, pleine de grâce. Le Seigneur est avec vous. Vous êtes bénie entre toutes les femmes, et Jésus, le fruit de vos entrailles, est béni.
0: Sainte Marie, Mère de Dieu, priez pour nous, pauvres pécheurs, maintenant et à l'heure de notre mort. Amen.
1: Je vous salue, Marie pleine de grâce. Le Seigneur est avec vous. Vous êtes bénie entre toutes les femmes, et Jésus, le fruit de vos entrailles, est béni.
0: Sainte Marie, Mère de Dieu, priez pour nous, pauvres pécheurs, maintenant et à l'heure de notre mort. Amen.
1: Je vous salue, Marie pleine de grâce. Le Seigneur est avec vous. Vous êtes bénie entre toutes les femmes, et Jésus, le fruit de vos entrailles, est béni.
0: Sainte Marie, Mère de Dieu, priez pour nous, pauvres pécheurs, maintenant et à l'heure de notre mort. Amen.
1: Je vous salue, Marie pleine de grâce. Le Seigneur est avec vous. Vous êtes bénie entre toutes les femmes, et Jésus, le fruit de vos entrailles, est béni.
0: Sainte Marie, Mère de Dieu, priez pour nous, pauvres pécheurs, maintenant et à l'heure de notre mort. Amen.
1: Gloire au Père, et au Fils, et au Saint-Esprit.
0: Comme il était au commencement, maintenant et toujours, et dans les siècles des siècles. Amen.
2: Jésus, Prince de la paix, comble-nous de ta joie, remplis nos cœurs d'allégresse. Quatrième mystère joyeux, la présentation de Jésus au Temple. De l'Évangile selon saint Luc. Or, il y avait à Jérusalem un homme appelé Siméon. C'était un homme juste et religieux. Il attendait la consolation d'Israël et l'Esprit-Saint était sur lui. Il avait reçu de l'Esprit-Saint l'annonce qu'il ne verrait pas la mort avant d'avoir vu le Christ, le Messie du Seigneur. Sous l'action de l'Esprit, Siméon vint au Temple. Au moment où les parents présentaient l'enfant Jésus, Siméon reçut l'enfant dans ses bras et il bénit Dieu.
3: Notre Père qui es aux cieux, que ton nom soit sanctifié, que ton règne vienne, que ta volonté soit faite sur la terre comme au ciel.
0: Donne-nous aujourd'hui notre pain de ce jour. Pardonne-nous nos offenses, comme nous pardonnons aussi à ceux qui nous ont offensés. Et ne nous laisse pas entrer en tentation, mais délivre-nous du mal. Amen.
1: Je vous salue, Marie, pleine de grâce. Le Seigneur est avec vous. Vous êtes bénie entre toutes les femmes, et Jésus, le fruit de vos entrailles, est béni.
0: Sainte Marie, Mère de Dieu, priez pour nous, pauvres pécheurs, maintenant et à l'heure de notre mort. Amen.
1: Je vous salue, Marie pleine de grâce. Le Seigneur est avec vous. Vous êtes bénie entre toutes les femmes, et Jésus, le fruit de vos entrailles, est béni.
0: Sainte Marie, Mère de Dieu, priez pour nous, pauvres pécheurs, maintenant et à l'heure de notre mort. Amen.
1: Je vous salue, Marie pleine de grâce. Le Seigneur est avec vous. Vous êtes bénie entre toutes les femmes, et Jésus, le fruit de vos entrailles, est béni.
0: Sainte Marie, Mère de Dieu, priez pour nous, pauvres pécheurs, maintenant et à l'heure de notre mort. Amen.
1: Je vous salue, Marie pleine de grâce. Le Seigneur est avec vous. Vous êtes bénie entre toutes les femmes, et Jésus, le fruit de vos entrailles, est béni.
0: Sainte Marie, Mère de Dieu, priez pour nous, pauvres pécheurs, maintenant et à l'heure de notre mort. Amen.
1: Je vous salue, Marie pleine de grâce. Le Seigneur est avec vous. Vous êtes bénie entre toutes les femmes, et Jésus, le fruit de vos entrailles, est béni.
0: Sainte Marie, Mère de Dieu, priez pour nous, pauvres pécheurs, maintenant et à l'heure de notre mort. Amen.
1: Je vous salue, Marie pleine de grâce. Le Seigneur est avec vous. Vous êtes bénie entre toutes les femmes, et Jésus, le fruit de vos entrailles, est béni.
0: Sainte Marie, Mère de Dieu, priez pour nous, pauvres pécheurs, maintenant et à l'heure de notre mort. Amen.
1: Je vous salue, Marie pleine de grâce. Le Seigneur est avec vous. Vous êtes bénie entre toutes les femmes, et Jésus, le fruit de vos entrailles, est béni.
0: Sainte Marie, Mère de Dieu, priez pour nous, pauvres pécheurs, maintenant et à l'heure de notre mort. Amen.

0: Je vous salue, Marie pleine de grâce. Le Seigneur est avec vous. Vous êtes bénie entre toutes les femmes. Jésus, le fruit de vos entrailles, est béni.
1: Sainte Marie, Mère de Dieu, priez pour nous, pauvres pécheurs. Maintenant et à l'heure de notre mort. Amen.
0: Je vous salue, Marie pleine de grâce. Le Seigneur est avec vous. Vous êtes bénie entre toutes les femmes. Et Jésus, le fruit de vos entrailles, est béni.
1: Sainte Marie, Mère de Dieu, priez pour nous, pauvres pécheurs. Maintenant et à l'heure de notre mort. Amen.
0: Je vous salue, Marie pleine de grâce. Le Seigneur est avec vous. Vous êtes bénie entre toutes les femmes, et Jésus, le fruit de vos entrailles, est béni.
1: Sainte Marie, Mère de Dieu, priez pour nous, pauvres pécheurs, maintenant et à l'heure de notre mort. Amen.
0: Gloire au Père, et au Fils, et au Saint-Esprit,
1: comme il était au commencement, maintenant et toujours, et dans les siècles des siècles. Amen.
2: Jésus, lumière du monde, apprends-nous, par l'intermédiaire de la Vierge Marie, à nous offrir au Seigneur avec générosité. Cinquième mystère joyeux, le recouvrement de Jésus au Temple. De l'Évangile selon saint Luc. En voyant Jésus, ses parents furent frappés d'étonnement et sa mère lui dit « Mon enfant, pourquoi nous as-tu fait cela ? Vois comme ton père et moi, nous avons souffert en te cherchant. »
0: Notre Père, qui es aux cieux, que ton nom soit sanctifié, que ton règne vienne, que ta volonté soit faite sur la terre comme au ciel.
3: Donne-nous aujourd'hui notre pain de ce jour. Pardonne-nous nos offenses, comme nous pardonnons aussi à ceux qui nous ont offensés. Et ne nous laisse pas entrer en tentation, mais délivre-nous du mal. Amen.
0: Je vous salue, Marie, pleine de grâce. Le Seigneur est avec vous. Vous êtes bénie entre toutes les femmes. Et Jésus, le fruit de vos entrailles, est béni.
1: Sainte Marie, Mère de Dieu, priez pour nous, pauvres pécheurs, maintenant et à l'heure de notre mort. Amen.
0: Je vous salue, Marie, pleine de grâce. Le Seigneur est avec vous. Vous êtes bénie entre toutes les femmes. Et Jésus, le fruit de vos entrailles, est béni.
1: Sainte Marie, Mère de Dieu, priez pour nous, pauvres pécheurs, maintenant et à l'heure de notre mort. Amen.
0: Je vous salue, Marie, pleine de grâce. Le Seigneur est avec vous. Vous êtes bénie entre toutes les femmes. Et Jésus, le fruit de vos entrailles, est béni.
1: Sainte Marie, Mère de Dieu, priez pour nous, pauvres pécheurs, maintenant et à l'heure de notre mort. Amen.
0: Je vous salue, Marie pleine de grâce. Le Seigneur est avec vous. Vous êtes bénie entre toutes les femmes. Et Jésus, le fruit de vos entrailles, est béni.
1: Sainte Marie, Mère de Dieu, priez pour nous, pauvres pécheurs, maintenant et à l'heure de notre mort. Amen.
0: Je vous salue, Marie pleine de grâce. Le Seigneur est avec vous. Vous êtes bénie entre toutes les femmes. Et Jésus, le fruit de vos entrailles, est béni.
1: Sainte Marie, Mère de Dieu, priez pour nous, pauvres pécheurs, maintenant et à l'heure de notre mort. Amen.
0: Je vous salue, Marie pleine de grâce. Le Seigneur est avec vous. Vous êtes bénie entre toutes les femmes, et Jésus, le fruit de vos entrailles, est béni.
1: Sainte Marie, Mère de Dieu, priez pour nous, pauvres pécheurs, maintenant et à l'heure de notre mort. Amen.
0: Je vous salue, Marie pleine de grâce. Le Seigneur est avec vous. Vous êtes bénie entre toutes les femmes, et Jésus, le fruit de vos entrailles, est béni.
1: Sainte Marie, Mère de Dieu, priez pour nous, pauvres pécheurs, maintenant et à l'heure de notre mort. Amen.
0: Je vous salue, Marie pleine de grâce. Le Seigneur est avec vous. Vous êtes bénie entre toutes les femmes. Et Jésus, le fruit de vos entrailles, est béni.
1: Sainte Marie, Mère de Dieu, priez pour nous, pauvres pécheurs, maintenant et à l'heure de notre mort. Amen.
0: Je vous salue, Marie pleine de grâce. Le Seigneur est avec vous. Vous êtes bénie entre toutes les femmes, et Jésus, le fruit de vos entrailles, est béni.
1: Sainte Marie, Mère de Dieu, priez pour nous, pauvres pécheurs, maintenant et à l'heure de notre mort. Amen.
0: Je vous salue, Marie, pleine de grâce. Le Seigneur est avec vous. Vous êtes bénie entre toutes les femmes. Jésus, le fruit de vos entrailles, est béni.
1: Sainte Marie, Mère de Dieu, priez pour nous, pauvres pécheurs, maintenant et à l'heure de notre mort. Amen.
0: Gloire au Père et au Fils et au Saint-Esprit.
1: Comme il était au commencement, maintenant et toujours, et dans les siècles des siècles. Amen.
2: Jésus, parole de notre Dieu, sois béni pour tous ceux qui te cherchent. Ô mon Jésus, pardonnez-nous, préservez-nous du feu de l'enfer, conduisez au ciel toutes les âmes, secourant surtout celles qui ont le plus besoin de votre miséricorde. Nous allons, à l'approche du 14 juillet, fête nationale de la France, nous prions pendant 9 jours pour notre pays. Ô Père, ô mon Dieu, délivrez, sauvez maintenant votre France, préparez le cœur de ses enfants à la mission qu'ils vont avoir à accomplir pour elle, pour toutes les autres nations, pour l'Église tout entière. Ô Père, ô mon Dieu, que le cœur de tous vos élus tressaille maintenant à votre appel, reconnaissant votre voix et votre commandement, votre invitation à agir. Conduisez-les, ô mon Dieu, chacun à sa place et chacun à sa mission, et imposez-leur vous-même sous ce que vous voulez de chacun et de tous. Que rien ne soit l'effet de leur choix, ô mon Dieu, mais de votre unique désir, de votre unique volonté d'amour, ô maman chérie, ne les laissez ni s'égarer, ni se tromper. Amen. Cœur immaculé de Marie,
0: priez pour nous.
2: Notre-Dame de France,
0: priez pour nous.
2: Saint et Sainte de France,
0: intercédez pour nous.
2: Au nom du Père, et du Fils, et du Saint-Esprit.
0: Amen.

Geneviève, Marie, Jeannine ont récité avec vous le premier chapelet de notre Rosaire quotidien. Dans quelques instants, vous pourrez suivre l'enseignement donné par Sœur Marie Pia, Sœur apostolique de Saint-Jean à Vichy, sur le thème « Sans prier avec le psautier ».

Chers amis auditeurs, bonjour. Hier, nous avons laissé le psalmiste dans le temple où il contemplait la gloire et la puissance de Dieu. À présent, la deuxième partie du psaume, du verset 7 au verset 9, nous emmène dans un tout autre lieu, celui de l'intimité de la chambre à coucher en pleine nuit. La nuit, habituellement consacré au repos, devient le temps de l'éveil et de la prière. La nuit est donc regardée ici non comme un lieu négatif de danger, mais bien au contraire comme le moment d'une relation positive avec Dieu. À présent, je vous lis ces versets 7 à 9 du psaume 63. Dans la nuit, je me souviens de toi. Et je reste des heures à te parler. Oui, tu es venu à mon secours. Je crie de joie à l'ombre de tes ailes. Mon âme s'attache à toi. Ta main droite me soutient. Dans le verset 7, dans la nuit, je me souviens de toi et je reste des heures à te parler. Ce souvenir de Dieu est un motif biblique, car dans l'Ancien Testament, le souvenir est lié à la thématique de l'Alliance. L'homme se souvient de Dieu et sa prière prend la forme d'un murmure, puisque la traduction littérale est « au long des veilles, je murmure vers toi ». Cette relation d'alliance entre Dieu et l'homme et entre l'homme et Dieu prend la forme d'un murmure et le mot hébreu est « aga ». Dans le psaume 1, nous voyons aussi cet homme qui murmure jour et nuit la loi du Seigneur. Le murmure est une méditation sonore, à mi-voix, de la parole de Dieu. Et la nuit est un moment favorable pour parler à Dieu. Là, à l'écart du temple, Dieu se fait tout aussi présent à nous. Loin de l'agitation et du va-et-vient du sanctuaire, le contexte de la chambre à coucher est des plus appropriés pour un moment d'intimité avec le Seigneur. « Mon âme s'attache à toi », dit le psalmiste. « Âme » se traduit par « nefesh » en hébreu, et cet attachement à Dieu s'exprime littéralement par le verbe « coller »,« dabak » en hébreu. Au sens le plus concret, la langue est collée à la mâchoire, comme dans le psaume 101:3. Par extension, ce verbe est utilisé aussi pour dire qu'une personne s'est attachée à une autre. L'union de l'homme et de la femme, par exemple en Genèse 2:24, l'homme s'attache à sa femme pour ne faire plus qu'un avec elle. Par analogie, ce verbe désigne donc l'attachement du croyant à son Dieu. Le Deutéronome l'emploie souvent pour dire la manière dont Israël est tenu de garder les commandements divins. Ainsi en est-il aussi du priant, désireux de rester dans la louange divine. L'assistance de Dieu est décrite par une métaphore exprimant la protection, à l'ombre de tes ailes. Et la force de Dieu est décrite par l'expression « ta main droite me soutient ». Cet anthropomorphisme, ça veut dire qu'on attribue des caractères humains à Dieu alors que Dieu est spirituel et n'a pas de corps. Là, on dit qu'il a une main. Cet anthropomorphisme exprime l'intervention décisive de Dieu pour protéger le priant face aux attaques des ennemis et lui apporter le salut qui vient de Dieu. Dans la théologie vétérotestamentaire, il faut se souvenir que la droite possède un sens salvifique. La main droite désigne le salut, la libération opérée par Dieu en faveur de son peuple Israël. Ainsi, en Exode 15:6, on peut lire « Ta droite, Seigneur, magnifique en ta force. Ta droite, Seigneur, écrase l'ennemi. » C'est dans cette perspective que, ici, nous interprétons l'action bénéfique de Dieu en faveur du priant. Ainsi, dans ce psaume, la droite divine qui soutient le psalmiste est la main puissante de Dieu qui s'oppose à la main de l'épée maniée par les ennemis du priant.
Ce psaume montre que tous les temps et tous les lieux sont propices pour que la présence de Dieu se manifeste et pour que nous puissions exprimer notre reconnaissance au Seigneur. Avons-nous le désir d'accueillir Dieu dans notre vie et de le laisser agir? Parce que, comme le dit le psalmiste, ta bonté vaut mieux que la vie. Puissions-nous aujourd'hui accueillir la présence de Dieu dans toute notre journée, mais aussi au moment de la nuit. Puissions-nous, nous aussi, nous remettre entièrement à Dieu et dans les moments plus difficiles, nous écrier avec le psalmiste « Oui, tu es venu à mon secours, je crie de joie à l'ombre de tes ailes, mon âme s'attache à toi, ta main droite me soutient. »

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notre parcours à travers ce document, l'espérance qui ne déçoit pas et qui vient nous rejoindre dans cette dynamique de l'année jubilaire, en lien aussi bien sûr avec ce qui est vécu en ce sanctuaire depuis un peu plus de 360 ans. Mais pour ce matin, je vous propose de réfléchir un instant sur ce thème « En marche vers la rencontre avec le Seigneur de gloire ». Le fameux « En marche », il appartient vraiment à l'histoire du peuple de Dieu, ce « En marche ». On l'a déjà évoqué à plusieurs reprises, la première invitation adressée à Abraham, notre père dans la foi, c'est « Marche ». Ne reste pas installé, établi là où tu es, même si tu as de grands biens, et la Bible en fait l'énumération de ces grands biens, mets-toi en marche. Marche en ma présence. La destination n'est pas connue d'Abraham. Il se contente de cet appel du Seigneur, en marche, mets-toi en marche, et il se met en marche. Et il prend tout ce qui est à lui et toute la caravane suit. Et on peut constater que tout au long de l'histoire du peuple d'Israël, il y a cette dimension de la marche, les 40 années qu'on a évoquées déjà, de marche à travers le désert. Là aussi, il a fallu quitter. Alors bien sûr, on a quitté une terre où on était en esclavage, où le travail était rude, mais une fois dans le désert, ils vont se souvenir, oui, mais on a quitté aussi cette terre où nous avions de quoi manger. Il y a toujours la nécessité de quitter lorsqu'on se met en marche. Et de fait, ce n'est pas nécessairement une attitude qui nous est facile, parce que se mettre en marche sans savoir où l'on va, pendant 40 ans errer dans un désert en se demandant par où on va en sortir, il en faut de la persévérance et de la confiance. Et on voit que le péché fondamental du peuple, c'est le manque de confiance. Est-ce que Dieu, finalement, ne se serait pas trompé? Est-ce qu'il ne nous aurait pas simplement raconté de belles histoires et puis nous a abandonnés en cours de route? Moi, le fait de se mettre en marche, c'est une invitation à raviver notre confiance à l'égard de celui qui nous appelle. Et c'est d'ailleurs pour cela que dans l'Église, on dit toujours qu'on ne se donne pas à soi-même sa vocation. C'est une réponse à un appel. Et si je me donne à moi-même ma vocation, ça veut dire que je n'ai confiance qu'en moi. Si je réponds à un appel, ça veut dire que j'ai confiance en un autre. C'est ce qu'a fait Abraham, c'est ce qu'a fait Moïse. Et c'est ce qu'ont fait tous les disciples du Christ aussi, lorsqu'ils ont été appelés. Viens, suis-moi. Moi, je suis toujours frappé par ce que nous dit l'Évangile à ce moment-là. Aussitôt. Aussitôt. Ils laissent leurs occupations, leur famille, et ils suivent. Mais la puissance de l'appel, lorsque cet appel provient de Dieu, bien sûr. Et qu'est-ce qu'il devait y avoir? C'est toujours une question que je me pose. Qu'est-ce qu'il devait y avoir dans le regard de Jésus qui, se posant sur ces pêcheurs du lac, leur dit « Viens, suis-moi » et aussitôt, il se lève. Qu'est-ce qu'il devait y avoir dans ce regard lorsque Jésus voit Lévi et lui dit « Allez, suis-moi » et Lévi, devenu Matthieu, suit. Vous voyez, la disponibilité à suivre alors qu'on n'a pas les sécurités nécessaires ou qu'on estimerait nécessaires. Oui, je te suivrai, mais dis-moi d'abord comment ça va se passer, par où tu vas me faire passer et qu'est-ce que je vais rencontrer comme épreuve et comment je vais les vaincre, etc. Non, marche. Et toute l'histoire, finalement, du peuple de Dieu, c'est d'être un peuple en marche. Et le Concile Vatican II a redécouvert, ça n'a pas été une nouveauté absolue, mais a redécouvert avec force cette
cette identification de l'Église comme un peuple en marche. Et dès que le peuple s'arrête, il s'expose au danger de l'habitude. Et comme le vide ne séduit pas, eh bien, on se confie alors à d'autres divinités. Rappelez-vous, lorsque Moïse est sur le mont Horeb pour recevoir les tables qui vont permettre la vie en communion avec Dieu et en communion les uns avec les autres, les commandements, trouve un peu long, hein, le temps en bas quand même, il faut bien s'occuper, alors on va se fabriquer un Dieu. On est assez doué pour se fabriquer des petits dieux qui satisfont nos désirs. Mais dès qu'on s'installe, on prend le risque de s'exposer à ce genre de danger. En marche. Et toute notre vie chrétienne peut être définie comme une vie de pèlerinage, justement. Il y a un philosophe allemand qui a beaucoup développé cela en parlant de l'espérance. Il a écrit un petit traité de l'espérance et les premières lignes de ce traité sont pour nous inviter à redécouvrir le vrai sens de cette dimension de notre vie chrétienne comme étant une vie en marche. Il nous dit, nous avons besoin de redécouvrir qu'est-ce que cela signifie que d'être un pèlerin. Le pèlerin, il sait quel est le but. Il ne l'a pas encore atteint. Et évidemment, lorsque le but sera atteint, ce sera le terme du pèlerinage. Donc, nous n'aurons plus là à être en marche. Nous serons définitivement dans la présence et dans la contemplation de celui qui est le présent par excellence, Dieu. Mais tant que nous sommes sur cette terre, nous sommes en marche, en pèlerinage. Et il dit ceci, que c'est le mot de pèlerin qui finalement nous indique le plus justement la réalité de ce qu'est l'être chrétien. Et il va développer cela assez longuement. Alors, comme il aime bien parler latin, pèlerin, c'est le status viatoris, hein, le fait d'être en marche. Et il dit, être un pèlerin signifie être en chemin. Et celui qui est en chemin, il sait qu'il est en marche, justement, vers un accomplissement. Il n'est pas encore dans l'accomplissement. Mais chaque jour, il fait un pas vers l'accomplissement. Et je vais vous citer juste un passage, ça serait trop long de vous lire tout le paragraphe. Pour l'homme qui vit son statut de créature comme le fait d'être en marche, hein, vous voyez, le statut de créature est lié au fait d'être en marche. Et le fait d'être en marche, c'est reconnaître que je ne suis pas encore pleinement accompli. Non seulement je n'ai pas encore rejoint le but de la marche, mais c'est la reconnaissance que moi-même, je ne suis pas encore pleinement accompli dans mon humanité. Donc, je vous cite ce que disait Joseph Pieper. Pour l'homme qui vit son statut de créature comme un être en marche, le ne pas encore être, il n'y a qu'une réponse appropriée à cette expérience. La réponse ne peut pas être le désespoir, car le sens de notre existence de créature n'est pas le néant, mais l'être, c'est-à-dire l'accomplissement. L'être nous est donné. Il nous appartient de l'accomplir. C'est la distinction nécessaire et complémentaire que l'on trouve dès les récits de création. Nous sommes créés à l'image et selon la ressemblance.
c'est pas strictement synonyme. Le fait d'être créé à l'image, c'est le don de Dieu. Le fait de réaliser la ressemblance, c'est notre travail. Et vous voyez que dès l'instant de création, il y a cette affirmation d'une collaboration nécessaire entre Dieu et l'homme pour parvenir au plein accomplissement de l'humanité. Dieu nous fait ce cadeau, il nous crée à son image, et son espérance, c'est que nous grandissions jour après jour dans la ressemblance. Et d'ailleurs, saint Paul dira un jour, « Mais ayez donc entre vous les mêmes sentiments que ceux qui étaient dans le Christ Jésus. » Ne vous contentez pas de dire « Jésus, Jésus, Jésus ». Ayez en vous les mêmes sentiments que ceux qui étaient dans le Christ Jésus. Mais c'est ainsi que s'accomplit progressivement, tout au long du chemin, cette ressemblance. Alors, je reprends, la réponse ne peut pas être non plus la tranquille sécurité de l'avoir. Car là encore, le devenir de la créature frôle dangereusement le néant. Les deux, le désespoir et la certitude de la possession, sont en conflit avec la vraie réalité. La seule réponse qui soit conforme à la situation réelle de l'existence humaine, c'est l'espérance. Et la vertu d'espérance est justement la vertu de celui qui est en chemin. Elle est en réalité la vertu du ne pas encore être. Si ça vous intéresse de travailler la question, c'est pas un gros livre non plus, mais il faut y entrer quand même. Joseph Pieper, un grand philosophe allemand. Vous voyez, donc, l'espérance est liée à ce qui nous caractérise, être en marche. La question, c'est est-ce que nous marchons simplement les uns à côté des autres ou est-ce que nous marchons ensemble ? Marcher ensemble. Vous savez comment ça se dit en grec ? Synodos. Synode. Marcher ensemble, ça se dit synode. Donc un synode n'est pas fait pour nous inviter à l'immobilisme, mais il est là pour rappeler à l'Église et donc à chacun de ses membres que nous sommes appelés à marcher ensemble, ensemble. Le ensemble a tout son poids. Dans les axes que je vous avais donnés dès le premier jour, je crois que c'était le deuxième qui disait « Tous les baptisés selon leur charisme et leur ministère ». Voilà où va se réaliser le ensemble. Selon leur charisme et leur ministère. L'objectif, c'est pas que chaque baptisé vive son charisme et son ministère pour lui-même, mais qu'il mette ce qu'il a reçu au service des autres. Et là aussi, le ensemble ne nous est pas toujours aisé. Ou alors, on aimerait bien choisir ceux avec qui on va être ensemble. Et pour reprendre une image que je reprends souvent, mais finalement qui a eu son acte de naissance, on pourrait dire ici, parce que c'est le Pierre-Julien Aymard, Saint-Pierre-Julien Aymard, fondateur des Pères du Saint-Sacrement, qui a découvert sa vocation ici, au Lot. Il vivait pas très loin, à la Mure. Et un jour qu'il prêchait à ses confrères, il leur disait « N'oubliez pas que vous n'avez pas la vocation de poteau indicateur. » Vous savez ce que c'est un poteau indicateur, hein? Il montre le chemin aux autres et lui, il reste sur place. Donc, c'est pas la spiritualité du poteau indicateur, c'est la spiritualité du marcher ensemble. Il suffit pas de dire, vous le savez bien, il suffit pas de dire à un enfant, c'est par là. Il faut le prendre par la main et

Christ nous dit non, mettez-vous en marche et vous allez découvrir le chemin. Et donc, vous voyez que le point de départ de la mise en marche, c'est la confiance. Et c'est ça que les apôtres ont dû percevoir et que tous ceux qui ont rencontré Jésus ont dû percevoir en le rencontrant. En rencontrant Jésus, on découvre qu'on peut lui faire confiance, même s'il dit des choses surprenantes. Et que cette confiance, alors là, c'est là où ça devient surprenant pour nous, par contre. Cette confiance, elle n'émane pas nécessairement d'abord d'un discours, mais de la qualité d'une présence. Et c'est aussi une invitation pour nous. Susciter la confiance, c'est pas en montrant simplement qu'on sait plus ou qu'on sait mieux que les autres, mais c'est en offrant la qualité d'une présence. On pourrait reprendre l'image de Jésus, le roc ou le sable. Si nous avons une présence qui est sable, on risque de ne pas susciter la confiance. Mais une présence qui est roc, alors oui, on peut s'appuyer. Les difficultés seront là, mais on tiendra. Vous voyez, au début de la marche, c'est la confiance. Et ce qui veut dire qu'au début de la marche, puisque le mot confiance est quand même très proche du mot foi, au début de la marche, il y a cette question de foi. Qui suis-je pour toi? Et la réponse, c'est pas simplement la formule du catéchisme qu'il suffirait de répéter à la virgule près. La réponse, elle sera peut-être pas nécessairement exactement la même aujourd'hui que celle que nous avons pu donner il y a un certain nombre de mois ou d'années. Mais c'est à chaque début de journée que le Seigneur nous dit « Mais finalement, qui suis-je pour toi ?» Et si nous répondons comme Pierre « Mais tu es le Christ, le Fils du Dieu vivant », alors nous pouvons nous mettre en marche pour la journée. Et nous allons découvrir que tout au long de cette journée, sur le chemin, nous ne serons jamais seuls. Il sera là, comme il l'a promis « Je suis avec vous tous les jours ». Et dans le document final, d'ailleurs, du dernier synode, un des vœux qui est exprimé par tous les membres qui étaient là, c'est que notre Église apprenne à ses enfants à marcher en marchant avec eux. Non pas une Église poteau indicateur. Jésus, c'est par là. La vie éternelle, c'est par là. Mais une Église qui apprend à marcher, l'éducation, en marchant avec guide, vous retrouvez deux des attitudes de la Vierge Marie à l'égard de Benoît. L'éducatrice qui a enseigné, la guide qui a montré le chemin et qui attendait Benoît au bout de ce chemin. Donc, vous voyez que notre foi a un caractère de pérégrination. Et nous en découvrons chaque jour quelque chose de nouveau. La foi, c'est pas simplement la répétition de formules. La foi, c'est entrer dans ce cheminement, donc accepter le temps. J'ai déjà évoqué cela. Accepter le temps qui nous est nécessaire. Encore l'impatience. Rappelez que la patience est très proche de l'espérance, dit le document de la bulle d'indiction. Ne soyons pas des impatients. Acceptons à l'égard des autres la patience, comme Dieu accepte à mon égard une certaine patience. La persévérance et la patience, ce sont deux qualités nécessaires lorsqu'on se met en marche. Et la patience comporte deux aspects fondamentaux de la foi, justement, la confiance et la fidélité.

Donc, en marche. En marche, c'est faire le choix de ne pas se laisser prendre au piège de l'immobilisme, de la simple répétition. N'oublions pas que la vie jaillit du mouvement et que le mouvement, c'est justement l'expression de la vie. Alors, il ne s'agit pas de changer pour le plaisir de changer, pour montrer qu'on est à la mode. Ce n'est pas de cet ordre-là, bien sûr. Mais non à ces immobilismes qui nous paralysent, qui nous enferment dans des certitudes et qui nous privent de la rencontre avec ceux qui se sentent à l'extérieur. Il y a dans l'Évangile, il y a une rencontre qui est magnifique, que tous les catéchistes connaissent bien, la rencontre entre Jésus et Zachée. Le désir de Zachée, c'est tout simplement de voir Jésus de loin. Il a entendu parler de lui, il voudrait bien voir, mais qui est donc ce personnage? Et il monte sur son arbre pour voir Jésus passer. Ça lui suffit de voir Jésus passer. Jésus se saisit de ce simple désir. Ah, tu as simplement le désir de me voir passer, mais tu vas voir la surprise qui t'attend. Jésus se fonde sur ce premier désir. Et ce premier désir est nécessaire. Il ne s'agit pas de dire, mais enfin, Zachée, tu aurais pu quand même désirer autre chose. Non, ça suffit à Jésus. Ce désir de Zachée, de voir Jésus passer de loin, ça suffit. Je me saisis de ton désir et je vais le conduire à son accomplissement. Si toi, tu te contentes de me voir passer de loin, moi, dit Jésus, j'ai un besoin urgent de demeurer chez toi. Ah oui, les deux désirs qui se croisent. Ça suffit de loin? Non, chez toi. Et qui prend l'initiative? C'est pas Zachée, c'est Jésus. C'est lui qui interpelle Zachée qui croyait s'être caché. Descends. Descends. Et descends, c'est pas simplement descendre de l'arbre. Ça veut dire quelquefois descends de tes prétentions. Descends de ce que tu imagines être tes pouvoirs. Des sécurités, descend. Jésus ne se contente pas de le voir de loin, il veut le voir face à face. Et il faut, le verbe est fort, il faut qu'aujourd'hui je demeure chez toi. Voilà le désir du Christ à notre égard. Chaque jour, il nous dit « Il faut qu'aujourd'hui, je demeure chez toi. » Évidemment que Zachée est plus qu'étonné. Et évidemment que ce dialogue avec Zachée commence à agacer ceux qui s'étaient jugés légitimes pour l'accueillir quand même. Jésus entre dans la maison de Zachée. L'Évangile ne nous dit pas le détail du dialogue. Il nous dit simplement l'effet de la rencontre. Et l'effet de la rencontre, c'est le changement de vie de Zachée. Voilà pourquoi il faut que j'aille aujourd'hui demeurer chez toi pour t'inviter à un changement, pour que tu sortes de ton petit trafic quotidien et que tu te mettes en marche vers autre chose. Oui, voilà la pédagogie de Jésus. Des fois, il se saisit de nos désirs là où ils en sont. Et à partir de ce premier désir, il entre en relation avec nous, il se révèle à nous, et par sa présence, on va découvrir qu'il y a des choses ajuster, à corriger dans notre vie. C'est ça peut-être finalement la mise en œuvre de ce qui nous est proposé dès le numéro 1,
la fameuse rencontre vivante et personnelle avec le Christ. Bien sûr que Jésus, en nous rencontrant, est émerveillé de ce que nous sommes. Bien sûr. Mais c'est rare qu'il nous dise « et surtout ne change rien ». Ben, ça n'a pas encore été traduit comme ça dans l'Évangile, je ne sais pas. Mais il y a toujours une invitation. Justement, c'est aussi le propre de l'être en marche, du ne pas encore être pleinement accompli. Il y a encore à grandir, il y a encore à croître dans l'émerveillement de la rencontre. Il y a encore à apprendre sur le chemin de la mise en pratique de l'amour. Il y a encore à découvrir sur ce que signifient les différentes béatitudes. C'est pas du premier coup, à l'écoute du premier enseignement de Jésus, que les disciples ont tout saisi. Il leur a fallu du temps pour le temps de la digestion, ou de la rumination, puisque. Et ensuite, on produit quelque chose de qualité, une vie nouvelle. Vous voyez, la rencontre de Zachée avec Jésus, c'est l'exemple de cette rencontre vivante et personnelle, orientée vers un changement de vie. Et c'est le fruit de chacune de nos rencontres avec Jésus, orientée vers un changement de vie, orientée vers un ajustement de notre vie à la vie du Christ, parce que l'objectif, ça sera non pas simplement de répéter la fameuse phrase de saint Paul, mais de la vivre soi-même. Pour moi, vivre, c'est le Christ. Il n'y a pas de raison que, puisque saint Paul a pu dire cela, nous ne puissions pas le dire. Mais il ne suffit pas de le dire. Le dire parce que nous le vivons, ou parce que nous apprenons jour après jour à le vivre. Donc la foi, vous voyez, c'est un chemin de confiance et d'audace, un chemin d'amour et de fidélité. Et la foi, c'est justement cette qualité de celui qui est en marche et qui est comme attiré vers ce fameux « à venir », attiré vers cette rencontre avec le Seigneur de gloire. Dans ce fameux document, au numéro 2, le pape nous dit « Mettons notre fierté dans l'espérance d'avoir part à la gloire de Dieu. » Quelquefois, nous sommes tellement préoccupés par l'immédiat que nous oublions le but de la trajectoire. Et le but de la trajectoire, c'est la vie avec Dieu, c'est la contemplation de la gloire de Dieu, c'est la participation à la gloire de Dieu. Il nous faut quelquefois relever la tête, pas simplement regarder le bout de nos pieds, mais regarder un peu, lever la tête et regarder, mais vers où me conduit ce chemin ? Vers la Jérusalem céleste. Vers la participation au repas des noces de l'agneau. Il ne faut pas oublier ce but ultime. Le but de la vie chrétienne, ce n'est pas simplement d'être un peu mieux que les autres. Le but de la vie chrétienne, c'est de parvenir à cette vie de communion dans l'éternité avec Dieu. Ce qu'on appelle l'eschatologie. Ce n'est pas un gros mot. Ça désigne justement cette marche vers l'accomplissement. Alors là, oui, ce sera l'accomplissement. Là, nous serons pour toujours dans la gloire. Mais attention, mettre notre fierté dans l'espérance d'avoir part à la gloire de Dieu, ce n'est pas justement simplement un projet pour après.
Dieu ne nous dit pas « tu auras part à ma gloire quand tu auras fini ton pèlerinage sur la terre ». Il nous dit « dès ton pèlerinage sur la terre, tu as part à ma gloire ». Donc, avoir part à la gloire de Dieu, ce n'est pas une promesse pour nous endormir et pour nous faire accepter toutes les difficultés présentes. L'espérance de la gloire, je suis l'espérance de Dieu parce qu'aujourd'hui, je vais refléter sa gloire. Refléter sa gloire, ce n'est pas nécessairement parce que vous allez émaner de nous un rayonnement qui va aveugler les autres. Mais refléter sa gloire, c'est mettre en pratique le commandement que Jésus nous a laissé et qui résume et perfectionne tous les autres, le commandement de l'amour vécu au quotidien. La gloire, ce n'est pas pour plus tard simplement. La plénitude de la gloire, oui, mais déjà nous sommes dans la gloire. Et le fait d'être dans la gloire est lié à la grâce baptismale. Puisque dans le baptême, nous avons revêtu le Christ, dit saint Paul. Et essayons de pas trop vite changer de veste. Nous avons revêtu le Christ, donc nous sommes revêtus de la gloire du Christ. Pas nécessairement encore une gloire qui se voit en fonction des critères humains, mais ce rayonnement à partir de notre vie. C'est l'attitude, c'est la vie, c'est le témoignage concret des premiers chrétiens baptisés par les disciples qui posaient question. Mais qu'est-ce qu'il y a donc dans la vie de ces gens-là? Et pourquoi est-ce qu'ils vivent ainsi? C'est sûr que si notre vie ne questionne plus ceux qui sont autour de nous ou éloignés, mais qui ne partagent pas notre foi, alors il faut peut-être nous réveiller. Je me souviens que pendant le Concile Vatican II, il y avait le cardinal des Indes qui avait fait cette déclaration qui avait beaucoup choqué, en disant « le grand scandale du XXe siècle, c'est que les chrétiens vivent comme les autres ». Ça vaut la peine de réfléchir à ce genre de phrase. Le grand scandale, mettons le XXIe. Le grand scandale du XXIe siècle, c'est que les chrétiens vivent comme les autres. Hein, si nous vivons comme les autres au point de nous être fondus dans la masse, si nous avons oublié que nous sommes dans le monde mais nous n'appartenons pas au monde, si nous nous sommes laissés prendre au piège de l'appartenance au monde, alors de fait, nous sommes comme des sarments secs. Et vous savez ce qu'on fait des sarments secs. C'est donc pas l'objectif que Dieu a pour nous. Et de fait, c'est aussi difficile de cette vigilance à ne pas nous laisser prendre, à ne pas nous laisser conformer au monde. Quand saint Jean parle du monde, c'est tout ce qui s'oppose à l'accomplissement de la mission du Christ et de la mission qu'il nous confie. Tout ce qui s'oppose à la manifestation de l'amour et de la miséricorde de Dieu. Donc notre objectif n'est pas de quitter ce monde pour en inventer un autre, mais c'est de transformer ce monde et de le transformer à la manière d'un ferment. Et c'est la responsabilité première des laïcs baptisés. Un peu en plaisantant, je dis la responsabilité première des laïcs baptisés, c'est pas de se dire quand est-ce que je pourrais avoir la vocation du curé, mais c'est de travailler à la transformation, c'est une citation du Concile Vatican II, c'est à travailler à la transformation des réalités temporelles. Voilà la première responsabilité du laïc baptisé. C'est en quoi il est ferment
de vie nouvelle, la transformation de toutes les réalités temporelles. Il y a l'économie, il y a la politique, il y a les relations avec les autres États, il y a l'art, il y a la culture, il y a l'éducation. Première mission, elle est là. Et c'est aussi en cela que nous sommes l'espérance de vie. C'est dit, mais alors, ça y est, ils vont s'y mettre, oui. Nous avons reçu, comment avons-nous fait fructifier ce que nous avons reçu? Donc c'est ainsi que nous sommes dans la gloire de Dieu. La gloire de Dieu, elle se manifeste justement à travers cette disponibilité à transformer notre monde pour qu'il devienne ce royaume dont nous demandons quotidiennement l'avènement. Que ton règne vienne. Oui, mais il ne va pas descendre du ciel tout seul, ce règne. Il va advenir, ce règne, parce que nous allons justement être ses collaborateurs actifs et efficaces au cœur du monde. D'où la confiance et l'audace. Vous voyez, il est de bon ton de mettre en évidence tous les aspects négatifs, en particulier tous les aspects négatifs que l'on peut repérer à travers l'histoire de l'Église. Moi, j'aimerais qu'un jour quelqu'un écrive un livre pour mettre en évidence tous les aspects positifs qui ont pu être réalisés grâce à l'engagement de l'Église à travers l'histoire. Que ce soit pour l'éducation, que ce soit pour la santé, je pense qu'on n'a pas nécessairement à n'avoir que honte de ce que l'Église a pu mettre en œuvre. C'est ça, collaborer à la gloire de Dieu. C'est faire en sorte que l'amour de Dieu ne soit pas simplement un projet ou une belle idée, mais soit quelque chose qui transforme la vie du monde et la vie de chaque personne humaine. Nous mettons notre fierté dans l'espérance d'avoir part à la gloire de Dieu. Et tous nos actes sont des actes constructeurs d'éternité, on pourrait dire. Tous les actes que nous accomplissons dans notre quotidien, par amour, sont constructeurs d'éternité. Vous voyez, se mettre en marche, c'est répondre à l'appel du Seigneur et lui répondre par tout ce que nous sommes. Nous ne lui disons pas « oui, je me mets en marche simplement avec une partie de moi-même ». C'est tout mon être qui se met en marche. Et c'est ce que nous dit dans un autre de ces textes, le pape François. C'est la radicalité de l'Évangile qui nous est rappelée. Le Seigneur demande tout. Il veut que nous soyons saints et il n'attend pas de nous que nous nous contentions d'une existence médiocre, édulcorée et sans consistance. À nous de faire en sorte que notre existence ne soit pas simplement médiocre, édulcorée ou sans consistance. L'humilité, ce n'est pas la médiocrité. Et Dieu attend de nous que notre existence soit une existence qui a un poids, le poids de son amour. En disant ça, je ne peux pas faire la citation du jour de saint Augustin. Il faut comme ça, maintenant, il en faut au moins une par jour de saint Augustin. Mon poids, c'est mon amour. Pour vous détendre un peu, c'est une bonne nouvelle quand on monte sur la balance. Pas de régime à ce niveau-là. Mon poids, c'est mon amour. Ne soyez pas effrayés si l'aiguille monte. C'est plutôt bon signe à ce sujet. Pas d'existence médiocre, édulcorée ou sans consistance.
Dieu ne nous appelle pas pour nous dire tu es inutile. Dieu ne nous choisit pas pour nous dire mais tu sais, j'ai pas besoin de toi. Dieu nous appelle pour nous confier une part de la mission, de sa mission. Dieu nous appelle pour nous dire « Tout ce que mon Fils a fait, tu peux le faire avec le don de l'Esprit-Saint. » Et Jésus nous surprend même en allant au-delà lorsqu'il nous dit « Je vous enverrai l'Esprit-Saint et il vous permettra de faire des choses encore plus grandes que celles que j'ai faites. » Mais on n'est pas choisi pour une existence médiocre, édulcoré et sans consistance. On est choisi et consacré et envoyé pour accomplir les actes mêmes du Christ. Les actes du chrétien, ce sont les actes du Christ. Et ça nous rappelle le projet de Dieu à notre égard, qui a, c'est vrai, surtout été développé par la théologie de l'Église d'Orient, de ce qu'on appelle, je vous cite, c'est plus simple, « L'homme est une créature qui a reçu le commandement de devenir Dieu. » Saint Basile le Grand. « L'homme est une créature qui a reçu le commandement de devenir Dieu. Tu as été créé à l'image, fais en sorte d'être à la ressemblance. » Ça signifie quoi, faire en sorte d'être à la ressemblance? Ça signifie qu'on pourra dire, en reprenant la parole de Jésus, « Qui me voit, voit le Père. Qui me voit, voit le Christ. » Vous n'êtes pas simplement devenu chrétien, vous êtes devenu Christ au jour du baptême. Donc, qui me voit, voit le Christ. C'est ça la ressemblance. Et vous voyez que c'est bon finalement de savoir que nous avons un peu de temps devant nous pour y parvenir encore, hein? Et que tout ne s'arrêtera pas à la fin de notre rencontre de ce matin. L'homme est une créature qui a reçu le commandement de devenir Dieu. Et Saint Grégoire de Nazianze écrit quant à lui, « Lorsque le Fils immortel eut créé l'homme, il lui donne pour fin d'être lui-même Dieu. » C'est toute la théologie de la déification. Dieu est devenu homme pour que l'homme devienne Dieu. Pas Dieu à la place, pas Dieu en concurrence, parce que là on replongerait dans le premier piège de l'origine. Non, mais pour être un avec ce Dieu qui est tout amour et toute tendresse et miséricorde. Vous voyez, c'est ainsi que dans notre humanité se manifeste la gloire de Dieu. En voyant le chrétien, je vois quelque chose du Christ. On dit beaucoup aujourd'hui, on insiste beaucoup sur la valeur du témoignage de vie. Qu'est-ce que c'est que le témoignage de vie? Pourquoi est-ce que ça nous surprend tant, ces témoignages de vie? Parce que là, à travers l'expérience vécue par quelqu'un, on se dit, mais on voit. C'est ce qui se passe avec chacune et chacun d'entre nous, même si vous montrez pas, si vous ne montez pas sur une estrade pour donner témoignage de votre vie, c'est ce qui se passe dans votre vie. On voit à travers vous la présence du Christ. C'est vrai que ce n'est pas nécessairement le matin au réveil, en se regardant dans le miroir, que ça apparaît d'une manière éclatante, mais tout au long de la journée, nous avons l'occasion de manifester cette présence du Christ qui est là. Et croire à la vie éternelle, ce n'est pas simplement regarder vers le futur, mais c'est croire que dès à présent, cette vie éternelle a commencé. Nous sommes déjà dans l'éternité. Oui, il y aura un passage à un moment donné, mais ce n'est qu'un passage.
nous sommes déjà dans l'éternité. Et le document de l'année sainte nous invite justement à raviver cette foi en la vie éternelle que nous proclamons tous les dimanches et pour toutes les solennités. Au numéro 19, il est écrit « Je crois à la vie éternelle, ainsi professe notre foi. L'espérance chrétienne trouve dans ces mots un pilier fondamental. » Ouais, c'est vrai que souvent, peut-être, la catéchèse ou la prédication nous invite à regarder sur l'aujourd'hui. On oublie peut-être cette perspective, mais qui est fondamentale, parce que si le pèlerin perd de vue le but de sa marche, il risque non plus d'être pèlerin, mais d'être un errant. Nous ne sommes pas des errants, nous sommes des pèlerins. Le pèlerin, il sait le but. Un pilier fondamental de l'espérance chrétienne, c'est l'affirmation de cette foi en la vie éternelle. Et le Concile va dans le même sens lorsqu'il écrit « Lorsque manque le support divin et l'espérance de la vie éternelle, la dignité de l'homme subit une très grave blessure. » Parce qu'alors, il ne reste plus que l'immédiat, il ne reste plus que le matériel. Priver l'homme de cette aspiration, de cette découverte qu'il est fait pour la vie éternelle, c'est lui infliger une très grave blessure. Et c'est encore dans le document au numéro 19. Nous avons la certitude que l'histoire de l'humanité et celle de chacun ne se dirige pas vers une impasse ou un abîme obscur, mais qu'elle s'oriente vers la rencontre avec le Seigneur de gloire. Voilà notre certitude. Notre objectif, ce n'est pas la poussière ou la fumée, notre objectif, c'est la gloire. Notre objectif, c'est la participation à la vie même de Dieu dans l'éternité. Et cela devrait avoir quelques conséquences dans nos choix de vie, dans nos engagements. Et parfois, cela peut être courageux de choisir la fidélité plutôt que la facilité. Être conscient que tel ou tel engagement, tel ou tel choix de vie me conduit vers cette vie éternelle. Et que donc, là aussi, être en marche et connaître le but, c'est aussi avoir une certaine vigilance pour ne pas nous laisser séduire par tous ces petits chemins qui vont se manifester et qui vont nous paraître beaucoup plus sympathiques et beaucoup plus faciles et beaucoup plus tranquilles. Vous voyez que 40 ans à travers le désert, ça ne devait pas être toujours... C'est-à-dire, entre guillemets, de la rigolade quand même. Hein. Et on peut comprendre qu'il y a eu ces désirs, ces tentations, mais on ne pourrait pas choisir un autre chemin. Tu es sûr d'avoir pris le bon raccourci, hein. Quelquefois, on prend des raccourcis, puis on se rend compte que ça nous allonge beaucoup la route. Hein. La certitude que toute notre vie est orientée, voilà. Orienté vers quoi? Vers qui? Vers la rencontre avec le Seigneur de gloire. Et là, non seulement nous le verrons dans le face-à-face, mais nous nous découvrirons nous-mêmes. Non pas les ombres et les obscurités seront restées à la porte. Hein. Donc nous nous découvrirons nous-mêmes avec notre rayonnement personnel. Et le Seigneur nous dira, ben, tu vois que j'avais eu raison de mettre en toi mon espérance. Oui, nous sommes faits pour la gloire. Et encore une fois, cela a commencé dès l'instant même de notre baptême, puisque nous sommes revêtus de la présence du Christ de gloire.
Et nous retrouvons là notre dignité, notre responsabilité d'enfant bien-aimé du Père, hein, cette construction lente, patiente, persévérante de la ressemblance. Je vous rappelle cette fameuse formule de Zindel, hein, nous sommes le Christ les uns des autres. Ils n'ont pas d'autre Christ que nous. Et là où est le Christ, là est déjà le royaume. Le royaume n'est pas simplement un avenir, un futur, là aussi c'est un présent. Et ce royaume, il se construit à travers justement ce que nous vivons au nom de l'amour, au nom de la fidélité à ce Dieu qui ne cesse de nous appeler pour marcher à sa suite. Et parce que nous allons marcher ensemble, nous allons justement pouvoir nous épauler, mais nous enrichir mutuellement. Nous n'aurons pas simplement le bénéfice de ce que nous avons reçu, mais nous allons pouvoir bénéficier aussi de ce que les autres ont reçu. Là aussi, c'est une dimension du ensemble. Ce que j'ai reçu, ce n'est pas pour le garder pour moi et pour dire à l'autre, tu vois, toi tu ne l'as pas, moi je l'ai. Non, ce que nous avons reçu, c'est pour dire à l'autre, mais regarde, je l'ai reçu pour t'aider à grandir. Et toi, ce que tu as reçu, c'est pour m'aider à grandir. Voilà le ensemble. Alors, ce ensemble, il nous invite aussi à quitter une certaine suffisance à l'égard de nous-mêmes. Je me suffis à moi-même, j'ai besoin de personne. Douce illusion. Enfin, je ne sais pas si c'est doux d'ailleurs, mais c'est une illusion. Non, j'ai besoin de l'autre, comme l'autre a besoin de moi. Remarquez, quand Jésus envoie ses disciples, il ne les envoie pas seuls. Ça commence par deux. Si je suis envoyé seul, le marcher ensemble n'a aucun sens. Si je veux construire ma communauté, mon église à moi tout seul, je ne suis pas sur le chemin du marcher ensemble. Toute la différence entre une église et une secte. Veillons à que ça ne déteigne pas dans le mauvais sens. En découvrir cette nécessité du marcher ensemble et donc cette nécessité de l'autre, avec ses différences, bien évidemment. Ne pas simplement compter sur soi-même. Et pour que la volonté du Seigneur s'accomplisse en notre temps, mais il a besoin justement de chacune et de chacun d'entre nous et de ce qu'il va demander à chacune et chacun d'entre nous en vue d'un accomplissement. Peut-être que dans notre imagination, nous aurions pu penser, mais puisqu'il est Dieu, pourquoi est-ce qu'il n'a pas choisi de se débrouiller par lui-même, quoi ? Ah ben, ça, vous lui demanderez en le rencontrant. Il a choisi de passer par nous, justement. Et ça dit toute la confiance de Dieu à notre égard, toute l'espérance de Dieu à notre égard, mais aussi toute la responsabilité qui est la nôtre. Vous voyez comment cette perception de notre vie comme une marche avec, une marche ensemble, vers un but, la gloire, dit quelque chose de notre parcours chrétien.

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4: Nous commençons cette semaine une nouvelle série d'émissions qui va être consacrée à l'apôtre Paul, l'apôtre des païens, mais nous allons essayer de voir comment est-ce que cet apôtre, quelle relation il va entretenir ou il a entretenu avec la tradition d'Israël, et également avec la tradition biblique.

0: Alors nous commençons aujourd'hui une nouvelle série d'émissions qui va être consacrée donc à l'un des personnages le plus central du Nouveau Testament en dehors de Jésus, qui est Paul. Et cette série d'émissions va essayer de comprendre finalement le lien que Paul entretient avec la tradition juive et comment est-ce qu'il va transmettre à travers ses épîtres ces traditions qui sont des traditions quand même très particulières. Et nous allons essayer de comprendre les contradictions qu'il peut y avoir entre ce que nous connaissons donc de la tradition juive rabbinique et de ce que Paul nous raconte. Paul est un personnage qui a fait couler énormément d'encre chez tous les spécialistes. Aussi bien les théologiens, les exégètes, les historiens. D'une certaine façon, Paul est un mystère. Plus on essaye d'approfondir ce personnage, plus on essaye de comprendre d'où il vient, et plus finalement il nous échappe. C'est sans aucun doute l'un des personnages du Nouveau Testament, en dehors bien sûr de Jésus, sur lequel on a plus de livres. Et en fait, j'ai lu un certain nombre de livres, même beaucoup, sur Paul ces 20-30 dernières années, et je dois dire que je suis pas satisfait. J'arrive pas encore à cerner donc ce personnage. Nous allons essayer ici, dans cette émission, de suivre le texte le plus près possible, mais également de regarder donc les traditions dans lesquelles Paul a grandi, dans quel contexte historique, quel était finalement son judaïsme, quel était son rapport avec la foi d'Israël, quel était son rapport avec l'Ancien Testament. Et à partir de là, donc essayer de comprendre la position théologique qui est juive, mais qui est un judaïsme qui a disparu d'une certaine façon. Et avant de continuer cette émission, je voudrais tout d'abord m'excuser, j'ai encore la voix cassée. J'espère que vous ne souffrirez pas trop. J'espère récupérer très rapidement, donc entièrement ma voix, mais elle est encore un peu fatiguée. Donc je m'excuse pour tous ceux qui trouveraient que c'est un peu lourd. J'ai essayé de te faire tout ce qu'on peut. Ici, demain, c'est en Israël, j'enregistre cette émission, donc quelques jours avant la fête de Rosh Hashanah, qui est donc le nouvel an juif. Et la tradition ici, c'est de manger du miel. Alors, depuis quelques jours, effectivement, je mange beaucoup de miel, et vraisemblablement, ça a de l'effet, n'est-ce pas? Le miel qui est le symbole de la douceur, c'est-à-dire on se souhaite donc la nouvelle année en mangeant du miel, parce que le miel, finalement, d'abord, c'est une des produits de la Terre Sainte. Souvenez-vous, hein, le lait et le miel, ce sont des produits fondamentaux donc de la Terre Sainte. Et le miel a cette particularité, donc fait demande d'adoucir et de soulager la gorge. Et effectivement, donc j'en ai fait l'expérience depuis ces derniers jours. Paul. Dans quel contexte apparaît donc ce personnage dans le Nouveau Testament? Nous allons prendre premièrement la chronologie telle qu'elle nous est présentée aujourd'hui quand on ouvre le livre de la Bible. Et puis nous allons essayer de voir cette chronologie est véritablement une chronologie historique. Nous allons nous poser la question, est-ce que finalement le livre des Actes des Apôtres qui nous présente le personnage de Paul la première fois est le premier livre qui a été écrit sur Paul? La réponse est non. Je le dis tout de suite, mais je prouverai pourquoi. Les lettres de Paul sont antérieures, de façon très très très très marquée, des Actes des Apôtres. Mais nous allons faire comme si nous ne connaissons pas du tout, nous n'avons pas fait d'exégèse, nous ne connaissons rien, comme si, n'est-ce pas? Nous ne connaissons rien donc de la tradition biblique, et nous allons ouvrir le Nouveau Testament au chapitre 7, des Actes des Apôtres. Paul apparaît dans un contexte quand même tout à fait particulier. Quand on dit Paul ou Saint Paul chez un chrétien, on pense donc à un personnage extrêmement imposant. Extrêmement imposant pour ceux qui ont été à Rome. La basilique de Paul est extrêmement imposant. Quand on ouvre le Nouveau Testament, on n'a pas l'impression que le personnage soit particulièrement imposant. Qui est Paul finalement? Qui est ce personnage qui va s'appeler donc Shaul, je vais revenir sur ce nom dans quelques minutes, et qui deviendra plus tard Paul? Nous sommes au chapitre 7, au verset 34. Étienne vient de prononcer donc un long discours devant le Sanhédrin. Il proclame que Jésus est le Messie. Que Jésus est le Messie d'Israël. Celui qui est attendu. Les gens qui écoutent ce discours, et Étienne est un personnage qui connaît très bien la tradition juive, il est complètement plongé dans cette tradition, il cite énormément donc les livres de la Première Alliance, de l'Ancien Testament, de façon extrêmement précise, et il va provoquer la colère des gens qui sont là, et particulièrement du Sanhédrin. La colère vient qu'il les accuse finalement de ne pas reconnaître l'évidence. Il leur dit « Vous êtes des aveugles, ça crève les yeux ». Et Étienne, qui avait un franc-parler, c'est le moins qu'on puisse dire, qui refait toute l'histoire du salut. Étienne, c'est quelqu'un qui, en un discours, on pourrait dire c'est un discours d'anamnèse. C'est un discours qu'on pourrait presque lire la nuit de Pâques. On résume finalement toute l'histoire du salut. Il arrive à faire un tour de passe-passe extraordinaire, où en un discours particulièrement marquant, il fait toute l'histoire du salut. Et il dit l'histoire du salut, donc, débouche dans la révélation que Dieu a faite à son peuple par Jésus. Il termine son discours de façon quand même particulièrement rude, j'ai envie de dire. Toute personne qui aurait été en place, qui aurait écouté ce discours, l'aurait quand même très mal pris. Oh, disons-le très bien, Étienne les engueule. Et qui c'est qui a envie de se faire engueuler ? Homme à la nuque raide, incirconcis de cœur et d'oreille, toujours vous résistez à l'Esprit Saint. C'est-à-dire, vous êtes des mules, vous n'y comprenez rien. Il s'adresse à des spécialistes de l'Écriture, il s'adresse, si vous voulez, si on faisait une sorte d'ajustement aujourd'hui, c'est comme si quelqu'un se présentait donc dans un synode d'évêques et dit « vous êtes des imbéciles, vous ne comprenez rien ». Un pauvre laïc, n'est-ce pas, qui se dit rempli de l'Esprit Saint, qui se dit avoir une vision extraordinaire, et qui dit à tous ces évêques qui sont assis comme ça dans un parterre, « Vous êtes des abrutis, vous n'y comprenez rien. » Comprenez bien que, vraisemblablement, les évêques prendraient les choses, alors ils ne mettraient peut-être pas à mort le personnage qui dit ça, mais enfin, ils le mettraient dehors. On peut imaginer que c'était à Rome, les gardes suisses, hein, le mettraient tout de suite à l'extérieur. Il continue. Vous êtes bien comme vos pères. Lequel des prophètes vos pères n'ont-ils pas persécuté? Ils ont même tué ceux qui annonçaient d'avance la venue du juste. Celui-là même que maintenant vous avez trahi et assassiné. C'est-à-dire, Étienne accuse donc les prêtres, les scribes qui se trouvent là donc en présence de lui, d'être des assassins. Vous aviez reçu la loi promulguée par des anges et vous ne l'avez pas observée. Là, nous avons une petite note de la tradition juive, parce que le texte biblique ne nous dit absolument pas que la loi a été promulguée par des anges. La loi a été promulguée par Dieu à Moïse. Mais nous avons un midrash, et c'est sans doute ce midrash dont fait référence ici Étienne, qui nous dit que il y a eu une sorte de médiation, si vous voulez, et que Moïse n'a pas vu Dieu véritablement, mais ce sont des anges qui se sont approchés de lui et qui lui ont transmis donc les livres de la loi. C'est très intéressant de voir que ici Étienne connaît très très bien la tradition, non seulement le texte biblique, mais également la tradition juive dans des petites nuances que seul celui qui connaît cette tradition peut s'en rendre compte. Ses paroles les exaspèrent et il grinçait des dents contre Étienne. Mais lui, rempli d'Esprit Saint, fixait le ciel et vit la gloire de Dieu et Jésus debout à la droite de Dieu. Voici, dit-il, que je contemple les cieux ouverts, le Fils de l'homme debout à la droite de Dieu. C'est-à-dire, Étienne, devant les scribes, devant les prêtres, a une théophanie. Une vision théophanique. Le ciel s'ouvre. Et il voit, la vision est une marque donc de la mystique dans la tradition juive. Il voit donc le Fils de l'homme assis à la droite de Dieu. Pour les prêtres et les scribes et tous ces spécialistes de la loi, si vous voulez, les curés, quoi, c'est un blasphème. C'est un véritable blasphème. Ils poussèrent alors des grands cris, en se bouchant les oreilles, puis tous ensemble, ils se jetèrent sur lui, l'entraînèrent hors de la ville et se mirent à le lapider. C'est-à-dire, ce qui est intéressant quand même, c'est que ce texte des Actes des Apôtres au chapitre 7 nous parle de la lapidation d'Étienne et nous commémorons donc le martyr d'Étienne tous les 27 décembre, c'est-à-dire tout de suite après donc la naissance de Jésus. Il est très intéressant de voir que Étienne n'a jamais été jugé. C'est la foule qui assistait à son discours, qui l'a pressé à l'extérieur. La mort d'Étienne, contrairement à la mort de Jésus et contrairement donc à d'autres morts qu'on verra plus tard donc dans le Nouveau Testament, il n'y a pas de procès. Il n'y a pas de déclaration, cet homme est coupable. Si vous voulez, c'est un instinct de violence, n'est-ce pas, une irruption de la violence des gens qui sont présents, qui vont précipiter donc Étienne à l'extérieur donc de la ville de Jérusalem. Nous avons encore aujourd'hui donc à Jérusalem une porte qui s'appelle donc la porte de Saint-Étienne. Vraisemblablement, c'est effectivement près de cet endroit qu'effectivement Étienne a été lapidé. Pour la bonne raison, c'est que cette porte se trouve donc effectivement tout près donc de l'enceinte du temple de Jérusalem, où se trouvait donc le lieu donc du Sanhédrin, en tout cas du lieu où se rassemblaient donc les prêtres et les scribes. Topographiquement, cette porte est exacte. Elle s'appelle aujourd'hui d'ailleurs la porte de Lyon également. Les chrétiens l'appellent la porte Saint-Étienne. Donc les témoins, alors ils l'entraînent et ils le lapident. Sans jugement. Il n'y a pas de condamnation. Étienne est lapidé, je dirais, par un instinct de colère. Le tribunal n'a pas dit « il doit être mis à mort ». Et puis nous avons donc une sorte de demi-phrase, quelque chose qui tombe comme un cheveu sur la soupe. On ne sait absolument pas d'où ça vient. Qu'est-ce que ce truc-là vient faire ? Et c'est très intéressant de voir que ça tombe véritablement, effectivement, véritablement, comme un cheveu sur la soupe. Tandis qu'il le lapidait, Étienne prononçait cette invocation, « Seigneur Jésus, reçois mon esprit », puis il fléchit les genoux et, lançant un grand cri, « Seigneur, ne leur compte pas ce péché. » Sur ces mots, il mourut. Et le texte continue. Et là, c'est vraiment le cheveu sur la soupe. Saül, lui, était de ceux qui approuvaient le meurtre. Nous avons un texte qui nous dit, juste avant donc la lapidation, j'ai sauté, je l'ai fait exprès, j'ai sauté donc le verset, qui est entouré, si vous voulez, la mort d'Étienne est entourée de deux versets qui apparemment n'ont rien à voir. Le premier verset, c'est « Les témoins avaient posé leurs vêtements au pied d'un jeune homme appelé Saül. » Pourquoi cette précision ? Et puis tout de suite après, donc le texte que je vous ai lu, tandis qu'il invoquait Étienne, il prononçait, etc. C'est-à-dire, j'ai enlevé cette phrase, je l'ai fait exprès. Et si on enlève cette phrase, le texte est tout à fait cohérent. Je reprends, écoutez-moi bien. « Puis tous ensemble, ils se jetèrent sur lui, l'entraînèrent hors de la ville et se mirent à le lapider. » Tandis qu'il le lapidait, Étienne prononça. Mais entre-temps, ça c'est le texte que je vous ai lu, mais entre-temps, le texte ne dit pas ça. Nous avons un autre verset qui est en plein milieu, qui tombe comme un cheveu sur la soupe. Et là, je vais le lire avec la continuité. Puis tous ensemble, ils se jetèrent sur lui, l'entraînèrent hors de la ville et se mirent à le lapider. Les témoins de quoi ? Les témoins du meurtre, ceux qui le lapident, la foule, qu'est-ce que c'est que ces témoins ? Avaient posé leurs vêtements au pied d'un homme, d'un jeune homme appelé Saül. Shaoul en hébreu. On apprend deux choses. Il y a quelqu'un qui garde les vêtements, un jeune homme, il est jeune, du nom de Shaoul. Shaoul est un nom extrêmement commun dans la tradition juive. C'est un des noms les plus, encore aujourd'hui d'ailleurs, C'est du nom du roi d'Israël, du premier roi d'Israël, hein, Shaoul. Shaoul, c'est celui, c'est en hébreu, c'est celui qu'on interroge, celui qui prête. C'est un nom qui est extrêmement difficile à Shaoul, le Shaoul, c'est on l'a prononcé, on l'a interpellé, et en même temps donc il prête quelque chose. C'est le nom de l'interrogation, Shaoul. En hébreu, nous avons une même racine, c'est Sheela. Question. Interrogation. C'est très intéressant de voir que nous avons ici un nom qui est tout à fait prédisposé au personnage que nous allons longuement développer par la suite. La question. Et Shaoul est une véritable question encore aujourd'hui pour tout le monde. Pour les exégètes, pour les théologiens, pour tout le monde. Il porte parfaitement son nom. Paulus, ça va être le nom grec, c'est le nom grec donc du nom de Shaoul. Et si on fait une rétroversion hébraïque, et ici on a gardé donc le nom hébreu dans le livre des Actes des Apôtres, ce qui montre bien que les livres n'ont pas été écrits du tout dans les mêmes circonstances et dans les mêmes lieux. Nous reparlerons de ça beaucoup plus tard. Pourquoi nous parle-t-on de ce jeune homme qui garde les vêtements d'apparemment de ceux qui lapident? Il ne participe pas au meurtre. Shaoul n'est pas violent, du moins dans ce texte-là. Les choses ont changé très rapidement. Il ne participe pas au meurtre. Il garde les vêtements. Était-il trop faible? Était-il trop jeune? Personne ne le sait. Et puis nous continuons le texte. Donc, il fléchit les genoux. Il lance un grand cri. Seigneur, ne leur compte pas ce péché. Sur ces mots, il mourut. Saul, Shaoul, Saül, lui, était de ceux qui approuvaient ce meurtre. C'est la première fois que nous rencontrons donc ce personnage, ce haut personnage du Nouveau Testament, qui finalement participe à un lynchage. Nous avons ici donc non pas une lapidation qui est due à une condamnation, nous avons un lynchage en dehors, en plein ville de Jérusalem. Et il approuve ce lynchage. Saül, qui se présentera plus tard comme disciple de Gamaliel, qui a étudié au pied de Gamaliel, qui a étudié la loi, qui connaît et qui sait très bien qu'on n'a pas le droit de mettre quelqu'un à mort s'il n'a pas été condamné, s'il n'a pas été représenté donc par une défense et s'il n'y a pas des gens qui témoignent de la raison pour laquelle il doit être mis à mort. Il y a une procédure judiciaire qui est extrêmement précise dans la tradition d'Israël, dans la tradition biblique, et après, plus tard, dans la tradition rabbinique, dans la tradition d'Israël. Première fois qu'on entend ce personnage, qu'on parle ce personnage, on ne sait pas d'où il vient, on ne sait pas qui il est. Nous verrons ça dans la prochaine émission. Nous essaierons de cerner qui est ce personnage, d'où vient-il? Quel est son pédigré? Quelle est sa carte d'identité? Qui est son père? Qui est sa mère? On n'en sait rien. On nous dit qu'il approuve ce lynchage en plein cœur de Jérusalem. La première fois que Paul apparaît, c'est dans le contexte d'un meurtre. Et d'un meurtre qui est profondément illégitime, comme tout meurtre, évidemment. Mais là, nous avons donc quelque chose d'extrêmement criant. La lapidation d'Étienne va être un traumatisme pour la communauté chrétienne, pour la première communauté chrétienne qui va être marquée par cette mise à mort brutale de ce personnage qui était un personnage clé de la communauté donc de Jérusalem, et au début donc des premières années finalement de la communauté. Donc nous avons ici deux personnages qui se rencontrent, qui se sont peut-être regardés, je ne sais pas. Peut-être que Étienne a changé un regard à Paul, ou l'inversement, on n'en sait absolument rien. Mais Paul apparaît donc dans ce premier contexte, qui est donc un contexte quand même tout à fait particulier. La tradition biblique, la tradition du Nouveau Testament, veut nous montrer, évidemment, comment est-ce que Paul, dont nous reparlerons évidemment les semaines prochaines, va faire un changement à 180 degrés. C'est-à-dire, Paul fait partie donc de ceux qui persécutent la communauté chrétienne. Que va-t-il devenir ? Nous arrêtons là pour cette semaine. Nous avons donc posé, si vous voulez, la première pierre. C'est important, il faut toujours se rappeler donc de ce texte fondateur, la première fois qu'il apparaît dans un contexte dramatique. Et puis à partir de là, nous allons essayer donc de continuer le texte, et à partir d'autres éléments que nous connaissons à travers les historiens, essayer donc de savoir mais quelle est la carte d'identité de ce personnage qui s'appelle Saül, Shaoul, et qui vient de Tarse.
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dans le cadre de notre série d'émissions que nous avons commencé cette semaine, qui va être consacrée à l'apôtre Paul et à sa relation avec la tradition d'Israël et également avec la tradition biblique.

Mon Dieu, dans la nuit, je me souviens de toi et je reste des heures à te parler. Psaume 62, 7.

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0: En ce vendredi, j'ai choisi de célébrer la messe votive du précieux sang de notre Seigneur Jésus-Christ. Vous savez sans doute que le mois de juillet est le mois consacré au précieux sang du Seigneur. Il est bon quand même, une fois de temps en temps, de s'arrêter sur ce sang, surtout la couleur rouge qui est la couleur de l'amour. Ce sang nous montre à quel point le Seigneur nous aime. Vous connaissez la phrase de Blaise Pascal qui fait parler Jésus, où Jésus dit « Lors de mon agonie, j'ai versé telle goutte de sang pour toi. » Ce n'est pas l'évangile. Et telle goutte, c'est au pluriel. Et je pense que cette phrase est tout à fait véridique. Le Seigneur nous aime tant et il verse son sang, il donne sa vie par amour, de toute sa tendresse. Seigneur, tu nous as rachetés par ton sang de toute tribu, langue, peuple et nation, et tu as fait de nous pour notre Dieu un royaume. Au nom du Père et du Fils et du Saint-Esprit,
1: Amen.
0: Le Seigneur soit avec vous.
1: Amen.
0: Préparons-nous à la célébration du mystère de l'Eucharistie en reconnaissant que nous avons péché. Je confesse à Dieu Tout-Puissant, je reconnais devant vous, frères et sœurs, que j'ai péché en pensée, en parole, c'est pourquoi je supplie la bienheureuse Vierge Marie, les anges et tous les saints, et nous aussi, frères et sœurs, de prier pour moi, Seigneur notre Dieu. Que Dieu Tout-Puissant nous fasse miséricorde, qu'il nous pardonne nos péchés et nous conduise à la vie éternelle.
1: Amen.

0: Prions le Seigneur. Seigneur Dieu, tu as racheté tous les hommes par le sang précieux de ton Fils unique. Continue en nous l'œuvre de ta miséricorde. Fais qu'en célébrant fidèlement le mystère de notre salut, nous méritions d'en recueillir les fruits. Par Jésus-Christ, ton Fils, notre Seigneur, qui vit et règne avec toi dans l'unité du Saint-Esprit, Dieu pour les siècles des siècles.
1: Amen.

Lecture du livre du prophète Osée. Ainsi parle le Seigneur. Oui, j'ai aimé Israël dès son enfance, et pour le faire sortir d'Égypte, j'ai appelé mon fils. Quand je l'ai appelé, il s'est éloigné pour sacrifier au Baal et brûler des offrandes aux idoles. C'est moi qui lui apprenais à marcher en le soutenant de mes bras. Et il n'a pas compris que je venais à son secours. Je le guidais avec humanité, par des liens d'amour. Je le traitais comme un nourrisson qu'on soulève contre sa joue. Je me penchais vers lui pour le faire manger. Mais ils ont refusé de revenir à moi. Vais-je les livrer au châtiment ? Non, mon cœur se retourne contre moi. En même temps, mes entrailles frémissent. Je n'agirai pas selon l'ardeur de ma colère. Je ne détruirai plus Israël. Car moi, je suis Dieu et non pas homme. Au milieu de vous, je suis le Dieu saint. Et je ne viens pas pour exterminer. »

0: Lecture du livre du prophète Osée. Ainsi parle le Seigneur. Reviens, Israël, au Seigneur ton Dieu, car tu t'es effondré par suite de tes fautes. Revenez au Seigneur en lui présentant ses paroles. Enlève toutes les fautes et accepte ce qui est bon. Au lieu de taureaux, nous t'offrons en sacrifice les paroles de nos lèvres. Puisque les Assyriens ne peuvent pas nous sauver, nous ne monterons plus sur des chevaux et nous ne dirons plus à l'ouvrage de nos mains. Tu es notre Dieu. Car de toi seul l'orphelin reçoit de la tendresse. Voici la réponse du Seigneur. Je les guérirai de leur infidélité. Je les aimerai d'un amour gratuit, car ma colère s'est détournée d'Israël. Je serai pour Israël comme la rosée. Il fleurira comme le lys. Il étendra ses racines comme les arbres du Liban. Ses jeunes pousses vont grandir. Sa parure sera comme celle de l'olivier. Son parfum comme celle de la forêt du Liban. Ils reviendront s'asseoir à son ombre. Ils feront revivre le froment. Ils fleuriront comme la vigne. Ils seront renommés comme le vin du Liban. Éphraïm, peux-tu me confondre avec les idoles? C'est moi qui te réponds et qui te regarde. Je suis comme le cyprès toujours vert. C'est moi qui te donne ton fruit. Qui donc est assez sage pour comprendre ces choses, assez pénétrant pour les saisir? Oui, les chemins du Seigneur sont droits. Les justes y avancent, mais les pécheurs y trébuchent. Parole du Seigneur. Ma bouche annoncera ta louange, Seigneur.
1: Ma bouche annoncera ta louange, Seigneur.
0: Pitié pour moi, mon Dieu, dans ton amour. Selon ta grande miséricorde, efface mon péché. Lave-moi tout entier de ma faute. Purifie-moi de mon offense. Ma bouche annoncera ta louange, Seigneur. Mais tu veux au fond de moi la vérité. Dans le secret, tu m'apprends la sagesse. Purifie-moi avec l'hysope et je serai pur. Lave-moi et je serai blanc, plus que la neige. Ma bouche annoncera ta louange, Seigneur. Crée en moi un cœur pur, ô mon Dieu. Renouvelle et raffermis au fond de moi mon esprit. Ne me chasse pas loin de ta face. Ne me reprends pas ton Esprit Saint. Ma bouche annoncera ta louange, Seigneur. Rends-moi la joie d'être sauvé. Que l'Esprit Saint, que l'Esprit généreux me soutienne. Seigneur, ouvre mes lèvres et ma bouche annoncera ta louange.
1: Ma bouche annoncera ta louange, Seigneur.
2: Alléluia.
3: Alléluia. Alléluia.
0: Quand il viendra, lui, l'Esprit de vérité, il vous conduira dans la vérité tout entière et il vous fera souvenir de tout ce que je vous ai dit.
1: Alléluia, alléluia, alléluia.
2: Le Seigneur soit avec vous.
1: Et avec votre esprit.
2: Évangile de Jésus-Christ selon saint Matthieu. En ce temps-là, Jésus disait à ses apôtres, « Voici que moi je vous envoie comme des brebis au milieu des loups. Soyez donc prudents comme les serpents et candides comme les colombes. Méfiez-vous des hommes, ils vous livreront aux tribunaux et vous flagelleront dans leurs synagogues. Vous serez conduits devant des gouverneurs et des rois à cause de moi. Il y aura là un témoignage pour eux et pour les païens. » Quand on vous livrera, ne vous inquiétez pas de savoir ce que vous direz ni comment vous le direz. Ce que vous aurez à dire vous sera donné à cette heure-là. car ce n'est pas vous qui parlerez, c'est l'Esprit de votre Père qui parlera en vous. Le frère livrera son frère à la mort et le père son enfant. Les enfants se dresseront contre leurs parents et les feront mettre à mort. Vous serez détestés de tous à cause de mon nom, mais celui qui aura persévéré jusqu'à la fin, celui-là sera sauvé. Quand on vous persécutera dans une ville, fuyez dans une autre. Amen, je vous le dis, vous n'aurez pas fini de passer dans toutes les villes d'Israël quand le Fils de l'homme viendra. Acclamons la parole de Dieu.
1: Louange à toi, Seigneur Jésus.

0: Tu es béni, Seigneur, Dieu de l'univers, nous avons reçu de ta bonté le pain que nous te présentons, fruit de la terre et du travail des hommes. Il deviendra pour nous le pain de la vie.
1: Béni soit.

Tu es béni, Seigneur, Dieu de l'univers, nous avons reçu de ta bonté le vin que nous te présentons, fruit de la vigne et du travail des hommes. Il deviendra pour nous le vin du royaume éternel.

0: Priez, frères et sœurs, que mon sacrifice, qui est aussi le vôtre, soit agréable à Dieu, le Père Tout-Puissant.
1: Que le Seigneur reçoive de vos mains ce sacrifice à l'évangile de la gloire
0: de Dieu de majesté, nous te présentons ces offrandes. Puissions-nous, par la célébration de ces mystères, nous avancer vers Jésus, le médiateur de l'Alliance nouvelle, et renouveler le don qu'il fit de son sang pour notre salut, lui qui vit et règne pour les siècles des siècles.
1: Amen.
0: Le Seigneur soit avec vous.
1: Et avec
0: votre esprit. Élevons notre cœur. Rendons grâce au Seigneur, notre Dieu. Vraiment, il est juste et bon pour ta gloire et notre salut de t'offrir notre action de grâce, toujours et en tout lieu, Seigneur, Père très saint, Dieu éternel et tout-puissant. Oui, l'univers entier, sauvé par la passion de ton Fils, peut désormais proclamer ta grandeur. Par la puissance incomparable de la croix, apparaît en pleine lumière le jugement du monde, la victoire du crucifié. C'est pourquoi, avec les anges et tous les saints, nous te louons, Seigneur, et nous exultons de joie en proclamant Saint, Saint, Saint,
1: le Seigneur, Dieu de l'univers, le ciel et la terre sont remplis de ta gloire. Hosanna aux cieux. Béni soit celui qui vient au nom du Seigneur. Hosanna aux cieux.
0: Toi qui es vraiment saint, toi qui es la source de toute sainteté, Seigneur, nous te prions. Sanctifie ces offrandes en répandant sur elles ton esprit, qu'elles deviennent pour nous le corps et le sang de Jésus, le Christ notre Seigneur. Au moment d'être livré et d'entrer librement dans sa passion, il prit le pain, il rendit grâce, il le rompit et le donna à ses disciples en disant « Prenez et mangez-en tous, ceci est mon corps » livré pour vous.

De même, après le repas, il prit la coupe, de nouveau il rendit grâce et la donna à ses disciples en disant « Prenez et buvez-en tous, car ceci est la coupe de mon sang, le sang de l'alliance nouvelle et éternelle qui sera versé pour vous et pour la multitude en rémission des péchés. Vous ferez cela en mémoire de moi. » Il est grand le mystère de la foi. Nous annonçons ta mort, Seigneur Jésus. Nous proclamons ta résurrection. Nous attendons ta venue dans la gloire. En faisant ainsi mémoire de la mort et de la résurrection de ton Fils, nous t'offrons, Seigneur, le pain de la vie et la coupe du salut. Et nous te rendons grâce, car tu nous as estimés dignes de nous tenir devant toi pour te servir. Humblement, nous te demandons qu'en ayant part au corps et au sang du Christ, nous soyons rassemblés par l'Esprit Saint en un seul corps. Souviens-toi, Seigneur, de ton Église répandue à travers le monde. Fais-la grandir dans ta charité en union avec notre pape Léon et tous les évêques, les prêtres et les diacres. Souviens-toi aussi de nos frères qui se sont endormis dans l'espérance de la résurrection et souviens-toi dans ta miséricorde de tous les défunts. Accueille-les dans la lumière de ton visage. Sur nous tous, enfin, nous

0: comme nous l'avons appris du Sauveur et selon son commandement, nous osons dire notre Père, qui es aux cieux, Seigneur, et donne la paix à notre temps. Soutenu par ta miséricorde, nous serons libérés de tout péché, à l'abri en toute épreuve. Nous qui attendons que se réalise cette bienheureuse espérance, l'avènement de Jésus-Christ, notre Sauveur. Seigneur Jésus-Christ, tu as dit à tes apôtres, je vous laisse la paix, je vous donne ma paix. Ne regarde pas nos péchés, mais la foi de ton Église. Pour que ta volonté s'accomplisse, donne-lui toujours cette paix et conduis-la vers l'unité parfaite, toi qui vis et règnes pour les siècles des siècles.
1: Amen.
0: Que la paix du Seigneur soit toujours avec vous.
1: Et avec votre esprit.
0: Agneau de Dieu, qui enlève les péchés du monde.

0: Voici l'agneau de Dieu, voici celui qui enlève les péchés du monde. Heureux les invités au repas des noces de l'agneau.
1: Seigneur, je ne suis pas digne de te recevoir, mais dis-le-moi.

Le calice de bénédiction que nous bénissons est communion au sang du Christ. Le pain que nous rompons est participation au corps du Seigneur.

0: Prions le Seigneur. Dieu Tout-Puissant, tu as refait nos forces par la nourriture et la boisson du ciel et nous te supplions encore. Protège contre la peur de l'ennemi ceux que tu as rachetés par le sang précieux de ton Fils, lui qui vit et règne pour les siècles des siècles.
1: Amen.
0: Prions pour les vocations, Père infiniment bon,
1: Maître de la boisson, donne à ton Église les évêques, les pasteurs, les consacrés, les missionnaires, notre monde a besoin. Que chaque jeune découvre la beauté de sa vocation et réponde avec confiance et générosité, comme ça nous nous mettions à la terre. Le Seigneur soit avec vous. Que Dieu Tout-Puissant vous bénisse, le Père et le Fils et le Saint-Esprit. Amen.
0: Allez dans la paix du Christ. L'ange du Seigneur porta l'annonce à Marie. Je vous salue, Marie, pleine de grâce. Le Seigneur est avec vous. Vous êtes bénie entre toutes les femmes et Jésus, le fruit de vos entrailles, est béni.
1: Sainte Marie, Mère.
0: Voici la servante du Seigneur.
1: Qu'il
0: soit. Je vous salue, Marie, pleine de grâce. Le Seigneur est avec vous. Vous êtes bénie entre toutes les femmes et Jésus, le fruit de vos entrailles, est béni.
1: Sainte Marie,
0: Mère de Dieu, priez pour nous pécheurs, maintenant et à l'heure de notre
1: mort. Amen.
0: Je vous salue, Marie, pleine de grâce. Le Seigneur est avec vous. Vous êtes bénie entre toutes les femmes, et Jésus, le fruit de vos entrailles, est béni.
1: Sainte Marie, Mère de Dieu, priez pour nous pécheurs, maintenant et à l'heure de notre mort. Amen.
0: Priez pour nous, Sainte Mère de Dieu. Prions que ta grâce, Seigneur notre Père, se répande dans nos âmes, par le message de l'ange qui nous a fait connaître l'incarnation du Christ, ton Fils bien-aimé. Conduis-nous par les mérites de sa passion et de sa croix jusqu'à la gloire de la résurrection, par le Christ notre Seigneur.
1: Amen.
0: Belle fin de journée à tous.
2: Chers amis auditeurs, c'est avec la prière de l'Angélus que nous venons de conclure la messe de ce vendredi 10 juillet, messe célébrée et radiodiffusée depuis la crypte du patronage Saint-Joseph, rue Victor Duchamp à Saint-Étienne. Je vous rappelle brièvement notre programme pour cet après-midi, puisque le chapelet tout d'abord, bien sûr, à 14h30, chapelet à vos intentions où nous méditerons les mystères lumineux, chapelet qui sera aussi suivi de l'heure de la miséricorde et du chapelet de la miséricorde en ce vendredi. Vendredi, bien sûr, nous aurons aussi la méditation du chemin de croix depuis l'oratoire de la radio à partir de 15h30. Notre temps d'enseignement, il se déroulera à 16h et nous serons en compagnie du Père Philippe Blanc pour un nouvel épisode de cette semaine qu'il avait consacrée à Maurice Zundel à l'occasion du 50e anniversaire de la mort de Maurice Zundel. Le Père Philippe Blanc nous invitera à renoncer à être des parasites pour devenir des créateurs. Cette conférence, il l'avait prononcée en juillet 2025 au sanctuaire de Notre-Dame du Lot. Après ce temps d'enseignement, notre temps d'intercession et la prière du chapelet de la miséricorde, nous serons en direct de l'oratoire de la radio à Saint-Étienne à partir de 17h. Je vous rappelle, en toute fin de journée, fin de soirée même, à partir de 20h30, nous débutons notre pèlerinage à Lourdes en compagnie de la Communauté des Béatitudes. Donc le pèlerinage de la Communauté des Béatitudes qui s'ouvre ce soir à partir de 20h30 sur nos antennes, avec la messe d'ouverture qui sera présidée par le Père Augustin. Donc à 20h30, nous serons en direct depuis Lourdes, et pour quelques jours ainsi jusqu'au 14 juillet. Je vous invite à consulter le site internet radio-espérance.fr pour connaître le détail des horaires, des conférences et l'horaire des messes aussi. Tout cela en direct depuis le sanctuaire marial de Notre-Dame de Lourdes. Pour l'instant, après une petite pause musicale, nous allons retrouver notre page d'évangile. À partir de midi et quart, l'évangile selon Saint-Luc, que nous poursuivons au chapitre 2e. Puis ce sera le coucou du jour à 12h30, présenté par le père Pierre Trevet, suivi de Rescapé, en parler, c'est parfois la clé. Et à 12h45, nous retrouverons Pascal Jacob pour Parlons Philo, de l'importance du détail. Nous conclurons ces petites émissions juste avant 13h avec l'écho du Saint-Siège et l'actualité de l'Église universelle pour ce vendredi. Il est midi, tout juste, sur les ondes de Radio Espérance, passé près d'une minute, et je vous souhaite donc un bon appétit, une bonne et belle journée à notre écoute. Merci pour votre fidélité à notre antenne.

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0: Jésus parmi les docteurs. Ses parents se rendaient chaque année à Jérusalem pour la fête de la Pâque. Lorsqu'il eut 12 ans, ils y montèrent, comme c'était la coutume pour la fête. Une fois les jours écoulés, alors qu'ils s'en retournaient, l'enfant Jésus resta à Jérusalem à l'insu de ses parents. Le croyant dans la caravane, ils firent une journée de chemin, puis ils se mirent à le rechercher parmi leurs parents et connaissances. Ne l'ayant pas trouvé, ils revinrent, toujours à sa recherche, à Jérusalem. Et il advint, au bout de 3 jours, qu'ils le trouvèrent dans le temple, assis au milieu des docteurs, les écoutant et les interrogeant. Tous ceux qui l'entendaient étaient stupéfaits de son intelligence et de ses réponses. À sa vue, ils furent saisis d'émotion et sa mère lui dit
1: « Mon enfant, pourquoi nous as-tu fait cela ? Vois, ton père et moi, nous te cherchons angoissés. »
0: Et il leur dit
2: « Pourquoi donc me cherchiez-vous ? Ne saviez-vous pas que je dois être dans la maison de mon père ?»
0: Mais eux ne comprirent pas la parole qu'il venait de leur dire. Il redescendit alors avec eux et revint à Nazareth, et il leur était soumis. Sa mère gardait fidèlement toutes ces choses en son cœur. Quant à Jésus, il croissait en sagesse, en taille et en grâce devant Dieu et devant les hommes.

0: Prédication de Jean-Baptiste. L'an 15 du principat de Tibère César, Ponce Pilate étant gouverneur de Judée, Hérode tétrarque de Galilée, Philippe son frère tétrarque du pays d'Iturée et de Traconitide, Lysanias tétrarque d'Abilène, sous le pontificat d'Anne et Caïphe, la parole de Dieu fut adressée à Jean, fils de Zacharie, dans le désert. Et il vint dans toute la région du Jourdain, proclamant un baptême de repentir pour la rémission des péchés, comme il est écrit au livre des paroles d'Isaïe le prophète. Voix de celui qui crie dans le désert, « Préparez le chemin du Seigneur, rendez droit ses sentiers, tout ravin sera comblé, toute montagne ou colline sera abaissée. Les passages tortueux deviendront droits, et les chemins raboteux seront nivelés, et toute chair verra le salut de Dieu. » Il disait donc aux foules qui s'en venaient se faire baptiser par lui,
1: « Engeance de vipères, qui vous a suggéré d'échapper à la colère prochaine ? Produisez donc des fruits dignes du repentir, et n'allez pas dire en vous-même, « Nous avons pour père Abraham, car je vous dis que Dieu peut, des pierres que voici, faire surgir des enfants à Abraham. » Déjà même la cognée se trouve à la racine des arbres. Tout arbre donc qui ne produit pas de bons fruits va être coupé et jeté au feu.
0: Et les foules l'interrogeaient en disant,
1: « Que nous faut-il donc faire ?»
0: Il leur répondit,
1: « Que celui qui a deux tuniques partage avec celui qui n'en a pas, et que celui qui a de quoi manger fasse de même. »
0: Des publicains aussi vinrent se faire baptiser et lui dirent,
1: « Maître, que nous faut-il faire ?»
0: Il leur dit,
1: « N'exigez rien au-delà de ce qui vous est prescrit. »
0: Des soldats aussi l'interrogeaient en disant,
1: « Et nous, que nous faut-il faire ?»
0: Il leur dit,
1: « Ne molestez personne, n'extorquez rien, et contentez-vous de votre solde. »
0: Comme le peuple était dans l'attente et que tous se demandaient en leur cœur au sujet de Jean s'il n'était pas le Christ, Jean prit la parole et leur dit à tous,
1: « Pour moi, je vous baptise avec de l'eau, mais vient le plus fort que moi, et je ne suis pas digne de délier la courroie de ses sandales. Lui vous baptisera dans l'Esprit Saint et le feu. Il tient en sa main la pelle à vanner pour nettoyer son aire et recueillir le blé dans son grenier. Quant aux balles, il les consumera au feu qui ne s'éteint pas. »
0: Et par bien d'autres exhortations encore, il annonçait au peuple la bonne nouvelle.

0: Emprisonnement de Jean-Baptiste. Baptême de Jésus. Cependant, Hérode le tétrarque, qu'il reprenait au sujet d'Hérodiade, la femme de son frère, et pour tous les méfaits qu'il avait commis, ajoutant encore celui-ci à tous les autres, il fit enfermer Jean en prison. Or, il advint, une fois que tout le peuple eut été baptisé, et au moment où Jésus, baptisé lui aussi, se trouvait en prière, que le ciel s'ouvrit, et l'Esprit Saint descendit sur lui sous une forme corporelle, comme une colombe. Et une voix partit du ciel,
1: « Tu es mon Fils, moi aujourd'hui je t'ai engendré ».

Seigneur, rendez droit ces sentiers. Tout ravin sera comblé, toute montagne ou colline sera abaissée. Les passages tortueux deviendront droits, et les chemins raboteux seront nivelés, et toute chair verra le salut de Dieu.

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2: Bonjour. Dans l'esprit du peuple juif, les jours du Messie devaient apporter essentiellement deux choses. La fin de l'oppression romaine, qui venait de se traduire par la réduction de la Judée à l'état de province d'empire, et un nouveau partage des terres, fournissant à chacun trois lopins, l'un sur les hauteurs où il fait bon l'été, le deuxième dans la plaine de Jaffa, la plus fertile, occupée aujourd'hui par les Israéliens, le troisième enfin dans la vallée du Jourdain qui achève sa course vers la mer Morte à 400 mètres au-dessous du niveau de la Méditerranée, dans une chaleur insupportable l'été mais agréable l'hiver. On disposerait ainsi de trois résidences que l'on occuperait selon la saison dans la paix, le soleil et les joies tranquilles d'une harmonie sociale définitive. Quant à la nourriture, si elle ne sortait pas des champs, elle tomberait, comme autrefois, du ciel, sous la forme classique de la manne. Le Messie serait une sorte de roi victorieux, invincible, écrasant les souverains indignes, expulsant le réprouvé et donnant à l'élu tout de suite, là, sans attendre, tout ce qu'un cœur prisonnier peut désirer, la liberté, un peu de terre pour vivre et pour mourir. Petit à petit, l'espérance a été de moins en moins matérialiste. Jésus le Christ promet qu'à l'instar du centurion de l'Évangile, beaucoup viendront de l'Orient et de l'Occident et prendront place avec Abraham, Isaac et Jacob au festin du royaume des cieux. Les cieux, c'est la compagnie de Jésus, sa présence en nous et à nos côtés. Elle sera en plénitude de l'autre côté de la mort, nous l'espérons. Pour le moment, nous en avons un avant-goût. Et je suis toujours très touché par les expressions des personnes qui traversent une grande souffrance. J'avais béni le mariage d'un jeune couple, j'apprends quelques années après que lui s'est donné la mort. Ce jour-là, elle a tout perdu, son mari, la maison qu'il construisait et le bébé qu'elle portait depuis un mois. Quelques semaines après les obsèques, elle m'écrivait: « Ce n'est pas sous une froide pierre que nous retrouverons ceux que la mort nous a pris, mais c'est par la prière qu'un jour au ciel nous serons réunis. » Et j'ai eu la joie de bénir son deuxième mariage quelques années après. Autre exemple, un jour je reçois le coup de téléphone d'un monsieur qui m'annonce une nouvelle dramatique. Leur fils de 42 ans, qui est médecin, vient de mourir au cours d'une plongée sous-marine au large des Antilles britanniques. Ce papa, qui avec son épouse espérait bien pouvoir compter sur leur fils à l'âge où les forces diminuaient, m'a dit « Il sortait des fonds glauques de l'océan pour jaillir dans la lumière. J'y vois un symbole. Il a, j'espère, jailli dans la lumière de Dieu. » Une grand-mère qui accompagnait sa petite fille de 8 ans vers le baptême pour un temps de préparation avec d'autres enfants et d'autres parents se présente quand arrive son tour en nous disant le drame de sa vie. Il y a quelques années, sa fille est morte à la suite d'un accident de voiture. Grièvement blessée, elle a été transportée à Paris, mais on a pu la sauver. Et elle dit « Parfois, on se demande si le ciel existe. » Alors, comme nous sommes peu nombreux à cette réunion d'adultes, pendant que les enfants travaillent de leur côté, il me vient de lui raconter le témoignage d'une paroissienne qui m'avait frappé. À l'âge de 70 ans, Marie perd son époux. Quelques jours après les obsèques, elle s'adresse à lui. « Auguste, maintenant que tu vois les choses d'en haut, j'aimerais te demander une faveur. Tu sais que j'ai perdu mon alliance, et tu sais combien mon alliance me manquait quand tu étais là. Maintenant que tu es parti, elle me manque encore plus. S'il te plaît, aide-moi à la retrouver. » Elle se sent alors poussée à aller au jardin. Un premier coup de pioche, l'alliance sort de terre. Alors, le récit de ce témoignage laissait le temps à la grand-mère de la petite Rosine de se remémorer. Elle nous a alors dit « Pour moi, le signe du ciel, c'est que pendant un an après la mort de ma fille, je rêvais à elle, elle était très belle et toujours entourée de lumière. » Un slogan publicitaire posait astucieusement la question « Y a-t-il une vie avant la mort ?» En soi, c'est une formule très belle qui rejoint celle du mouvement chrétien de la vie montante. Il ne s'agit pas tant d'ajouter des années à la vie, mais d'ajouter de la vie aux années. Mais cette question laisse entendre clairement que la seule vie qui existe est celle sur cette terre. Jésus même, s'il venait du ciel, ne pouvait pas nous en faire une description. Il aurait eu la même difficulté que nous s'il nous fallait décrire les couleurs à un aveugle de naissance. Mais il nous a donné trois images très éclairantes. L'image du sommeil. Le ciel, c'est le repos, mais c'est aussi l'attente de la résurrection des corps, puisque le sommeil se termine toujours par le réveil. Il a aussi donné l'image de la graine semée. La graine va apparemment vers une désagrégation, mais en fait, elle est en route vers son plein épanouissement. Il y a entre nos corps glorieux et notre corps actuel la différence qu'il y a entre un pommier et un pépin de pomme, entre un épi de blé et un grain de blé. Nous nous reconnaîtrons, mais nous serons transfigurés dans la gloire de Dieu. Puis l'image de la naissance. Jésus nous invite à comparer le temps que nous passons sur terre aux 9 mois que nous avons passés dans le ventre de notre maman. Si nous pouvions interviewer un bébé à ce moment-là, il nous ferait part d'un bien-être, de questions très fortes aussi, et d'une angoisse. Qu'y a-t-il de l'autre côté? Eh bien, nous verrons enfin celui qui nous enveloppe de sa providence. Comment le verrons-nous? À travers le corps de Jésus ressuscité. Ils lèveront les yeux vers celui qu'ils ont transpercé, car nous pouvons prolonger la comparaison. De même qu'une maman nourrit de son corps et de son sang son bébé pour qu'il lui soit de plus en plus ressemblant, de même Dieu le Père nous nourrit à chaque Eucharistie du corps et du sang de son Fils pour que nous soyons de plus en plus ressemblants au premier-né qui a souffert pour nous les douleurs de l'enfantement. Nous sommes donc ici-bas en apprentissage, en stage d'amour. Parfois on me dit « Mais au ciel, qu'est-ce que nous ferons ?» C'est significatif, nous pensons volontiers en termes d'action, d'efficacité, de production, de faire. Au ciel, nous ne ferons rien. Nous aimerons et nous nous laisserons aimer. Quelle délice !

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1: T'es nul, tu sers à rien, t'es le dernier. Vous a-t-on déjà dit ces mots ? C'est peut-être une phrase qui résonne régulièrement dans votre tête et qui vous empoisonne. Moi, la dernière place, je l'ai eue lors de ma première compétition de course d'orientation. Nous étions en Ardèche, magnifique, et je m'étais perdu dans une colline, en débusquant au passage un sanglier, et mon classement au final était vraiment décourageant. Mais en y regardant de plus près, trois des participants avaient été disqualifiés pour avoir manqué l'une des balises du parcours et arrivaient donc après moi sur le listing avec la mention PM, ce qui veut dire poste manquant. En y réfléchissant un peu, j'ai été encouragé à persévérer et à tout faire pour toujours rester dans la course, quitte à perdre du temps parfois. Tu as peut-être été découragé par tes résultats, on s'est peut-être même moqué de toi, de tes capacités ou de ton physique. Ça me fait penser au témoignage de Cornelia, que tu trouveras dans la brochure Rescapée et qu'on t'envoie gratuitement si tu en fais la demande. Quand elle dit qu'elle avait régulièrement des pensées comme « tu es nul, tu es moche, tais-toi, ce que tu dis est ridicule ». S'il t'arrive d'avoir toi aussi ces pensées, j'aimerais t'encourager et te persuader du contraire, car c'est un mensonge. Le plus important n'est pas ta position, ton rang ou même ton classement. Ce qui est le plus important, c'est de rester dans la course. Alors, n'abandonne pas la partie.
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3: Bonjour Pascal Jacob.
4: Bonjour Jean-Yves.
3: Le détail, c'est l'accessoire, le complémentaire. Mais pourquoi les détails ont-ils parfois tant d'importance ?
4: Oui, vous savez bien qu'on dit que le diable se cache dans les détails.
3: Exactement.
4: Mais finalement, si on y réfléchit, la réalité est faite de détails. Elle est faite de petits atomes qui ont l'air d'être des détails, c'est-à-dire qui ont l'air d'être des petits éléments. Mais petits éléments, ça ne veut pas dire nécessairement sans importance. Dire que tel événement est un détail de l'histoire, par exemple, pourrait nous faire penser que c'est un événement sans importance, mais c'est pas vrai. Alors, il y a des détails qui n'ont pas d'importance, peut-être la couleur que des cheveux de Louis XVI, par rapport à l'histoire de Louis XVI, n'a certainement aucune importance. Mais peut-être que telle décision, tel événement, tel climat qu'il a fait à tel moment, peut-être avait de l'importance. Et donc finalement, la grande question, puisque l'univers est fait de détails, l'histoire est faite de détails, c'est de savoir quels sont les détails qui sont importants et puis les détails qui sont pas importants.
5: Ouais, voilà.
4: Parce que finalement, l'agencement d'une chose, c'est l'agencement de ces détails. Prenez une voiture, on pourrait dire que chaque boulon est un détail de la voiture, chaque pièce est un détail de la voiture. Mais il y a des pièces plus ou moins importantes. Il est clair que si vous oubliez de remonter la roue, c'est plus embêtant que si vous oubliez de remettre le cendrier. Enfin, ça dépend si vous êtes fumeur ou pas. Toujours est-il que la difficulté de la question ici vient du fait qu'on ne sait pas trop ce que c'est qu'un détail, finalement, tant qu'on l'a pas enlevé pour voir ce qui restait une fois qu'on l'a enlevé. Si vous voulez savoir si votre cendrier est un détail, ben enlevez-le et puis vous verrez si la voiture marche. Après, ce qu'il faut, c'est évidemment pas se perdre dans les détails. L'idée, c'est quand même, que ce soit dans l'histoire ou dans la vie, c'est d'avoir aussi une vue d'ensemble et de pas se laisser prendre par les détails, se faire laisser enfermer dans les détails. Et donc, finalement, dans la vie, comme dans les sciences, finalement, comme dans les études, eh bien, on est toujours dans une sorte de va-et-vient entre l'attention aux détails, à ce qui, à la délicatesse, par exemple, envers les autres, de soigner l'apparence, de soigner ses vêtements, de soigner la manière de s'habiller, la manière de parler, voilà, de l'attention aux détails qui est importante dans la relation à l'autre. Et puis, la vue d'ensemble, justement, pour ne pas être bloqué par ces détails et d'avoir quand même une vision un peu, on va dire, de sagesse sur l'ensemble de la vie, sur l'ensemble des choses. Parce que sinon, si on était sans cesse à ergoter sur chaque détail, eh bien, la vie ne serait pas possible.
3: Il y a une citation de Saint Paul qui dit « N'exaspérez pas vos enfants ».
4: Exactement.
3: Merci beaucoup, Pascal.

Bienvenue sur les ondes de Radio Espérance, chers amis auditeurs, pour ce point d'actualité de l'Église universelle, ce vendredi 10 juillet. Ouvrons ce point d'actualité avec le Venezuela, toujours marqué par les conséquences du tremblement de terre du 24 juin dernier. Le père Antonio Rella, curé de la paroisse du Cœur Immaculé de Marie à La Guaira, décrit un paysage de douleur et d'incertitude, mais aussi de solidarité. Sa communauté est devenue un centre d'aide pour les zones les plus touchées. Le prêtre insiste sur un point essentiel. La reconstruction, matérielle comme spirituelle, exigera du temps, de la persévérance et de la prière. Il demande aux fidèles du monde entier de ne pas cesser de prier pour son pays. Poursuivons avec une initiative originale née au Cameroun. Elle s'appelle Santin AI. Cette application d'intelligence artificielle a été développée par l'entrepreneur français Pierre Winicky. Son objectif est de détecter les signaux faibles de tension entre groupes et individus. Elle vise ainsi à mieux travailler sur la médiation et l'éducation à la paix. Un premier test a eu lieu fin juin à Buéa, dans l'une des provinces anglophones du pays. Une manière concrète de mettre la technologie au service de la réconciliation dans une région marquée par les tensions communautaires. Terminons avec la Norvège, où s'ouvre la procédure de canonisation de l'écrivaine Sigrid Undset. Lors d'une messe célébrée mercredi 8 juillet sur l'île de Selja, l'évêque d'Oslo, Mgr Hansen, a annoncé l'ouverture de cette cause. Sigrid Undset avait reçu le prix Nobel de littérature en 1928. Pour l'évêque d'Oslo, elle constitue, je cite, « un modèle de foi chrétienne ». Une nouvelle étape s'ouvre donc pour faire reconnaître la sainteté de cette figure majeure des lettres scandinaves. Merci d'avoir suivi l'écho de l'Église universelle de ce vendredi. Notre prochain rendez-vous avec l'actualité du Saint-Siège, c'est lundi, à la même heure, sur les ondes de Radio Espérance. Bon week-end à tous.

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1: Après une lecture d'un texte de Denis l'Aréopagite sur l'ange, j'aurai à nouveau le plaisir et l'honneur de recevoir Christine Chaillol, qui continuera à nous faire partager la haute connaissance qu'elle a des églises d'Orient.
2: Lecture 6 de Nice l'Aréopagite. La hiérarchie céleste. Sens du terme ange. Ayant défini la hiérarchie, il importe de se tourner vers les anges. C'est par bonté que la théarchie suressentielle crée les essences de tout ce qui existe, ainsi que tout ce qui existe. Dans la mesure où ils le peuvent, tous les êtres sont appelés à rentrer en communion avec le bien absolument transcendant. C'est ainsi que rien n'existe sans avoir part à la déité suressentielle qui est la cause universelle. Sans une telle participation, rien ne pourrait exister. Tous les non-vivants y ont part, sans quoi ils n'existeraient pas. Les vivants participent, eux, à la puissance même qui donne la vie et qui dépasse toute vie. Les êtres de raison participent à la sagesse même en tant que perfection primordiale au-delà de toute raison et de toute intelligence. C'est par l'entremise des êtres hiérarchiquement supérieurs que les êtres inférieurs s'élèvent supérieurement vers le divin. Ce n'est pas simplement entre les intelligences supérieures et les intelligences inférieures que l'intelligence se distribue. C'est au sein même de l'intelligence que pour chaque hiérarchie, les ordres et les puissances se distribuent en trois degrés. Premier, moyen, dernier, et que les plus divins servent d'initiateurs aux inférieurs, en les conduisant vers l'illumination et la communion divine. Levons les yeux vers les plus hautes révélations de l'Écriture. On constate que le Christ, cause suressentielle des essences qui vivent au-delà du ciel, a condescendu sans mutation de sa nature à prendre forme humaine et à se plier avec douceur aux formes angéliques institué par le Père.
1: La dernière fois, j'ai parlé de la hiérarchie afin de montrer ce qu'elle signifie. Pour nous, la hiérarchie signifie une domination statique de l'inférieur par le supérieur. Et c'est la raison pour laquelle, aujourd'hui, dans notre monde démocratique, on rejette la hiérarchie en voyant en elle quelque chose de brutal et d'étouffant. La véritable hiérarchie est tout autre. La véritable hiérarchie consiste, comme son nom l'indique, à exprimer le principe arché de la sainteté, hieros. Le principe de la sainteté est lié à l'amour de Dieu qui se diffuse pour que tout l'univers, tous les hommes, toute la vie rentrent dans l'unité du Saint-Esprit. Et donc, oui, il y a bien d'un côté le supérieur, mais de l'autre côté l'inférieur. Mais le supérieur n'est pas là pour écraser l'inférieur. Le supérieur est là, au contraire, pour élever l'inférieur vers le supérieur. Parler de supérieur et d'inférieur, ça n'est pas mépriser l'inférieur et être dans l'orgueil du supérieur. Mais c'est au contraire rentrer dans la vie vivante. La vie vivante est toujours constituée par le supérieur et l'inférieur. Tout simplement parce que, étant vivante, elle est en train de vivre, et étant en train de vivre, il y a en elle de l'accompli et de l'inaccompli. Et il y a une relation entre l'accompli et l'inaccompli, l'accompli emmenant l'inaccompli dans l'accompli pour aller vers plus que l'accomplissement. Parce que c'est là qu'apparaît le principe Christ. On entend souvent dire que le Christ a vaincu la mort, mais que veut dire vaincre la mort ? Vaincre la mort veut dire vaincre le côté statique de l'existence afin de pouvoir libérer son caractère dynamique et totalement énergétique. Et c'est ce qui fait que le Christ transfigure la réalité là où nous avons affaire à du vivant. Il introduit la négation du vivant, non pas pour aller dans la mort, mais pour aller dans le plus que vivant. Et l'ange est le symbole, la figure, le paraclet, le modèle de la relation qu'il peut y avoir entre le supérieur et l'inférieur. La définition que l'on donne de l'ange est en général celle du messager, de l'envoyé divin, du médiateur entre le plan céleste et le plan terrestre. Eh bien, comme le dit Denis, du point de vue de la raison, il existe des médiations qui permettent, en faisant descendre le ciel sur la terre, le supérieur dans l'inférieur, élever l'inférieur vers le supérieur, la terre vers le ciel. Ainsi, l'ange renvoie aux divines inspirations qui nous tirent vers le haut, en faisant descendre l'illumination céleste à l'intérieur de nos cœurs. Et c'est par lui que se manifeste le dynamisme de l'amour divin qui veut tout emmener dans son amour infini, dans l'unité du Saint-Esprit.

0: C'était exécuté par le chœur des moines du Mont Athos au monastère de Simonos Petra, un hymne à la Divine Trinité dont la particularité est d'être chanté en français. Pour la troisième fois, nous avons le plaisir, l'honneur de recevoir Christine Chaillot, grande spécialiste de l'écuménisme en général et des relations entre les églises chalcédoniennes et non chalcédoniennes dont elle va nous parler, en commençant par nous parler, chère Christine, de l'église arménienne,
1: oui,
0: qui fait partie des églises non chalcédoniennes.
1: Exactement.
0: Et donc vous allez nous expliquer ce que c'est que les églises non chalcédoniennes et la place de l'église arménienne parmi ces églises non chalcédoniennes.
1: Donc les églises non chalcédoniennes n'ont pas accepté, comme le nom le dit, le Concile de Chalcédoine en 451. On en reparlera tout à fait à la fin de nos émissions quand on parlera des dialogues œcuméniques actuels. Et donc, cette église arménienne, elle est considérée comme le premier royaume chrétien reconnu, n'est-ce pas? Donc ça, c'est très intéressant. C'est le premier pays, si vous voulez, qui a été reconnu officiellement comme chrétien. Si on a parlé des chrétiens pour la première fois à Antioche, eh bien, le premier royaume reconnu comme chrétien, c'est le royaume d'Arménie, sous le roi Tiridate IV, qui a été converti par Saint Grégoire l'Illuminateur. Pourquoi l'Illuminateur? Parce qu'il a amené la lumière du Christ aux Arméniens, n'est-ce pas? Et ça s'est passé près d'Etchmiadzin, la capitale, enfin la capitale, oui, le centre religieux des Arméniens, près de Yerevan, qui est la capitale arménienne actuelle. Et donc, ce premier Grégoire, c'est à son époque aussi qu'on a, si j'ose dire, inventé la langue arménienne pour avoir une langue chrétienne. Donc c'est aussi intéressant de le souligner. Et on fait remonter d'ailleurs les origines de l'église arménienne aux apôtres Jude, Thaddée et Barthélemy. Et d'ailleurs, il y a deux monastères, qui sont dédiés à Saint Thaddée et Barthélemy, qui sont situés aujourd'hui pas du tout en Arménie, mais dans le nord-ouest de l'Iran, au nord de Tabriz. C'est un endroit que j'ai visité parce qu'il y a un grand pèlerinage chaque été. Et tous les chrétiens d'Iran s'y retrouvent. Donc, c'est très intéressant, justement, de visiter cet endroit, enfin, au niveau œcuménique, n'est-ce pas? Et donc, quant à l'organisation de l'église arménienne, elle est assez complexe, puisqu'en fait, on a deux catholicos et deux patriarches. Pourquoi? On a un catholicos à Etchmiadzin, donc, en Arménie. Ensuite, pour des questions qui sont très complexes à expliquer, il y a eu un deuxième patriarcat qui a été fondé en Cilicie. Donc, la Cilicie, c'est une partie qui est aujourd'hui située au sud-est de la Turquie. Ce catholicosa a été déplacé au moment du génocide et s'est déplacé au Liban. Donc, le patriarche de Cilicie arménien se trouve aujourd'hui à Antelias, c'est à quelques kilomètres au nord de Beyrouth, donc au Liban. Et puis, vous avez encore deux patriarches arméniens, l'un qui est à Jérusalem et l'autre qui se trouve à aujourd'hui Istanbul, donc l'ancienne Constantinople. Alors pourquoi un patriarche arménien à Constantinople? Ça a été fondé, ce patriarcat arménien, en 1461. Donc c'est au début de l'Empire ottoman, parce que les Ottomans souhaitaient avoir des représentants des différents groupes chrétiens. Et on appelait ça des millettes. Donc, vous avez le millet des Grecs, avec le patriarche grec-orthodoxe qui les représente. Et comme il y avait de nombreux Arméniens, et dans différentes régions, déjà à l'époque, disons, la Turquie actuelle, la Syrie, le Liban actuel, etc. Donc, le patriarche arménien de Constantinople représentait sa communauté arménienne, mais représentait aussi les Syriaques, par exemple. Et donc, il existe toujours, mais évidemment, n'a plus du tout l'importance qu'il a eue dans l'histoire. Alors, ce qui est intéressant, je trouve, au niveau œcuménique, c'est aussi de souligner le fait que l'Église arménienne a reçu différentes influences, qu'elles soient liturgiques, monastiques, par exemple, de ses voisins chrétiens de rite syriaque. Donc, les Syriaques étaient situés géographiquement au sud de l'Arménie, et aussi des Grecs cappadociens de l'ouest. Et ça, c'est très clair, par exemple, on le voit dans les influences des textes liturgiques chez les Arméniens. Donc, c'est pour ça que c'est très intéressant d'étudier non seulement les textes liturgiques, les textes des pères de l'Église, de toutes ces églises, n'est-ce pas, les textes monastiques, parce que d'abord, il y a eu des échanges entre eux, n'est-ce pas, des échanges de manuscrits, des échanges de textes, et donc moi mon prochain livre justement parle de tout ça, de ces relations et de ces échanges entre les églises chalcédoniennes et non chalcédoniennes.
0: Alors, est-ce que vous pouvez préciser pour nos auditeurs ce que veut dire non chalcédonien?
1: Alors, je voulais réserver ça pour la fin de nos séances, mais c'est simplement ceux qui n'ont pas accepté le concile de Chalcédoine en 451, parce qu'à Chalcédoine, on a employé une nouvelle formule christologique qui parlait de deux natures du Christ, et ça a dérangé, disons, des chrétiens, justement, qui étaient extrêmement traditionnels et qui n'ont pas accepté qu'on emploie une nouvelle terminologie qu'ils ne trouvaient pas appropriée.
2: Pourquoi il n'y avait qu'une nature divine du Christ ?
1: Pas du tout. Alors là, vous tombez dans le piège, voilà. Direct.
2: D'accord.
1: De ne
2: pas s'opposer le monophysisme à l'arianisme.
1: Alors justement, ce ne sont pas des monophysites, je l'explique bien, ce sont des miaphysites, voilà. Selon la formule de Cyril, mais si vous voulez bien, on garde ça pour la fin de nos séances quand on parlera d'œcuménisme.
2: D'accord.
1: Et ce que j'aimerais encore dire dans ce
2: programme... On peut traduire miaphysite,
1: Simplement, ils croient que le Christ, c'est la formule de Saint Cyril d'Alexandrie, miaphysite, mais c'est une nature qui est composée, justement, elle est composée de la divinité et de l'humanité en Christ.
2: Oui, oui.
1: Monophysite, justement, on évacue la divinité, l'humanité.
2: L'humanité, d'accord.
1: Mais dans miaphysite, c'est une nature composée qui inclut l'humanité et la divinité.
2: Mais sans être chalcédonienne.
1: Exactement.
2: D'accord. Bon, voilà. Nous reviendrons.
1: Et ce que j'aimerais encore souligner pour cette séance, c'est qu'évidemment, le drame des églises arméniennes, mais c'est aussi le cas des églises de rite syriaque, l'église syriaque orthodoxe dont on parlera la prochaine fois, ou l'église de l'Orient dont on parlera également plus tard. C'est le grand drame, c'est ce génocide de 1915 qui a été précédé de massacres à la fin du 19e siècle et même auparavant. Et donc, cela a impliqué de nombreuses victimes et ça explique également les fuites, les exils de toutes ces communautés et donc le début dès le 20e siècle, mais déjà au 19e ou avant, mais en particulier de manière particulièrement numérique de tous ces gens qui forment ce qu'on appelle aujourd'hui ces églises en diaspora.
2: D'accord. Et donc l'Arménie représente une spécificité que l'on peut caractériser par rapport aux autres églises. Par exemple, vous allez parler des Coptes, des Égyptiens et tout. Qu'est-ce qui les caractérise en plus des autres ?
1: Comme je l'ai dit déjà, je pense, ils ont leur propre langue. Donc, ils ont évidemment chacune de ces églises orientales orthodoxes à ses propres auteurs, certains qui sont très célèbres. Le plus célèbre d'entre eux chez les Arméniens, c'est sans doute Grégoire de Narek.
0: C'est très, très beau, de Grégoire de Narek.
1: Voilà, vous voyez, donc, oui. Vous me disiez, non, moi, je ne connais rien aux églises orientales,
2: oui,
1: mais vous avez connu, voilà,
2: oui, oui,
1: Grégoire de Narek. Donc,
2: oui.
1: Je suis très contente de le citer. Parce que c'est le plus connu, mais il y a de très grands esprits, n'est-ce pas, chez les Arméniens. Et c'est des textes, justement, que ce soit pour les Arméniens ou pour toutes les églises dont on va parler aujourd'hui, puisqu'on parle de textes, je pense que c'est important de savoir que ces textes sont nombreux avoir été traduits en français et dans d'autres langues. Donc, on n'a plus aucune excuse, les francophones, de ne plus connaître, n'est-ce pas, la matière pierre première de la foi, de la spiritualité de toutes ces églises orientales, parce que oui, c'est vrai, certains livres qui sont peut-être publiés dans Sources chrétiennes ou au Corpus Scriptorum et d'autres grandes collections, c'est vrai que ce sont des livres assez chers, mais si on a la bonne volonté, je pense qu'on les trouve dans des bonnes bibliothèques et donc on peut aller les lire dans les bibliothèques ou les emprunter, et je pense que c'est indispensable justement dans le cadre du dialogue œcuménique dont on va parler aussi, c'est il faut s'atteler à lire ces textes, il faut les étudier, il faut les lire et comprendre directement, n'est-ce pas, et pas selon nos imaginaires ou ce qu'on a pu entendre ou d'après ce qu'on a pu vous enseigner dans un catéchisme, n'est-ce pas. Il faut aller directement au texte et lire ces textes en direct et dépasser, je le répète, tous nos a priori, et c'est ça l'œcuménisme, c'est de dépasser les malentendus.
2: Sans compter qu'il y a une musique liturgique arménienne magnifique, oui. D'une grande, grande richesse.
1: Alors, vous la connaissez, mais je dirais que dans toutes les églises orientales, chaque église a ses musiques personnelles jusqu'en Éthiopie. La musique liturgique éthiopienne est très particulière, mais très, très intéressante. Et voilà, on y utilise même les tambours des sistres. Les sistres sont aussi utilisés comme des petites cymbales liturgiques dans l'église copte. Et tout ça, c'est fait pour rythmer. Et ça rappelle aussi David en train de chanter les psaumes. Donc on revient au texte biblique. Voilà.
2: N'est-ce pas? Et les prêtres dansent dans le sanctuaire.
1: Ce ne sont pas des prêtres, ce sont des depteras. Ils ne sont ni prêtres ni diacres.
2: D'accord.
1: Ce sont des chantres.
2: Ah, d'accord.
1: Mais voilà, vous l'avez dit, ils chantent et ils dansent, mais pas pendant la liturgie. C'est lors des grandes fêtes.
2: D'accord.
1: Et ça se passe en général après, à la fin de la liturgie. Mais on pourra reparler de tout ça.
2: Merci infiniment, chère Christine. Et pour terminer cette émission, à nouveau, le chœur des moines du Mont Athos au monastère du Simonos Petra, dans un hymne au Saint-Esprit et à la Divine Trinité, chanté en français.

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1: 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Les textes d'Église tirés de l'Office quotidien des lectures. En ce vendredi de la 14e semaine du temps ordinaire, la première lecture est tirée du premier livre des Rois. Salomon est choisi par David pour lui succéder.
2: Déjouant les intrigues de cour, David assure le trône à l'élu du Seigneur, Salomon. Avec lui, la royauté d'Israël va atteindre son apogée, mais aussi voir germer les premières tares qui la rendront peu à peu infidèle à sa mission, au point d'attirer sur elle la réprobation des prophètes.
1: Nathan dit à Bethsabée, la mère de Salomon, « N'as-tu pas appris qu'Adonias, le fils de Haggit, est devenu roi à l'insu de notre Seigneur David ? Maintenant, va, je vais te donner un conseil. Sauve ta vie ainsi que la vie de ton fils Salomon. Va, entre chez le roi David et dis-lui, « N'est-ce pas toi, mon Seigneur le roi, qui a fait ce serment à ta servante ?» C'est ton fils Salomon qui règnera après moi, et c'est lui qui s'assiera sur mon trône. Pourquoi donc Adonias est-il devenu roi? Et pendant que tu seras encore là à parler avec le roi, moi, j'entrerai à mon tour et je confirmerai tes paroles. » Bethsabée entra chez le roi dans sa chambre privée. Le roi était très vieux et Avisag, la Sunamite, le servait. Bethsabée s'inclina et se prosterna devant le roi. Il dit, « Que veux-tu ? » Elle lui répondit, « Mon Seigneur, tu as fait ce serment à ta servante par le Seigneur ton Dieu. C'est ton fils Salomon qui règnera après moi et c'est lui qui s'assiera sur mon trône. Maintenant voilà que c'est Adonias qui est roi et pourtant, mon Seigneur le roi, tu n'en sais rien. Il a offert en sacrifice des taureaux, des veaux gras, des moutons en quantité, et il a invité tous les fils du roi, ainsi que le prêtre, Abiathar, et le chef de l'armée, Joab. Mais il n'a pas invité ton serviteur Salomon. Quant à toi, mon serviteur le roi, tout Israël a les yeux fixés sur toi pour que tu lui annonces qui s'assiera sur le trône après mon seigneur le roi. Lorsque mon seigneur le roi se sera couché avec ses pères, moi et mon fils Salomon, nous serons traités comme des coupables. » Elle parlait encore avec le roi quand le prophète Nathan entra. On annonça au roi, « Voici le prophète Nathan. » Il vint devant le roi, se prosterna devant lui, face contre terre, et dit, « Mon seigneur le roi, est-ce toi qui as ordonné ceci ? Adonias règnera après moi, et c'est lui qui s'assiera sur mon trône ? Car il est descendu aujourd'hui à la source de Rogel. Il a offert en sacrifice des taureaux, des veaux gras, des moutons en quantité. Et il a invité tous les fils du roi, les chefs de l'armée et le prêtre Abiathar. Ils sont en train de manger et de boire en sa présence et ils disent « Vive le roi Adonias !» Mais il ne m'a pas invité, moi, ton serviteur, pas plus que le prêtre Sadoc et que Benaïou, fils de Jehoiada, et que ton serviteur Salomon. Est-ce vraiment sur l'ordre de mon Seigneur le roi que cela s'est fait? Pourtant, tu n'as pas fait savoir à ton serviteur qui s'assiérait sur le trône de mon Seigneur le roi après toi. Le roi David répondit, « Appelez-moi Bethsabée. » Elle vint devant le roi et se tint en sa présence. Le roi fit ce serment. « Par la vie du Seigneur, lui qui m'a libéré de toute détresse, comme je te l'ai juré par le Seigneur, le Dieu d'Israël. C'est ton fils Salomon qui règnera après moi. C'est lui qui s'assiera sur mon trône à ma place. Aujourd'hui même, j'agirai ainsi. » Bethsabée s'inclina, la face contre terre. Elle se prosterna devant le roi et dit « Vive à jamais mon Seigneur le roi David !» Le roi David dit alors « Appelez-moi le prêtre Sadoc, le prophète Nathan et Benahaou, fils de Yoaïada. » Ils vinrent devant le roi. Il leur dit « Prenez avec vous les serviteurs de votre maître. Vous mettrez mon fils Salomon sur ma propre mule et vous le ferez descendre à Guyon. » Là, le prêtre Sadoc et le prophète Nathan lui feront l'onction qui le sacrera roi d'Israël, tandis que vous sonnerez du cor et crierez « Vive le roi Salomon !» Vous remonterez à sa suite et il viendra s'asseoir sur mon trône. C'est lui qui règnera à ma place, c'est lui que j'institue comme chef sur Israël et sur Juda. David se coucha avec ses pères et fut enseveli dans la cité de David. La durée du règne de David sur Israël fut de 40 ans. Il régna 7 ans à Hédron et 33 ans à Jérusalem. Salomon s'assit sur le trône de David son père et sa royauté s'affermit considérablement.

En ce vendredi de la 14e semaine du temps ordinaire, la deuxième lecture est tirée de la lettre de saint Clément de Rome aux Corinthiens. L'accomplissement de l'amour. Vous voyez, mes bien-aimés, combien l'amour est quelque chose de grand et d'admirable. Il est impossible d'exprimer sa perfection. Qui sera capable d'y être trouvé par Dieu, sinon ceux qu'il en a rendu digne? Prions donc et demandons à sa miséricorde de nous trouver dans l'amour, pur de tout parti pris humain et irréprochable. Depuis Adam jusqu'aujourd'hui, toutes les générations ont disparu. Mais ceux qui, par la grâce de Dieu, ont obtenu la perfection de l'amour, demeurent dans le séjour des saints, qui seront manifestés lorsque le Christ, dans son règne, viendra nous visiter. Comme dit l'Écriture, « Entrez un instant dans vos chambres, jusqu'à ce que ma colère et ma fureur soient passées. Je tiendrai compte d'un jour de fête, et je vous ferai sortir de vos tombeaux. » Heureux sommes-nous, mes bien-aimés, si nous accomplissons les commandements de Dieu dans la concorde qui vient de l'amour, pour que nos péchés soient pardonnés à cause de l'amour. L'Écriture dit en effet, « Heureux ceux dont les iniquités sont pardonnées, dont les péchés sont effacés. Heureux l'homme à qui le Seigneur n'impute aucune faute et dont la bouche ignore le mensonge. » Cette béatitude concerne ceux que Dieu a élus par Jésus-Christ notre Seigneur. À lui la gloire pour les siècles des siècles. Amen. Toutes nos chutes, toutes les fautes que nous avons commises sous les assauts de l'adversaire, demandons qu'elles nous soient pardonnées. Quant à ceux qui ont été les meneurs de la révolte et du schisme, ils doivent considérer quelle est notre commune espérance. Car ceux qui vivent dans la crainte et la charité préfèrent subir eux-mêmes des mauvais traitements que de les voir infligés à leurs prochains, et ils préfèrent que la condamnation tombe sur eux plutôt que sur la concorde qui nous vient d'une tradition belle et juste. Il vaut mieux confesser ses fautes qu'endurcir son cœur. Qui donc, parmi vous, est généreux, compatissant, tout rempli d'amour? Qu'il dise « Si, à cause de moi, il y a révolte, dispute, division, je pars, j'irai où vous voudrez, j'obéis à ce que l'Assemblée ordonnera. Tout ce qu'il faut, c'est que le troupeau du Christ, avec les presbytres en place, vive dans la paix. En agissant ainsi, il acquerra une grande gloire dans le Christ et il sera bien reçu partout. En effet, la terre est au Seigneur, avec tout ce qu'elle contient. Voilà comment agissent et agiront ceux qui vivent en sujet de la cité de Dieu, ce qu'ils n'auront jamais à regretter.

0: Allez dans le monde entier, proclamez l'Évangile à toute la création. La proclamation de l'Évangile en langue arabe.
1: Dans l'Évangile selon saint Matthieu, lecture du chapitre 15, du verset 1 à 20.
2: من إنجيل ربنا يسوع المسيح بحسب القديس متى الفصل الخامس عشر من الآية الأولى حتى الآية العشرين.

Dans l'Évangile selon saint Matthieu, c'était le récit des discussions sur les traditions pharisaïques lues en langue arabe.

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0: gloire au Père et au Fils et au Saint-Esprit pour les siècles des siècles.
1: Amen. 14h sur Radio Espérance, présence catholique sur les ondes dont les studios sont situés à 9 avenue Benoît Charvet à Saint-Étienne dans la Loire. Notre numéro de téléphone est 04 77 49 59. En ce vendredi, au plein cœur de l'été, ce vendredi 10 juillet, cinquième jour de notre neuvaine pour la France, au studio avec vous, Mireille et Marie-Annick, très heureuse de partager avec vous, chers amis auditeurs, ce temps de prière. Mireille vous évoquera la vie du bienheureux frère Pacifique, troubadour italien. Il se convertit suite à un prêche de Saint François d'Assise et devint frère franciscain. 14h17, une série d'enseignements nous est donnée par la sœur Marie-Pia, de la sœur apostolique de Saint-Jean à Vichy, sur « Prier avec le psautier ». À 14h30, nous prierons le deuxième chapelet de notre rosaire quotidien. Les mystères lumineux, à vos intentions, chers amis auditeurs. Et à 15h, nous nous immergerons dans ce temps béni de la miséricorde divine, demandé par Jésus à Sainte Faustine Kowalska, cette humble religieuse polonaise. Et 15h30, nous méditerons la passion de notre Seigneur Jésus-Christ à travers un chemin de croix. Mettons-nous à l'écoute de l'Esprit-Saint avec Sœur Agathe.

Aujourd'hui, l'Église fait mémoire du bienheureux frère Pacifique. Avant d'être religieux, Pacifique était un troubadour célèbre. Il était fort apprécié, au point de recevoir le titre de prince des poètes. Il faut avouer que son comportement n'avait rien d'exemplaire et que ses chansons étaient bien légères. Une rencontre allait bouleverser sa vie. Un jour, ce troubadour se rendit au couvent des pauvres dames, c'est-à-dire les Clarisses de San Severino, où l'une de ses parentes était religieuse. Il entendit prêcher Saint François et fut immédiatement conquis. Il alla trouver le prédicateur et lui dit « Trêve de parole, je te demande de m'arracher tout de suite aux hommes pour m'attacher au Seigneur. » Il devint ainsi frère franciscain et reçut le beau nom de Pacifique pour rappeler la paix profonde qui venait d'envahir son cœur. Il avait 50 ans. À la suite du chapitre de l'ordre en 1217, Saint François envoya des frères en mission dans de nombreux pays. Un groupe se rendit à Paris. Pacifique en faisait partie. Au début, les frères prêcheurs furent mal reçus. On les prit même pour des hérétiques albigeois. Mais rapidement, l'évêque de Paris les prit sous sa protection. Il fit construire pour eux une riche demeure au lieu-dit Vauvert, où se trouve actuellement le jardin du Luxembourg. Cette maison ne pouvait convenir à des frères pauvres. Elle s'écroula quelques années plus tard. Le peuple vit dans cette ruine l'œuvre du diable qui avait voulu séduire les frères par le luxe. D'où l'expression « au diable Vauvert ». Frère Pacifique ne resta que quelques années à Paris. Il revint à Assise et assista Saint François pendant les derniers jours de sa vie. Ce fut lui que le saint envoya à Assise, à la veille d'une guerre civile entre l'évêque et le podestat. Pacifique eut pour mission de chanter le cantique des créatures. Quand il prononça les paroles suivantes, « Loué sois-tu, Seigneur, pour ceux qui pardonnent, et persévère dans la paix. » Tout le monde se mit à pleurer. Ainsi, frère François et frère Pacifique, par un cantique, avaient arrêté une guerre. Frère Pacifique mourut vers 1230 à Lens en Artois.

Chers amis auditeurs, bonjour. Hier, nous avons laissé le psalmiste dans le temple où il contemplait la gloire et la puissance de Dieu. À présent, la deuxième partie du psaume, du verset 7 au verset 9, nous emmène dans un tout autre lieu, celui de l'intimité de la chambre à coucher en pleine nuit. La nuit, habituellement consacrée au repos, devient le temps de l'éveil et de la prière. La nuit est donc regardée ici non comme un lieu négatif de danger, mais bien au contraire comme le moment d'une relation positive avec Dieu. À présent, je vous lis ces versets 7 à 9 du psaume 63. Dans la nuit, je me souviens de toi et je reste des heures à te parler. Oui, tu es venu à mon secours, je crie de joie à l'ombre de tes ailes. Mon âme s'attache à toi, ta main droite me soutient. Dans le verset 7, dans la nuit, je me souviens de toi et je reste des heures à te parler. Ce souvenir de Dieu est un motif biblique, car dans l'Ancien Testament, le souvenir est lié à la thématique de l'Alliance. L'homme se souvient de Dieu et sa prière prend la forme d'un murmure, puisque la traduction littérale est « au long des veilles, je murmure vers toi ». Cette relation d'alliance entre Dieu et l'homme et entre l'homme et Dieu prend la forme d'un murmure et le mot hébreu est « aga ». Dans le psaume 1, nous voyons aussi cet homme qui murmure jour et nuit la loi du Seigneur. Le murmure est une méditation sonore, à mi-voix, de la parole de Dieu. Et la nuit est un moment favorable pour parler à Dieu. Là, à l'écart du temple, Dieu se fait tout aussi présent à nous. Loin de l'agitation et du va-et-vient du sanctuaire, le contexte de la chambre à coucher et des plus appropriés pour un moment d'intimité avec le Seigneur. « Mon âme s'attache à toi », dit le psalmiste. « Âme » se traduit par « nefesh » en hébreu, et cet attachement à Dieu s'exprime littéralement par le verbe « coller »,« dabak » en hébreu. Au sens le plus concret, la langue est collée à la mâchoire, comme dans le psaume 101:3. Par extension, ce verbe est utilisé aussi pour dire qu'une personne s'est attachée à une autre. L'union de l'homme et de la femme, par exemple en Genèse 2:24. L'homme s'attache à sa femme pour ne faire plus qu'un avec elle. Par analogie, ce verbe désigne donc l'attachement du croyant à son Dieu. Le Deutéronome l'emploie souvent pour dire la manière dont Israël est tenu de garder les commandements divins. Ainsi en est-il aussi du priant, désireux de rester dans la louange divine. L'assistance de Dieu est décrite par une métaphore exprimant la protection, à l'ombre de tes ailes. Et la force de Dieu est décrite par l'expression « ta main droite me soutient ». Cet anthropomorphisme, ça veut dire qu'on attribue des caractères humains à Dieu alors que Dieu est spirituel et n'a pas de corps. Là, on dit qu'il a une main. Cet anthropomorphisme exprime l'intervention décisive de Dieu pour protéger le priant face aux attaques des ennemis et lui apporter le salut qui vient de Dieu. Dans la théologie vétérotestamentaire, il faut se souvenir que la droite possède un sens salvifique. La main droite désigne le salut, la libération opérée par Dieu en faveur de son peuple Israël. Ainsi, en Exode 15:6, on peut lire « Ta droite, Seigneur, magnifique en ta force. Ta droite, Seigneur, écrase l'ennemi. » C'est dans cette perspective que, ici, nous interprétons l'action bénéfique de Dieu en faveur du priant. Ainsi, dans ce psaume, la droite divine qui soutient le psalmiste est la main puissante de Dieu qui s'oppose à la main de l'épée maniée par les ennemis du priant.
Ce psaume montre que tous les temps et tous les lieux sont propices pour que la présence de Dieu se manifeste et pour que nous puissions exprimer notre reconnaissance au Seigneur. Avons-nous le désir d'accueillir Dieu dans notre vie et de le laisser agir? Parce que, comme le dit le psalmiste, ta bonté vaut mieux que la vie. Puissions-nous aujourd'hui accueillir la présence de Dieu dans toute notre journée, mais aussi au moment de la nuit. Puissions-nous, nous aussi, nous remettre entièrement à Dieu et dans les moments plus difficiles, nous écrier avec le psalmiste « Oui, tu es venu à mon secours, je crie de joie à l'ombre de tes ailes, mon âme s'attache à toi, ta main droite me soutient. »

0: Amen. Je crois en Dieu, le Père Tout-Puissant, Créateur du ciel et de la terre, et en Jésus-Christ, son Fils unique, notre Seigneur, qui a été conçu du Saint-Esprit, est né de la Vierge Marie, a souffert sous Ponce Pilate, a été crucifié et mort et a été enseveli et descendu aux enfers. Le troisième jour est ressuscité des morts, est monté aux cieux, est assis à la droite de Dieu le Père Tout-Puissant, d'où il viendra juger les vivants et les morts.
1: Je crois en l'Esprit Saint, à la Sainte Église catholique, à la communion des saints, à la rémission des péchés, à la résurrection de la chair, à la vie éternelle. Amen.
0: Dans ce chemin de contemplation qu'est le rosaire, avec vous, auditeurs de Radio Espérance, nous allons nous mettre sous le regard de la Vierge Marie pour suivre Jésus dans certains moments de sa vie publique en méditant les mystères lumineux du rosaire. Nous prierons pour toutes les intentions des auditeurs, particulièrement pour celles qui nous ont été confiées, qui sont déposées dans une corbeille au pied de l'autel, devant le Saint-Sacrement, dans l'oratoire de la radio. Premier mystère lumineux, le baptême du Seigneur au Jourdain. De l'Évangile selon saint Marc. Il y eut une voix venant des cieux. « Tu es mon Fils bien-aimé, en toi je trouve ma joie. » Aussitôt l'Esprit pousse Jésus au désert, et dans le désert il resta 40 jours, tenté par Satan. Il vivait parmi les bêtes sauvages et les anges le servaient. Notre Père qui es aux cieux, que ton nom soit sanctifié, que ton règne vienne, que ta volonté soit faite sur la terre comme au ciel.
1: Donne-nous aujourd'hui notre pain de ce jour. Pardonne-nous nos offenses, comme nous pardonnons aussi à ceux qui nous ont offensés. Et ne nous laisse pas entrer en tentation, mais délivre-nous du mal. Amen.
0: Je vous salue, Marie, pleine de grâce. Le Seigneur est avec vous. Vous êtes bénie entre toutes les femmes, et Jésus, le fruit de vos entrailles, est béni.
1: Sainte Marie, Mère de Dieu, priez pour nous, pauvres pécheurs, maintenant et à l'heure de notre mort. Amen.
0: Je vous salue, Marie, pleine de grâce. Le Seigneur est avec vous. Vous êtes bénie entre toutes les femmes, et Jésus, le fruit de vos entrailles, est béni.
1: Sainte Marie, Mère de Dieu, priez pour nous, pauvres pécheurs, maintenant et à l'heure de notre mort. Amen.
0: Je vous salue, Marie, pleine de grâce. Le Seigneur est avec vous. Vous êtes bénie entre toutes les femmes. Et Jésus, le fruit de vos entrailles, est béni.
1: Sainte Marie, Mère de Dieu, priez pour nous, pauvres pécheurs, maintenant et à l'heure de notre mort. Amen.
0: Je vous salue, Marie, pleine de grâce. Le Seigneur est avec vous. Vous êtes bénie entre toutes les femmes. Et Jésus, le fruit de vos entrailles, est béni.
1: Sainte Marie, Mère de Dieu, priez pour nous pauvres pécheurs, maintenant et à l'heure de notre mort. Amen.
0: Je vous salue Marie, pleine de grâce, le Seigneur est avec vous. Vous êtes bénie entre toutes les femmes, et Jésus, le fruit de vos entrailles, est béni.
1: Sainte Marie, Mère de Dieu, priez pour nous pauvres pécheurs, maintenant et à l'heure de notre mort. Amen.
0: Je vous salue Marie, pleine de grâce, le Seigneur est avec vous. Vous êtes bénie entre toutes les femmes, et Jésus, le fruit de vos entrailles, est béni.
1: Sainte Marie, Mère de Dieu, priez pour nous pauvres pécheurs, maintenant et à l'heure de notre mort. Amen.
0: Je vous salue Marie, pleine de grâce, le Seigneur est avec vous. Vous êtes bénie entre toutes les femmes, et Jésus, le fruit de vos entrailles, est béni.
1: Sainte Marie, Mère de Dieu, priez pour nous pauvres pécheurs, maintenant et à l'heure de notre mort. Amen.
0: Je vous salue Marie, pleine de grâce. Le Seigneur est avec vous. Vous êtes bénie entre toutes les femmes, et Jésus, le fruit de vos entrailles, est béni.
1: Sainte Marie, Mère de Dieu, priez pour nous pauvres pécheurs, maintenant et à l'heure de notre mort. Amen.
0: Je vous salue, Marie, pleine de grâce. Le Seigneur est avec vous. Vous êtes bénie entre toutes les femmes, et Jésus, le fruit de vos entrailles, est béni.
1: Sainte Marie, Mère de Dieu, priez pour nous, pauvres pécheurs, maintenant et à l'heure de notre mort. Amen.
0: Gloire au Père, et au Fils, et au Saint-Esprit.
1: Comme il était au commencement, maintenant et toujours, et dans les siècles des siècles. Amen.
0: Seigneur Jésus, toi que l'Esprit a conduit au désert, aide-nous à repousser les tentations. Deuxième mystère lumineux, les noces de Cana, de l'Évangile selon saint Jean. L'eau changée en vin, tel fut le commencement des signes que Jésus accomplit. C'était à Cana de Galilée. Il manifesta sa gloire et ses disciples crurent en lui. Après cela, il descendit à Capharnaüm avec sa mère, ses frères, ses disciples, et ils demeurèrent là-bas quelques jours. Notre Père, qui es aux cieux, que ton nom soit sanctifié, que ton règne vienne, que ta volonté soit faite sur la terre comme au ciel.
1: Donne-nous aujourd'hui notre pain de ce jour. Pardonne-nous nos offenses, comme nous pardonnons aussi à ceux qui nous ont offensés. Et ne nous laisse pas entrer en tentation, mais délivre-nous du mal. Amen.
0: Je vous salue Marie, pleine de grâce. Le Seigneur est avec vous. Vous êtes bénie entre toutes les femmes. Et Jésus, le fruit de vos entrailles, est béni.
1: Sainte Marie, Mère de Dieu, priez pour nous pauvres pécheurs. Maintenant et à l'heure de notre mort. Amen.
0: Je vous salue Marie, pleine de grâce, le Seigneur est avec vous. Vous êtes bénie entre toutes les femmes, et Jésus, le fruit de vos entrailles, est béni.
1: Sainte Marie, Mère de Dieu, priez pour nous pauvres pécheurs, maintenant et à l'heure de notre mort. Amen.
0: Je vous salue Marie, pleine de grâce, le Seigneur est avec vous. Vous êtes bénie entre toutes les femmes, et Jésus, le fruit de vos entrailles, est béni.
1: Sainte Marie, Mère de Dieu, priez pour nous pauvres pécheurs, maintenant et à l'heure de notre mort. Amen.
0: Je vous salue Marie, pleine de grâce, le Seigneur est avec vous. Vous êtes bénie entre toutes les femmes, et Jésus, le fruit de vos entrailles, est béni.
1: Sainte Marie, Mère de Dieu, priez pour nous pauvres pécheurs, maintenant et à l'heure de notre mort. Amen.
0: Je vous salue Marie, pleine de grâce. Le Seigneur est avec vous. Vous êtes bénie entre toutes les femmes, et Jésus, le fruit de vos entrailles, est béni.
1: Sainte Marie, Mère de Dieu, priez pour nous pauvres pécheurs, maintenant et à l'heure de notre mort. Amen.
0: Je vous salue Marie, pleine de grâce. Le Seigneur est avec vous. Vous êtes bénie entre toutes les femmes, et Jésus, le fruit de vos entrailles, est béni.
1: Sainte Marie, Mère de Dieu, priez pour nous pauvres pécheurs, maintenant et à l'heure de notre mort. Amen.
0: Je vous salue, Marie, pleine de grâce. Le Seigneur est avec vous. Vous êtes bénie entre toutes les femmes, et Jésus, le fruit de vos entrailles, est béni.
1: Sainte Marie, Mère de Dieu, priez pour nous pauvres pécheurs, maintenant et à l'heure de notre mort. Amen.
0: Je vous salue Marie, pleine de grâce. Le Seigneur est avec vous. Vous êtes bénie entre toutes les femmes, et Jésus, le fruit de vos entrailles, est béni.
1: Sainte Marie, Mère de Dieu, priez pour nous pauvres pécheurs, maintenant et à l'heure de notre mort. Amen.
0: Je vous salue Marie, pleine de grâce. Le Seigneur est avec vous. Vous êtes bénie entre toutes les femmes, et Jésus, le fruit de vos entrailles, est béni.
1: Sainte Marie, Mère de Dieu, priez pour nous pauvres pécheurs, maintenant et à l'heure de notre mort. Amen.
0: Je vous salue Marie, pleine de grâce. Le Seigneur est avec vous. Vous êtes bénie entre toutes les femmes, et Jésus, le fruit de vos entrailles, est béni.
1: Sainte Marie, Mère de Dieu, priez pour nous pauvres pécheurs, maintenant et à l'heure de notre mort. Amen.
0: Gloire au Père, au Fils et au Saint-Esprit.
1: Comme il était au commencement, maintenant et toujours, et dans les siècles des siècles. Amen.
0: Jésus, à la demande de ta mère, tu devances ton heure. Nous te remercions pour l'intensité de la prière de Marie. Nous continuons à prier pour toutes les intentions des auditeurs de Radio Espérance et particulièrement pour celles qui nous ont été confiées et qui sont déposées devant le Saint-Sacrement dans notre oratoire. Troisième mystère lumineux, l'annonce du royaume de Dieu avec l'appel à la conversion de l'Évangile selon saint Matthieu. Alors Jésus appela ses 12 disciples et leur donna le pouvoir d'expulser les esprits impurs et de guérir toute maladie et toute infirmité. Ces 12, Jésus les envoya en mission avec les instructions suivantes. Ne prenez pas le chemin qui mène vers les nations païennes. Allez plutôt vers les brebis perdues de la maison d'Israël. Vous avez reçu gratuitement, donné gratuitement. Notre Père qui es aux cieux, que ton nom soit sanctifié, que ton règne vienne, que ta volonté soit faite sur la terre comme au ciel.
1: Donne-nous aujourd'hui notre pain de ce jour. Pardonne-nous nos offenses, comme nous pardonnons aussi à ceux qui nous ont offensés. Et ne nous laisse pas entrer en tentation, mais délivre-nous du mal. Amen.
0: Je vous salue, Marie, pleine de grâce. Le Seigneur est avec vous. Vous êtes bénie entre toutes les femmes. Et Jésus, le fruit de vos entrailles, est béni.
1: Sainte Marie, Mère de Dieu, priez pour nous pauvres pécheurs, maintenant et à l'heure de notre mort. Amen.
0: Je vous salue, Marie, pleine de grâce. Le Seigneur est avec vous. Vous êtes bénie entre toutes les femmes. Et Jésus, le fruit de vos entrailles, est béni.
1: Sainte Marie, Mère de Dieu, priez pour nous pauvres pécheurs, maintenant et à l'heure de notre mort. Amen.
0: Je vous salue, Marie, pleine de grâce. Le Seigneur est avec vous. Vous êtes bénie entre toutes les femmes, et Jésus, le fruit de vos entrailles, est béni.
1: Sainte Marie, Mère de Dieu, priez pour nous pauvres pécheurs, maintenant et à l'heure de notre mort. Amen.
0: Je vous salue, Marie, pleine de grâce. Le Seigneur est avec vous. Vous êtes bénie entre toutes les femmes, et Jésus, le fruit de vos entrailles, est béni.
1: Sainte Marie, Mère de Dieu, priez pour nous pauvres pécheurs, maintenant et à l'heure de notre mort. Amen.
0: Je vous salue, Marie, pleine de grâce. Le Seigneur est avec vous. Vous êtes bénie entre toutes les femmes, et Jésus, le fruit de vos entrailles, est béni.
1: Sainte Marie, Mère de Dieu, priez pour nous pauvres pécheurs, maintenant et à l'heure de notre mort. Amen.
0: Je vous salue, Marie, pleine de grâce. Le Seigneur est avec vous. Vous êtes bénie entre toutes les femmes, et Jésus, le fruit de vos entrailles, est béni.
1: Sainte Marie, Mère de Dieu, priez pour nous pauvres pécheurs, maintenant et à l'heure de notre mort. Amen.
0: Je vous salue, Marie, pleine de grâce. Le Seigneur est avec vous. Vous êtes bénie entre toutes les femmes, et Jésus, le fruit de vos entrailles, est béni.
1: Sainte Marie, Mère de Dieu, priez pour nous pauvres pécheurs, maintenant et à l'heure de notre mort. Amen.
0: Je vous salue, Marie, pleine de grâce. Le Seigneur est avec vous. Vous êtes bénie entre toutes les femmes, et Jésus, le fruit de vos entrailles, est béni.
1: Sainte Marie, Mère de Dieu, priez pour nous pauvres pécheurs, maintenant et à l'heure de notre mort. Amen.
0: Je vous salue, Marie, pleine de grâce. Le Seigneur est avec vous. Vous êtes bénie entre toutes les femmes, et Jésus, le fruit de vos entrailles, est béni.
1: Sainte Marie, Mère de Dieu, priez pour nous pauvres pécheurs, maintenant et à l'heure de notre mort. Amen.
0: Je vous salue, Marie, pleine de grâce. Le Seigneur est avec vous. Vous êtes bénie entre toutes les femmes, et Jésus, le fruit de vos entrailles, est béni.
1: Sainte Marie, Mère de Dieu, priez pour nous pauvres pécheurs, maintenant et à l'heure de notre mort. Amen.
0: Gloire au Père, et au Fils, et au Saint-Esprit.
1: Comme il était au commencement, maintenant et toujours, et dans les siècles des siècles. Amen.
0: Jésus, nous te louons et nous te bénissons pour la gratuité inouïe de ton amour. Quatrième mystère lumineux, la transfiguration du Seigneur. De la première lettre de Saint Jean. Bien-aimés, dès maintenant, nous sommes enfants de Dieu. Mais ce que nous serons n'a pas encore été manifesté. Nous le savons, quand cela sera manifesté, nous lui serons semblables, car nous le verrons tel qu'il est. Notre Père, qui es aux cieux, que ton nom soit sanctifié, que ton règne vienne, que ta volonté soit faite sur la terre comme au ciel.
1: Donne-nous aujourd'hui notre pain de ce jour. Pardonne-nous nos offenses, comme nous pardonnons aussi à ceux qui nous ont offensés. Et ne nous laisse pas entrer en tentation, mais délivre-nous du mal. Amen.
0: Je vous salue Marie, pleine de grâce. Le Seigneur est avec vous. Vous êtes bénie entre toutes les femmes, et Jésus, le fruit de vos entrailles, est béni.
1: Sainte Marie, Mère de Dieu, priez pour nous pauvres pécheurs, maintenant et à l'heure de notre mort. Amen.
0: Je vous salue Marie, pleine de grâce. Le Seigneur est avec vous. Vous êtes bénie entre toutes les femmes, et Jésus, le fruit de vos entrailles, est béni.
1: Sainte Marie, Mère de Dieu, priez pour nous pauvres pécheurs, maintenant et à l'heure de notre mort. Amen.
0: Je vous salue Marie, pleine de grâce. Le Seigneur est avec vous. Vous êtes bénie entre toutes les femmes, et Jésus, le fruit de vos entrailles, est béni.
1: Sainte Marie, Mère de Dieu, priez pour nous pauvres pécheurs, maintenant et à l'heure de notre mort. Amen.
0: Je vous salue Marie, pleine de grâce. Le Seigneur est avec vous. Vous êtes bénie entre toutes les femmes, et Jésus, le fruit de vos entrailles, est béni.
1: Sainte Marie, Mère de Dieu, priez pour nous pauvres pécheurs, maintenant et à l'heure de notre mort. Amen.
0: Je vous salue Marie, pleine de grâce. Le Seigneur est avec vous. Vous êtes bénie entre toutes les femmes, et Jésus, le fruit de vos entrailles, est béni.
1: Sainte Marie, Mère de Dieu, priez pour nous pauvres pécheurs, maintenant et à l'heure de notre mort. Amen.
0: Je vous salue Marie, pleine de grâce, le Seigneur est avec vous. Vous êtes bénie entre toutes les femmes, et Jésus, le fruit de vos entrailles, est béni.
1: Sainte Marie, Mère de Dieu, priez pour nous pauvres pécheurs, maintenant et à l'heure de notre mort. Amen.
0: Je vous salue Marie, pleine de grâce, le Seigneur est avec vous. Vous êtes bénie entre toutes les femmes,

0: vos entrailles est bénie.
1: Sainte Marie, Mère de Dieu, priez pour nous pauvres pécheurs, maintenant et à l'heure de notre mort. Amen.
0: Je vous salue Marie, pleine de grâce, le Seigneur est avec vous. Vous êtes bénie entre toutes les femmes, et Jésus, le fruit de vos entrailles, est béni.
1: Sainte Marie, Mère de Dieu, priez pour nous pauvres pécheurs, maintenant et à l'heure de notre mort. Amen.
0: Gloire au Père, et au Fils, et au Saint-Esprit.
1: Comme il était au commencement, maintenant et toujours, et dans les siècles des siècles. Amen.
0: Seigneur Jésus, avec toi, emporte-nous dans la clarté et les hauteurs. Fais-nous rayonner de ta lumière et de ta sainteté. Cinquième mystère lumineux, l'institution de l'Eucharistie, de l'Évangile selon saint Jean. Beaucoup de ses disciples qui avaient entendu déclarèrent « Cette parole est rude, qui peut l'entendre ?» Alors Jésus dit aux 12 « Voulez-vous partir, vous aussi ?» Simon-Pierre lui répondit « Seigneur, à qui irions-nous ? Tu as les paroles de la vie éternelle. » Notre Père, qui es aux cieux, que ton nom soit sanctifié, que ton règne vienne, que ta volonté soit faite sur la terre comme au ciel.
1: Donne-nous aujourd'hui notre pain de ce jour. Pardonne-nous nos offenses, comme nous pardonnons aussi à ceux qui nous ont offensés. Et ne nous laisse pas entrer en tentation, mais délivre-nous du mal. Amen.
0: Je vous salue Marie, pleine de grâce, le Seigneur est avec vous. Vous êtes bénie entre toutes les femmes, et Jésus, le fruit de vos entrailles, est béni.
1: Sainte Marie, Mère de Dieu, priez pour nous pauvres pécheurs, maintenant et à l'heure de notre mort. Amen.
0: Je vous salue Marie, pleine de grâce, le Seigneur est avec vous. Vous êtes bénie entre toutes les femmes, et Jésus, le fruit de vos entrailles, est béni.
1: Sainte Marie, Mère de Dieu, priez pour nous pauvres pécheurs, maintenant et à l'heure de notre mort. Amen.
0: Je vous salue Marie, pleine de grâce, le Seigneur est avec vous. Vous êtes bénie entre toutes les femmes, et Jésus, le fruit de vos entrailles, est béni.
1: Sainte Marie, Mère de Dieu, priez pour nous pauvres pécheurs, maintenant et à l'heure de notre mort. Amen.
0: Je vous salue Marie, pleine de grâce, le Seigneur est avec vous. Vous êtes bénie entre toutes les femmes, et Jésus, le fruit de vos entrailles, est béni.
1: Sainte Marie, Mère de Dieu, priez pour nous pauvres pécheurs, maintenant et à l'heure de notre mort. Amen.
0: Je vous salue, Marie, pleine de grâce. Le Seigneur est avec vous. Vous êtes bénie entre toutes les femmes, et Jésus, le fruit de vos entrailles, est béni.
1: Sainte Marie, Mère de Dieu, priez pour nous pauvres pécheurs, maintenant et à l'heure de notre mort. Amen.
0: Je vous salue, Marie, pleine de grâce. Le Seigneur est avec vous. Vous êtes bénie entre toutes les femmes, et Jésus, le fruit de vos entrailles, est béni.
1: Sainte Marie, Mère de Dieu, priez pour nous pauvres pécheurs, maintenant et à l'heure de notre mort. Amen.
0: Je vous salue, Marie, pleine de grâce. Le Seigneur est avec vous. Vous êtes bénie entre toutes les femmes, et Jésus, le fruit de vos entrailles, est béni.
1: Sainte Marie, Mère de Dieu, priez pour nous pauvres pécheurs, maintenant et à l'heure de notre mort. Amen.
0: Je vous salue, Marie, pleine de grâce. Le Seigneur est avec vous. Vous êtes bénie entre toutes les femmes, et Jésus, le fruit de vos entrailles, est béni.
1: Sainte Marie, Mère de Dieu, priez pour nous pauvres pécheurs, maintenant et à l'heure de notre mort. Amen.
0: Je vous salue, Marie, pleine de grâce. Le Seigneur est avec vous. Vous êtes bénie entre toutes les femmes, et Jésus, le fruit de vos entrailles, est béni.
1: Sainte Marie, Mère de Dieu, priez pour nous pauvres pécheurs, maintenant et à l'heure de notre mort. Amen.
0: Je vous salue Marie, pleine de grâce. Le Seigneur est avec vous. Vous êtes bénie entre toutes les femmes, et Jésus, le fruit de vos entrailles,

0: et bénie.
1: Sainte Marie, Mère de Dieu, priez pour nous pauvres pécheurs, maintenant et à l'heure de notre mort. Amen.
0: Gloire au Père, et au Fils, et au Saint-Esprit.
1: Comme il était au commencement, maintenant et toujours, et dans les siècles des siècles. Amen.
0: Ô mon Jésus, pardonnez-nous, préservez-nous du feu de l'enfer, conduisez au ciel toutes les âmes, secourant surtout celles qui en ont le plus besoin. Marie, Reine de la paix,
1: priez pour nous.
0: Ô Marie, conçue sans péché,
1: priez pour nous qui avons recours à vous.
0: Notre-Dame, refuge des pécheurs,
1: priez pour nous.
0: À l'approche du 14 juillet, fête nationale de la France, nous prions pendant 9 jours pour notre pays. Ô Père, ô mon Dieu, délivrez, sauvez maintenant votre France. Préparez le cœur de ses enfants à la mission qu'ils vont avoir à accomplir pour elle, pour toutes les autres nations, pour l'Église tout entière. Ô Père, ô mon Dieu, que le cœur de tous vos élus tressaille maintenant à votre appel, reconnaissant votre voix et votre commandement, votre invitation à agir. Conduisez-les, ô mon Dieu, chacun à sa place et chacun à sa mission, et imposez-leur vous-même tout ce que vous voulez de chacun et de tous. Que rien ne soit l'effet de leur choix, ô mon Dieu, mais de votre unique désir, de votre unique volonté d'amour. Ô maman chérie, ne les laissez ni s'égarer ni se tromper. Amen. Cœur immaculé de Marie, priez pour nous. Notre-Dame de France,
1: priez pour nous.
0: Saints et saintes de France,
1: priez pour nous.
0: Au nom du Père, et du Fils, et du Saint-Esprit.
1: Amen.

0: Gloire au Père et au Fils et au Saint-Esprit pour les siècles des siècles.
1: Radio Espérance, il est 15h, l'heure de la miséricorde. Jésus disait à sœur Faustine, choisie par lui pour être apôtre de sa miséricorde, « À 3h, immerge-toi tout entière en ma miséricorde, en l'adorant et en la glorifiant. Fais appel à sa toute-puissance pour le monde entier, et particulièrement pour les pauvres pécheurs. Entre au moins pour un moment à la chapelle, et adore mon cœur qui est plein de miséricorde dans le très saint sacrement. Et si tu ne peux pas entrer à la chapelle, plonge-toi dans la prière, là où tu te trouves, ne serait-ce que pour un tout petit moment. En cette heure, je ne saurais rien refuser à l'âme qui me prie par ma passion. » Par ces paroles, Jésus nous invite, nous aussi, là où nous nous trouvons, à nous plonger dans sa passion. C'est depuis l'oratoire de la radio, en présence du Saint-Sacrement, que nous sommes en union avec vous, auditeurs de Radio Espérance. Glorifions la miséricorde de Dieu et adorons le cœur de Jésus dans le Saint-Sacrement.

0: Dans un esprit de foi, de confiance et d'humilité, de contrition et de repentir pour les péchés commis, nous allons maintenant réciter pour le monde entier le chapelet à la miséricorde divine enseigné par Jésus à Sainte Faustine. Notre Père qui es aux cieux, que ton nom soit sanctifié, que ton règne vienne, que ta volonté soit faite sur la terre comme au ciel.
1: Donne-nous aujourd'hui notre pain de ce jour. Pardonne-nous nos offenses, comme nous pardonnons aussi à ceux qui nous ont offensés. Et ne nous laisse pas entrer en tentation, mais délivre-nous du mal. Amen.
0: Je vous salue Marie, pleine de grâce. Le Seigneur est avec vous. Vous êtes bénie entre toutes les femmes. Et Jésus, le fruit de vos entrailles, est béni.
1: Sainte Marie, Mère de Dieu, priez pour nous pauvres pécheurs, maintenant et à l'heure de notre mort. Amen.
0: Je crois en Dieu, le Père Tout-Puissant, Créateur du ciel et de la terre, et en Jésus-Christ, son Fils unique, notre Seigneur, qui a été conçu du Saint-Esprit, est né de la Vierge Marie, a souffert sous Ponce Pilate, a été crucifié et mort, a été enseveli et descendu aux enfers. Le troisième jour est ressuscité des morts, est monté aux cieux, est assis à la droite de Dieu le Père Tout-Puissant, d'où il viendra juger les vivants et les morts.
1: Je crois en l'Esprit Saint, à la Sainte Église catholique, à la communion des saints, à la rémission des péchés, à la résurrection de la chair, à la vie éternelle. Amen.
0: Père éternel, je t'offre le corps, le sang, l'âme et la divinité de ton Fils bien-aimé, notre Seigneur Jésus-Christ,
1: en réparation de nos péchés et de ceux du monde entier.
0: Par sa douloureuse passion,
1: sois miséricordieux pour nous et pour le monde entier.
0: Par sa douloureuse passion,
1: sois miséricordieux pour nous et pour le monde entier.
0: Par sa douloureuse passion,
1: sois miséricordieux pour nous et pour le monde entier.
0: Par sa douloureuse passion,
1: sois miséricordieux pour nous et pour le monde entier.
0: Par sa douloureuse passion,
1: sois miséricordieux pour nous et pour le monde entier.
0: Par sa douloureuse passion,
1: sois miséricordieux pour nous et pour le monde entier.
0: Par sa douloureuse passion,
1: sois miséricordieux pour nous et pour le monde entier.
0: Par sa douloureuse passion,
1: sois miséricordieux pour nous et pour le monde entier.
0: Par sa douloureuse passion,
1: sois miséricordieux pour nous et pour le monde entier.
0: Par sa douloureuse passion,
1: sois miséricordieux pour nous et pour le monde entier.
0: Père éternel, je t'offre le corps et le sang, l'âme et la divinité de ton Fils bien-aimé, notre Seigneur Jésus-Christ,
1: en réparation de nos péchés et de ceux du monde entier.
0: Par sa douloureuse passion,
1: sois miséricordieux pour nous et pour le monde entier.
0: Par sa douloureuse passion,
1: sois miséricordieux pour nous et pour le monde entier.
0: Par sa douloureuse passion,
1: sois miséricordieux pour nous et pour le monde entier.
0: Par sa douloureuse passion,
1: sois miséricordieux pour nous et pour le monde entier.
0: Par sa douloureuse passion,
1: sois miséricordieux pour nous et pour le monde entier.
0: Par sa douloureuse passion,
1: sois miséricordieux pour nous et pour le monde entier.
0: Par sa douloureuse passion,
1: sois miséricordieux pour nous et pour le monde entier.
0: Par sa douloureuse passion,
1: sois miséricordieux pour nous et pour le monde entier.
0: Par sa douloureuse passion,
1: sois miséricordieux pour nous et pour le monde entier.
0: Par sa douloureuse passion,
1: sois miséricordieux pour nous et pour le monde entier.
0: Père éternel, je t'offre le corps et le sang, l'âme et la divinité de ton Fils bien-aimé, notre Seigneur Jésus-Christ,
1: en réparation de nos péchés et de ceux du monde entier.
0: Par sa douloureuse passion,
1: sois miséricordieux pour nous et pour le monde entier.
0: Par sa douloureuse passion,
1: sois miséricordieux pour nous et pour le monde entier.
0: Par sa douloureuse passion,
1: sois miséricordieux pour nous et pour le monde entier.
0: Par sa douloureuse passion,
1: sois miséricordieux pour nous et pour le monde entier.
0: Par sa douloureuse passion,
1: sois miséricordieux pour nous et pour le monde entier.
0: Par sa douloureuse passion,
1: Sois miséricordieux pour nous et pour le monde entier.
0: Par sa douloureuse passion,
1: sois miséricordieux pour nous et pour le monde entier.
0: Par sa douloureuse passion,
1: sois miséricordieux pour nous et pour le monde entier.
0: Par sa douloureuse passion,
1: sois miséricordieux pour nous et pour le monde entier.
0: Par sa douloureuse passion,
1: sois miséricordieux pour nous et pour le monde entier.
0: Dieu saint, Dieu fort, Dieu éternel,
1: Père éternel, je t'offre.
0: Père éternel, je t'offre le corps et le sang, l'âme et la divinité de ton Fils bien-aimé, notre Seigneur Jésus-Christ.
1: En réparation de nos péchés et de ceux du monde entier.
0: Par sa douloureuse passion,
1: sois miséricordieux pour nous et pour le monde entier.
0: Par sa douloureuse passion,
1: sois miséricordieux pour nous et pour le monde entier.
0: Par sa douloureuse passion,
1: sois miséricordieux pour nous et pour le monde entier.
0: Par sa douloureuse passion,
1: sois miséricordieux pour nous et pour le monde entier.
0: Par sa douloureuse passion,
1: sois miséricordieux pour nous et pour le monde entier.
0: Par sa douloureuse passion,
1: sois miséricordieux pour nous et pour le monde entier.
0: Par sa douloureuse passion,
1: sois miséricordieux pour nous et pour le monde entier.
0: Par sa douloureuse passion,
1: sois miséricordieux pour nous et pour le monde entier.
0: Par sa douloureuse passion,
1: sois miséricordieux pour nous et pour le monde entier.
0: Par sa douloureuse passion,
1: sois miséricordieux pour nous et pour le monde entier.
0: Père éternel, je t'offre le corps et le sang, l'âme et la divinité de ton Fils bien-aimé, notre Seigneur Jésus-Christ.
1: En réparation de nos péchés et de ceux du monde entier.
0: Par sa douloureuse passion,
1: sois miséricordieux pour nous et pour le monde entier.
0: Par sa douloureuse passion,
1: sois miséricordieux pour nous et pour le monde entier.
0: Par sa douloureuse passion,
1: sois miséricordieux pour nous et pour le monde entier.
0: Par sa douloureuse passion,
1: sois miséricordieux pour nous et pour le monde entier.
0: Par sa douloureuse passion,
1: sois miséricordieux pour nous et pour le monde entier.
0: Par sa douloureuse passion,
1: sois miséricordieux pour nous et pour le monde entier.
0: Par sa douloureuse passion,
1: sois miséricordieux pour nous et pour le monde entier.
0: Par sa douloureuse passion,
1: sois miséricordieux pour nous et pour le monde entier.
0: Par sa douloureuse passion,
1: sois miséricordieux pour nous et pour le monde entier.
0: Par sa douloureuse passion,
1: sois miséricordieux pour nous et pour le monde entier.
0: Dieu saint, Dieu fort, Dieu éternel,
1: prends pitié de nous et du monde entier.
0: Dieu saint, Dieu fort, Dieu éternel,
1: prends pitié de nous et du monde entier.
0: Dieu saint, Dieu fort, Dieu éternel,
1: prends pitié de nous et du monde entier.

Pardon. Nous venons de célébrer l'heure de la miséricorde. Nous sommes toujours sur Radio Espérance. Nous reprenons maintenant le cours habituel avec en écoutant une interprétation du psaume du jour, le psaume 50, puisque tu fais miséricorde.

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1: Puisque le Seigneur nous demande de prier sans cesse, cela est possible en toutes circonstances, y compris dans nos déplacements motorisés. Certes, il restera toujours vrai qu'une des grandes façons de prier est de se rendre à pied, en pèlerinage, vers un haut lieu de la chrétienté. Saint-Jacques de Compostelle, Lourdes, ou je ne sais quel autre sanctuaire. Saint-Benoît-Joseph Labre, mort en 1783, est un modèle merveilleux pour tous les pèlerins de tous les temps, puisqu'il a passé sa vie sur les routes, comme pèlerin. Il n'empêche que nous pouvons profiter de nos voyages en voiture pour prier, à condition de mettre le contact avec Dieu le plus vite possible, après avoir mis le contact pour que notre voiture démarre. Eh bien, on peut prier, par exemple, à partir de tout ce que l'on va voir tout au long de la route. Cela ne nous empêche pas d'être attentifs à la route et à tous les panneaux de signalisation, mais d'un certain œil, on voit la nature. La beauté du panorama peut être le point de départ d'une prière de louange, silencieuse ou chantée. Encore faut-il ne pas partir dans le décor, bien sûr. La pluie qui tombe est un symbole très parlant de la grâce divine qui vient féconder la sécheresse de nos cœurs. Et pendant que l'essuie-glace ne cesse de fonctionner, on demande au Seigneur de faire pénétrer l'eau de sa grâce dans tout notre être pour le désaltérer et le féconder. Le blé qui pousse, les arbres qui poussent en silence, nous rappellent que nous devons nous-mêmes porter du fruit au centuple, si cela est possible. Et puis, nous traversons des villes et des villages. La traversée des villages, avec leurs travaux quotidiens, qu'ils soient fleuris ou non, nous rappelle le travail de tous ceux qui sont là. Si c'est sur l'autoroute, le tracé magnifique de certaines autoroutes, avec tous les travaux de terrassement qu'elles ont nécessité et qui ont été accomplis en grande partie par des immigrés, nous rappelle le travail des hommes dont nous ne cessons de profiter. Au contraire, la traversée des grosses agglomérations peut être le point de départ d'une prière de supplication pour tous ceux qui se laissent abrutir par leur travail et pour tous ceux dont nous devinons la présence à travers les fenêtres éclairées. Et puis, il y a les autres voitures avec lesquelles nous roulons, que nous dépassons ou qui nous dépassent. Nous pouvons prier pour les fous au volant, tout en reprenant la résolution de ne pas les imiter. Prier pour les chauffeurs de poids lourds, qui nous empêchent d'avancer, peut-être, mais pour leurs familles, pour les pays de marché commun vers lesquels ils exportent peut-être nos produits. Pour les couples qui nous dépassent, avec ou sans leurs enfants, afin que leur voyage soit occasion d'un vrai dialogue et d'une espèce de voyage de noces. Pour les malades ou les accidentés transportés par l'ambulance qui se fait signaler. Et puis nous pouvons prier à partir de notre propre situation de chauffeur. Nous pouvons remercier Dieu pour la joie de conduire, un moment de détente au milieu de nos occupations hebdomadaires. Remercier Dieu pour mon corps en bonne santé, pour la digestion qui s'accomplit toute seule dans mon organisme, pour les yeux et les oreilles qui me permettent de conduire. Et puis surtout, je peux penser que Jésus est tout près de moi. Comme il était sur la route avec les pèlerins d'Emmaüs, il est là, tout proche, comme si j'étais à la chapelle. Et j'écoute le Seigneur me dire ce qu'il disait à ses apôtres le soir de l'Ascension, « Je suis avec vous tous les jours jusqu'à la fin des temps. » Et je peux donc lui demander de m'envelopper de sa tendresse. La ceinture de sécurité qui m'enveloppe me rappelle que je suis entouré bien, bien plus encore par le Seigneur. J'ai revêtu le Christ par mon baptême. Je suis toujours dans ses mains, enveloppé par lui. Je peux lui demander d'être entre ses mains un volant qui se laisse conduire avec docilité. Et puis, lorsque je suis pris tout d'un coup par un désir d'aller trop vite, je lui demande de réprimer ma frénésie de la vitesse et de penser que, plutôt que de vouloir aller trop vite, au risque d'aller dans le décor, je peux prendre tout mon temps en pensant que chaque instant de ce voyage est un moment où je peux dire à Jésus « Je t'aime ». Toute hâte, disait un vieux proverbe, vient du diable. La patience, disait Gilbert Cesbron, pourrait bien être la mère de tous les vices. L'ambition, la ruse, la violence, l'obstination à ne voir en autrui qu'un instrument au service de mes désirs, bref, le manque d'amour, tout cela ne n'est-il pas de la panique qui nous saisit devant le temps qui passe? Et puis, pour éviter cette hâte, je dois prévoir les imprévus, les bouchons possibles, ou la difficulté de trouver sur place au parc de stationnement un endroit pour ma voiture. Et puis, je peux à tout moment demander au Seigneur de guérir mon cœur lorsque je sens l'agressivité renaître en moi à cause de la bêtise d'un chauffard. Voilà 1000 façons de prier au volant de sa voiture. Bonne route avec Jésus.

Elle est grande, la porte. Il est large le chemin qui conduit à la perdition. Et ils sont nombreux ceux qui s'y engagent. Matthieu 7, 13.

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1: Sur Radio Espérance, nous allons méditer la montée au calvaire de Jésus, notre bien-aimé Sauveur, en nous rappelant que beaucoup de saints ont montré à maintes reprises que la joie chrétienne a des racines en forme de croix. Dans cette contemplation, demandons à Marie de nous aider à mieux saisir l'infinie grandeur de l'amour de notre Dieu. Prions.
2: Mon Seigneur et mon Dieu, sous le regard aimant de notre Mère, nous allons t'accompagner sur le chemin de douleur qui fut le prix de notre rachat. Ô notre Mère, Vierge des douleurs, aide-nous à vivre ces heures amères que ton Fils a voulu passer sur la terre pour que nous, qui ne sommes faits que d'un peu de boue, puissions enfin vivre dans la liberté et la gloire des enfants de Dieu.
1: Amen. Première station, Jésus est condamné à mort. L'agneau de Dieu s'immole pour nous.
2: Adorons-le sur le chemin de la croix.
1: Jésus est seul, qu'ils sont loin les jours où la parole de l'homme-Dieu inondait les cœurs de lumière et d'espérance. Qu'elles sont loin les longues processions de malades qui s'en retournaient guéris et les clameurs triomphales de Jérusalem fêtant l'entrée du Seigneur.
2: Pendant le simulacre de procès, le Seigneur se tait. Après quoi, il répond aux questions de Caïphe et de Pilate. Pour Hérode, ce velléitaire, cet impur, pas un seul mot.
1: La sentence est sur le point de tomber. Pilate se moque. Voici votre roi. Hors d'eux-mêmes, les pontifes répondent. Nous n'avons d'autre roi que César. Seigneur, où sont tes amis? Où sont tes sujets?
2: Ils t'ont abandonné. Cette débandade qui dure depuis plus de 20 siècles, nous fuyons tous la croix, ta sainte croix. Notre Père qui es aux cieux, que ton nom soit sanctifié, que ton règne vienne, que ta volonté soit faite sur la terre comme au ciel.
1: Donne-nous aujourd'hui notre pain de ce jour. Pardonne-nous nos offenses, comme nous pardonnons aussi à ceux qui nous ont offensés. Et ne nous laisse pas entrer en tentation, mais délivre-nous du mal. Amen.
2: Jésus, Seigneur, Sauveur du monde,
1: prends pitié de nous, pécheurs. Deuxième station, Jésus est chargé de sa croix. L'agneau de Dieu s'immole pour nous.
2: Suivons-le et adorons-le sur le chemin de la croix.
1: Jésus se livre sans défense à l'exécution de la sentence. Rien ne lui sera épargné. Et voici que le bois de la croix infamante s'abat sur ses épaules. Mais, par la vertu de l'amour, la croix se transformera en trône de sa royauté.
2: Comme s'il s'agissait d'une fête, ils ont préparé un cortège, une longue procession. Les juges veulent savourer leur victoire.
1: Si quelqu'un veut venir à ma suite, qu'il prenne sa croix. Chaque jour et qu'il me suive, a dit Jésus. Plus tu seras au Christ, plus tu obtiendras de grâce pour ton efficacité terrestre et ton bonheur éternel.
2: Tu dois te décider à suivre le chemin du don de soi. La croix sur tes épaules, le sourire sur tes lèvres et dans ton âme une grande lumière. Notre Père qui es aux cieux, que ton nom soit sanctifié, que ton règne vienne, que ta volonté soit faite sur la terre comme au ciel.
1: Donne-nous aujourd'hui notre pain de ce jour. Pardonne-nous nos offenses, comme nous pardonnons aussi à ceux qui nous ont offensés. Et ne nous laisse pas entrer en tentation, mais délivre-nous du mal. Amen.
2: Jésus Seigneur, Sauveur du monde,
1: prends pitié de nous, pécheurs. Troisième station, Jésus tombe pour la première fois. L'agneau de Dieu s'immole pour nous.
2: Suivons-le et adorons-le sur le chemin de la croix.
1: La croix entame, déchire de son poids les épaules du Seigneur. La foule a grossi démesurément. Le peuple agité et furieux, tel un fleuve sorti de son lit, afflue de toutes les ruelles de Jérusalem.
2: Le corps exténué de Jésus se met à chanceler sous l'énorme croix. À sa droite, à sa gauche, le Seigneur voit cette multitude, errant comme des brebis sans berger. Il pourrait les appeler une à une par leur nom.
1: Il y a ceux qui ont été nourris lors de la multiplication des pains et des poissons, ceux qui ont été guéris de leurs infirmités, ceux qui l'ont écouté au bord du lac, sur la montagne et sous les portiques du temple.
2: Une douleur aiguë transperce l'âme de Jésus et le Seigneur s'écroule, exténué. Nous savons maintenant pourquoi la croix de Jésus pèse tant et nous pleurons nos misères et la terrible ingratitude du cœur humain. Notre Père qui es aux cieux, que ton nom soit sanctifié, que ton règne vienne, que ta volonté soit faite sur la terre comme au ciel.
1: Jésus, Seigneur, Sauveur du monde,
2: prends pitié de nous, pécheurs.

0: Quatrième station. Jésus rencontre sa très sainte mère. L'agneau de Dieu s'immole pour nous.
1: Suivons-le et adorons-le sur le chemin de la croix.
0: À peine Jésus s'est-il relevé de sa première chute qu'il rencontre sa très sainte mère au bord du chemin où il passe.
1: Avec un amour immense, Marie regarde Jésus et Jésus regarde sa mère. Leurs regards se croisent et chaque cœur déverse sa propre douleur dans le cœur de l'autre.
0: L'âme de Marie est plongée dans l'amertume. Ô vous qui passez par le chemin, considérez et voyez si les douleurs pareilles à ma douleur. Mais personne ne fait attention, personne sauf Jésus.
1: Dans l'obscure solitude de la passion, Notre-Dame offre à son Fils un baume de tendresse, d'union, de fidélité, un oui à la volonté divine. Nous aussi, consolons Jésus, acceptons toujours et en tout la volonté de son Père, de notre Père. Notre Père qui es aux cieux, que ton nom soit sanctifié, que ton règne vienne, que ta volonté soit faite sur la terre comme au ciel.
0: Donne-nous aujourd'hui notre pain de ce jour. Pardonne-nous nos offenses, comme nous pardonnons aussi à ceux qui nous ont offensés. Et ne nous laisse pas entrer en tentation, mais délivre-nous du mal. Amen.
1: Jésus Seigneur, Sauveur du monde,
0: prends pitié de nous, pécheurs. Cinquième station, Simon de Cyrène aide Jésus à porter sa croix. L'agneau de Dieu s'immole pour nous.
1: Suivons-le et adorons-le sur le chemin de la croix.
0: Jésus est exténué, son pas se fait de plus en plus lourd et les soldats sont pressés d'en finir.
1: Voilà pourquoi, sortant de la ville, par la porte judiciaire, ils réquisitionnent un homme qui venait d'une ferme, un certain Simon de Cyrène, père d'Alexandre et de Rufus, et l'obligent à porter la croix de Jésus.
0: Par rapport à l'ensemble de la passion, cette aide représente bien peu de choses. Mais il suffit à Jésus d'un sourire, d'un mot, d'un geste, d'un peu d'amour, pour qu'il déverse en abondance sa grâce dans l'âme de l'ami.
1: Parfois, la croix apparaît sans qu'on la cherche. C'est le Christ qui s'inquiète de nous. Devant cette croix inattendue, rappelle-toi. De belles choses peuvent surgir d'une rencontre fortuite avec la croix. Notre Père, qui es aux cieux, que ton nom soit sanctifié, que ton règne vienne, que ta volonté soit faite sur la terre comme au ciel.
0: Donne-nous aujourd'hui notre pain de ce jour. Pardonne-nous nos offenses, comme nous pardonnons aussi à ceux qui nous ont offensés. Et ne nous laisse pas entrer en tentation, mais délivre-nous du mal. Amen.
1: Jésus, Seigneur, Sauveur du monde,
0: prends pitié de nous, pécheurs. Sixième station, Véronique essuie le visage de Jésus. L'agneau de Dieu s'immole pour nous.
1: Suivons-le et adorons-le sur le chemin de la croix.
0: Il n'y a en lui ni grâce ni beauté pour attirer nos regards, ni apparence attirant notre amour. Il était méprisé et abandonné des hommes, homme de douleur et familier de la souffrance.
1: C'est pourtant le Fils de Dieu qui passe, fou, fou d'amour. Une femme nommée Véronique se fraye un chemin à travers la foule, portant un linge blanc avec lequel elle essuie pieusement le visage de Jésus.
0: Jésus laisse l'empreinte de sa sainte face sur ce voile. Le visage bien-aimé de Jésus, ce visage qui avait souri aux enfants et s'était transfiguré, glorieux sur le mont Tabor, a comme disparu, masqué par la douleur.
1: Cette douleur est notre purification. De même, cette sueur et ce sang qui ternissent ses traits, Seigneur, par la pénitence, aide-moi à arracher ce masque que m'ont fait mes misères pour te ressembler davantage. Notre Père, qui es aux cieux, que ton nom soit sanctifié, que ton règne vienne, que ta volonté soit faite sur la terre comme au ciel.
0: Donne-nous aujourd'hui notre pain de ce jour. Pardonne-nous nos offenses, comme nous pardonnons aussi à ceux qui nous ont offensés. Et ne nous laisse pas entrer en tentation, mais délivre-nous du mal. Amen.
1: Jésus Seigneur, Sauveur du monde,
0: prends pitié de nous, pécheurs.

0: septième station, Jésus tombe pour la deuxième fois. L'agneau de Dieu s'immole pour nous.
1: Suivons-le et adorons-le sur le chemin de la croix.
0: Déjà, hors des murailles de la ville, le corps de Jésus s'abat de nouveau d'épuisement, tombant pour la seconde fois parmi les cris de la foule et la bousculade des soldats.
1: La faiblesse du corps et l'amertume de l'âme ont fait à nouveau tomber Jésus. Tous les péchés des hommes, les miens aussi, pèsent sur sa très sainte humanité.
0: Jésus défaille, sa chute nous relève. À notre récidive dans le mal, Jésus répond par son obstination à nous racheter, à nous pardonner sans cesse.
1: Afin que personne ne désespère, il étreint la croix et se relève péniblement. Que nos trébuchements et nos défaites ne nous éloignent plus jamais de lui. Notre Père qui es aux cieux, que ton nom soit sanctifié, que ton règne vienne, que ta volonté soit faite sur la terre comme au ciel.
0: Donne-nous aujourd'hui notre pain de ce jour. Pardonne-nous nos offenses, comme nous pardonnons aussi à ceux qui nous ont offensés. Et ne nous laisse pas entrer en tentation, mais délivre-nous du mal. Amen.
1: Jésus Seigneur, Sauveur du monde,
0: prends pitié de nous, pécheurs. Huitième station, Jésus console les filles de Jérusalem. L'agneau de Dieu s'immole pour nous.
1: Suivons-le et adorons-le sur le chemin de la croix.
0: Parmi ceux qui regardent passer le Seigneur, quelques femmes ne peuvent retenir leur compassion et éclatent en sanglots, se souvenant peut-être des journées glorieuses de Jésus.
1: Mais le Seigneur veut donner à ses pleurs un motif plus surnaturel et il les invite à pleurer sur les péchés qui sont la cause de la passion.
0: Filles de Jérusalem, ne pleurez pas sur moi, pleurez sur vous-même et sur vos enfants. Si on traite ainsi le bois vert, qu'en sera-t-il du sec?
1: Nos péchés, ceux de tous les hommes, se dressent devant nous. Le mal que nous avons fait, le bien que nous avons négligé de faire. Notre Père qui es aux cieux, que ton nom soit sanctifié, que ton règne vienne, que ta volonté soit faite sur la terre comme au ciel.
0: Donne-nous aujourd'hui notre pain de ce jour. Pardonne-nous nos offenses, comme nous pardonnons aussi à ceux qui nous ont offensés. Et ne nous laisse pas entrer en tentation, mais délivre-nous du mal. Amen.
1: Jésus, Seigneur, Sauveur du monde,
0: prends pitié de nous, pécheurs. Neuvième station, Jésus tombe pour la troisième fois. L'agneau de Dieu s'immole pour nous.
1: Suivons-le et adorons-le sur le chemin de la croix.
0: Sur le flanc du calvaire, alors qu'il ne reste plus que 40 ou 50 pas pour arriver au sommet, le Seigneur tombe pour la troisième fois. Jésus ne tient plus debout. Les forces lui manquent et il gît à terre, épuisé.
1: Il s'est livré parce qu'il l'a voulu. Maltraité, il n'ouvrait pas la bouche. Tel l'agneau conduit à l'abattoir et la brebis muette devant ceux qui la tondent.
0: Tous sont contre lui, ceux de la ville et les étrangers, les pharisiens, les soldats et les princes et prêtres, tous sont ses bourreaux. Sa mère, ma mère, Marie pleure.
1: Jésus accomplit la volonté de son Père. Pauvre, il est nu. Généreux, il a tout donné. Il m'a aimé et s'est livré pour moi jusqu'à la mort. Notre Père qui es aux cieux, que ton nom soit sanctifié, que ton règne vienne, que ta volonté soit faite sur la terre comme au ciel.
0: Donne-nous aujourd'hui notre pain de ce jour, pardonne-nous nos offenses, comme nous pardonnons aussi à ceux qui nous ont offensés. Et ne nous laisse pas entrer en tentation, mais délivre-nous du mal. Amen.
1: Jésus Seigneur, Sauveur du monde,
0: prends pitié de nous, pécheurs.

0: Dixième station, Jésus est dépouillé de ses vêtements. L'agneau de Dieu s'immole pour nous.
1: Suivons-le et adorons-le sur le chemin de la croix.
0: Lorsque le Seigneur arrive au calvaire, on lui donne à boire un peu de vin mélangé à du fiel, sorte de narcotique pour atténuer un peu la douleur de la crucifixion.
1: Mais Jésus, après l'avoir goûté par reconnaissance pour ce pieux service, n'a pas voulu le boire. Il se livre à la mort avec la pleine liberté de l'amour.
0: Puis les soldats dépouillent le Christ de ses vêtements. Ils en font quatre parts. Mais la tunique est sans couture et ils se disent « Ne la déchirons pas, mais tirons au sort pour savoir qui l'aura. »
1: C'est ainsi que l'Écriture s'accomplit une fois de plus. « Ils se sont partagés mes vêtements, ils ont tiré au sort ma tunique. » Notre Père qui es aux cieux, que ton nom soit sanctifié, que ton règne vienne, que ta volonté soit faite sur la terre comme au ciel.
0: Donne-nous aujourd'hui notre pain de ce jour. Pardonne-nous nos offenses, comme nous pardonnons aussi à ceux qui nous ont offensés. Et ne nous laisse pas entrer en tentation, mais délivre-nous du mal. Amen.
1: Jésus Seigneur, Sauveur du monde,
0: prends pitié de nous, pécheurs. Onzième station, Jésus est cloué sur la croix. L'agneau de Dieu s'immole pour nous.
1: Suivons-le et adorons-le sur le chemin de la croix.
0: Mon peuple, que t'ai-je fait? En quoi t'ai-je attristé? Réponds-moi. Maintenant, il crucifie le Seigneur, et à côté de lui, deux voleurs. Père, pardonne-leur, car ils ne savent pas ce qu'ils font.
1: C'est l'amour qui a conduit Jésus au calvaire. Et sur la croix, tous ses gestes et toutes ses paroles sont des gestes et des paroles d'amour. D'amour serein et fort.
0: Les bourreaux ont exécuté sans pitié la sentence. Dans un geste de prêtre éternel, Jésus ouvre ses bras à l'humanité tout entière.
1: En même temps que les coups de marteau qui clouent Jésus, résonnent les paroles prophétiques de la Sainte Écriture. Ils ont troué mes mains et mes pieds, je peux compter tous mes os. Notre Père qui es aux cieux, que

0: Jésus de Nazareth, roi des Juifs. Tous ceux qui passent là l'insultent et se moquent de lui.
1: Près de la croix se tient Marie, avec d'autres saintes femmes. Jésus la regarde, ensuite le disciple qu'il aime, et dit « Femme, voici ton fils », et au disciple « Voici ta mère ».
0: Le ciel s'obscurcit et la terre est plongée dans les ténèbres. Il est près de 3 heures lorsque Jésus s'exclame « mon Dieu, pourquoi m'as-tu abandonné ?»
1: J'ai soif. Jésus goûte le vinaigre que lui présentent les soldats et dit « tout est accompli ». Le rideau du temple se déchire, la terre tremble, tandis que le Seigneur s'exclame en grand cri « Père, je remets mon esprit entre tes mains » et il expire. Notre Père qui es aux cieux, que ton nom soit sanctifié, que ton règne vienne, que ta volonté soit faite sur la terre comme au ciel.
0: Donne-nous aujourd'hui notre pain de ce jour. Pardonne-nous nos offenses, comme nous pardonnons aussi à ceux qui nous ont offensés. Et ne nous laisse pas entrer en tentation, mais délivre-nous du mal. Amen.
1: Jésus Seigneur, Sauveur du monde,
0: prends pitié de nous, pécheurs.

0: 13e station, Jésus est descendu de la croix et remis à sa mère. L'agneau de Dieu s'immole pour nous.
1: Suivons-le et adorons-le sur le chemin de la croix.
0: Marie, submergée par la douleur, est près de la croix. Jean est avec elle. Il se fait tard. Et les Juifs insistent pour que l'on emporte le Seigneur.
1: Après avoir obtenu de Pilate la permission que requiert la loi romaine pour enterrer les condamnés, un sénateur nommé Joseph, homme bon et juste, originaire d'Arimathie, arrive au calvaire, il est de ceux qui attendent le royaume de Dieu.
0: Nicodème est avec lui. Il apporte un mélange de myrrhe et d'aloès d'environ 100 livres. À eux deux, ils prennent le corps de Jésus et le déposent dans les bras de sa très sainte mère.
1: La douleur de Marie se ravive. Où est parti ton bien-aimé, ô la plus belle des femmes? Où s'est tourné ton bien-aimé, que nous le cherchions avec toi?
0: Marie est notre mère, nous ne pouvons la laisser seule.
1: Notre Père, qui es aux cieux, que ton nom soit sanctifié, que ton règne vienne, que ta volonté soit faite sur la terre comme au ciel.
0: Donne-nous aujourd'hui notre pain de ce jour. Pardonne-nous nos offenses, comme nous pardonnons aussi à ceux qui nous ont offensés. Et ne nous laisse pas entrer en tentation, mais délivre-nous du mal. Amen.
1: Jésus Seigneur, Sauveur du monde,
0: prends pitié de nous, pécheurs. 14e station, Jésus est mis au tombeau. L'agneau de Dieu s'immole pour nous.
1: Suivons-le et adorons-le sur le chemin de la croix.
0: Tout près du calvaire, dans un jardin, Joseph d'Arimathie s'était fait tailler dans le roc un sépulcre neuf.
1: Et parce que c'est la veille de la grande Pâque des Juifs, on y dépose Jésus. Puis Joseph roule une grosse pierre à l'entrée du tombeau et s'en va.
0: Jésus est venu au monde sans rien. Et c'est sans rien, pas même le lieu où il repose, qu'il s'en est allé.
1: La mère du Seigneur, ma mère, notre mère, et les femmes qui ont suivi le Maître depuis la Galilée, après avoir tout observé avec attention, s'en vont aussi. La nuit tombe, tout est fini. L'œuvre de notre rédemption s'est accomplie. Notre Père qui es aux cieux, que ton nom soit sanctifié, que ton règne vienne, que ta volonté soit faite sur la terre comme au ciel.
0: Donne-nous aujourd'hui notre pain de ce jour. Pardonne-nous nos offenses, comme nous pardonnons aussi à ceux qui nous ont offensés. Et ne nous laisse pas entrer en tentation, mais délivre-nous du mal. Amen.
1: Jésus Seigneur, Sauveur du monde,
0: prends pitié de nous, pécheurs.
1: Seigneur, notre Dieu, nous te rendons grâce pour cette source inépuisable de vie.

0: vie qui est la passion de Jésus. Nous avons essayé de le suivre sur ce chemin de douleur qui s'est terminé au calvaire, où, malgré les apparences, il a triomphé de la mort et du péché. Avec une immense reconnaissance pour l'accomplissement du salut, mets dans nos cœurs, Seigneur, un profond repentir de nos fautes, par Jésus le Christ, notre Seigneur.
1: Amen. Au nom du Père, du Fils et du Saint-Esprit.
0: Amen.

après ce temps de méditation et de prière que nous avons été très heureuses de passer avec vous, chers amis auditeurs. Nous vous souhaitons un bel fin d'après-midi et soyez bénis. Le programme habituel reprend avec à 16h. Si tu savais le don de Dieu, si nous renoncions à être des parasites pour devenir des créateurs, par le Père Philippe Blanc, à Notre-Dame du Lot en juillet 2025. 17h, notre temps d'intercession en direct de l'oratoire de la radio à Saint-Étienne.

0: Gloire au Père, et au Fils, et au Saint-Esprit, pour les siècles des siècles.
1: Sur les ondes de Radio Espérance, écoutons tout de suite un enseignement du Père Philippe Blanc sur le thème « Si nous renoncions à être des parasites pour devenir des créateurs », enseignement enregistré dans le cadre du 50e anniversaire de la mort de Maurice Zendel en juillet 2025 au sanctuaire Notre-Dame-du-Loup.

Voilà, nous poursuivons notre parcours accompagné par Maurice Zundel en cette fête de Saint-Benoît. Et pour Maurice Zundel, cette fête avait une signification particulière puisque le premier livre qu'il a écrit et qui a été publié avait pour auteur Frère Benoît. C'était son nom d'oblature bénédictine, le poème de la Sainte Liturgie, l'édition de 1926. En 1934, la deuxième édition sera Maurice Zundel. Comme titre pour cette matinée, je vous propose celui que l'on trouve dans l'hymne à la joie, « Si nous renoncions à être des parasites pour devenir des créateurs ». Vous voyez que ça tourne souvent autour de cette idée d'une création continuée que nous n'avons pas simplement pour mission de subir, mais que nous avons pour mission d'accomplir et d'accomplir dans le quotidien et chacun à notre place. Donc il y a une mission et comme toujours, une mission va avec une responsabilité qui ne nous concerne pas simplement nous-mêmes, mais qui a une dimension universelle. Hein, c'est ce que l'on évoquait hier en parlant de cette invitation à devenir nous-mêmes un bien universel. Pas simplement se satisfaire de ce qui nous convient, mais une ouverture beaucoup plus large en prenant la responsabilité qui est la nôtre au cœur de ce monde. Et cette phrase de Zundel, si nous renoncions à être des parasites pour devenir des créateurs, donc elle vient de ce livre L'hymne à la joie, et curieusement, elle vient dans le livre L'hymne à la joie sur le chapitre L'Église. Je vous laisse commencer vos commentaires intérieurs. Et voici ce qu'il écrit en fin de paragraphe sur ce chapitre. L'Église, par sa structure même, pourrait montrer le chemin. Si elle recouvrait en chacun de nous son vrai visage. Première invitation, pas simplement, vous voyez, l'Église, ils font pas leur boulot. Si elle retrouve en chacun de nous son visage. L'Église, c'est pas simplement ce que l'on voit dans les journaux, hein, c'est le visage qui est le nôtre. Et donc, à nous d'offrir à ce monde ce visage authentique de l'Église. Donc, l'Église, par sa structure même, pourrait montrer le chemin si elle recouvrait en chacun de nous son vrai visage, si nous renoncions à être des parasites pour devenir des créateurs, si nous croyons vraiment que le royaume de Dieu est en chacun. Le royaume, c'est pas simplement une promesse pour plus tard. Là où est le Christ, là est le royaume. Et comme le Christ est présent en toute personne humaine, ben le royaume, il est présent en chacun. Donc, si nous croyons vraiment que le royaume de Dieu est en chacun, entre parenthèses, pas simplement chez les autres, mais aussi en soi, hein, c'est pas toujours le plus facile de le découvrir là où nous sommes nous-mêmes. Donc, si nous croyons vraiment que le royaume de Dieu est en chacun, l'espace de générosité, nous sommes invités à faire de notre être un espace de générosité. Autrement dit, un espace de don, un espace d'offrande, sans rien retenir, la fameuse histoire de la désappropriation. Faire de chacun de nous un espace de générosité où passe l'axe de l'univers. Ça dit encore quelque chose de notre responsabilité universelle. C'est en nous que passe l'axe de l'univers, dont nous avons la charge et d'où sourd l'hymne à la joie. Donc, c'est une belle responsabilité qui nous est confiée, mais vous vous rappelez la première phrase, si sur chacun de nos visages,
c'était la présence du Christ qui pouvait être repérable et manifeste. Et c'est dans cette dynamique-là que nous allons essayer de suivre Zundel à travers ces textes ce matin. Donc, dit-il, il n'y a pas deux mondes dont il faudrait mépriser l'un pour gagner l'autre. C'est le monde où nous sommes qu'il s'agit de diviniser. Alors, une mission très claire, là encore. C'est le monde où nous sommes qu'il s'agit de diviniser. Mais il ne va pas se diviniser par un claquement de doigts, par un coup de baguette magique, pour que le monde où nous sommes se divinise. Ben, nous connaissons le chemin, c'est que nous-mêmes nous consentions à notre propre divinisation. C'est que nous cessions de nous comporter comme une chose alors que nous sommes quelqu'un. C'est ne pas simplement subir notre vie, notre histoire, mais c'est partir à la conquête de notre être. Hein, c'est toujours la pensée de Zundel qui revient sans cesse pour nous conduire à la pointe ultime. Donc il n'y a pas de vie, dit-il, celle de maintenant qui ne devrait compter pour rien, et celle d'après à laquelle il faudrait sacrifier la première. Hein, le royaume, il est dès à présent. Et il faut surtout pas annoncer l'évangile sous la forme de simplement des promesses pour après. C'est des critiques qui ont été formulées à l'égard du christianisme. Ah oui, vous prêchez les sacrifices pour aujourd'hui et vous promettez un salut pour plus tard. Non, vous voyez, il ne s'agit pas de dévitaliser la vie actuelle, celle qui est la nôtre aujourd'hui. Au contraire, il s'agit de donner à cette vie sa pleine dimension. Et la pleine dimension de notre vie aujourd'hui, c'est la manifestation de ce Dieu d'amour qui est tout don et réciprocité dans ce que nous vivons, dans ce que nous sommes. Zundel dit par ailleurs... Quelquefois, on se pose la question, mais est-ce que l'on sera vivant après la mort? Et Zundel répond, mais le plus important, ce n'est pas de savoir si on sera vivant après la mort, c'est de savoir si on est vivant avant la mort. Donc, il ne s'agit pas simplement de projeter notre avenir, il s'agit de vivre notre présent. Le seul temps qui est à notre disposition, c'est le présent. Si nous nous réfugions dans le passé, nous cultivons une nostalgie ou des regrets. Si nous nous projetons dans un futur, nous sommes dans l'imagination, dans l'illusion. Le seul moment qui est à notre disposition, c'est ici et maintenant. Et chaque fois que nous disons reviens plus tard et j'aimerais bien être ailleurs, eh bien, nous passons à côté de la mission qui nous est confiée. Et pourtant, ce sont des tentations qui sont souvent présentes. Je t'appelle, oui, je te suivrai. Non, c'est je te suis, aussitôt. Et pourquoi est-ce que tu m'as mis ici? Je serais quand même beaucoup plus efficace si j'étais ailleurs. Voilà. Et c'est de bonnes excuses pour passer à côté de la mise en œuvre de notre responsabilité. C'est la vie d'ici-bas, dit-il, qu'il s'agit d'éterniser en faisant des passions ordonnées le clavier des vertus. C'est magnifique, ça. En faisant des passions ordonnées. Le ordonné est important. Il faut qu'elles soient ordonnées pour devenir le clavier des vertus. Si elles ne sont pas ordonnées, ça sera la désharmonie totale. Ce sera un retour au chaos. En faisant des passions ordonnées, le clavier des vertus. Vous voyez, donner une éternité, une dimension d'éternité à cet instant qui me paraît d'une banalité effrayante ou angoissante. Et ça nous renvoie à ce que nous partagions hier après-midi. Faire de l'acte le plus banal de notre quotidien
un acte éternel. Pourquoi et comment? Tout simplement en y mettant le plus d'amour possible, en le vivant, en jouant notre présence. Non pas simplement par habitude, par tradition, par coutume, par je ne sais trop quoi, mais parce que je suis pleinement présent dans l'acte que je suis en train de vivre. Et c'est cela qui lui donne une valeur d'éternité. L'éternité, c'est pas simplement pour demain. Ou voire après-demain, ça dépend les délais que vous voulez vous fixer. L'éternité, c'est aujourd'hui. Et ce qu'il dit par ailleurs, dans l'évangile intérieur, la religion n'est pas l'attente passive d'une béatitude extérieure à l'esprit, mais la création avec Dieu et à son image d'un monde de lumière, de joie et de beauté. Voilà. La religion, c'est pas souffrez maintenant, vous serez heureux plus tard. C'est la création avec Dieu et à son image d'un monde de lumière, de joie et de beauté. Lumière, joie et beauté. Trois mots qui sont importants dans le cheminement spirituel de Zindel. Alors c'est surprenant justement que cette phrase soit dans le paragraphe, dans le chapitre sur l'Église de ce petit livre, l'hymne à la joie. Et il va avoir un raccourci assez saisissant, mais qui est assez intéressant parce qu'on va pouvoir s'en souvenir. Il dit ceci, l'Église, c'est Jésus. Il faut se méfier des phrases courtes. Parce qu'elles ont un sens profond et lourd. L'Église, c'est Jésus, mais vous êtes habitués maintenant, donc on ne va pas arrêter la phrase là. Puisque l'Église, c'est Jésus, et que... Et c'est ce qu'il va dire, être chrétien, c'est tout simplement devenir Église. Vous voyez qu'on n'est pas dans la question d'évaluer les structures, les aspects historiques. C'est bien plus profond que cela, là. Encore une fois, tout ça, c'est au service d'eux. C'est pas le but. Donc, pour lui, l'Église, c'est Jésus. Et je sais pas si vous vous souvenez de l'interrogatoire de Sainte Jeanne d'Arc. On l'interroge parce qu'on veut la convaincre d'hérésie. Et elle dit, pour moi, m'est avis que du Christ et de l'Église, c'est tout un. Ah ben oui, du Christ et de l'Église, c'est tout un. D'où l'Église, c'est Jésus. Et comment Zindel en arrive-t-il à cette affirmation si claire et précise? En méditant le passage du livre des Actes des Apôtres, au chapitre 9, verset 5, si vous avez la curiosité d'aller chercher le chapitre 9, verset 5, vous verrez, c'est un brave homme. On ne sait pas plus s'il est sur un cheval que ça, même si les peintres l'ont montré en tombant de son cheval, mais il est en chemin vers Damas parce que là, il sait qu'il y a une communauté qui se rassemble et il faut les faire taire. Il faut les amener en prison. Donc, il accomplit, au nom de sa foi, il accomplit ce travail qui lui est confié. Puis surprise, sur le chemin, il y a une rencontre totalement inattendue qui le met à terre. Alors qu'il tombe de sa hauteur ou qu'il tombe de son cheval, peu importe, il tombe. Il est mis à terre. Et il est aveuglé par une lumière. Mais qui es-tu ? Réponse, je suis Jésus que tu persécutes. Ce brave homme aurait pu dire, mais pas du tout, moi je te persécute pas toi, je persécute ceux qui se réclament de toi. Mais oui, le raccourci du livre des Actes des Apôtres. Je suis Jésus que tu persécutes l'Église, tu me persécutes moi. Et c'est à partir de là que Zindel se rend compte, finalement l'Église c'est Jésus.
Alors c'est beau de le dire, ça va nourrir peut-être une belle méditation aujourd'hui, mais ça nous rappelle quand même à une drôle de responsabilité. Est-ce que je suis vraiment Jésus dans ce qui fait ma vie quotidienne? Parce que c'est pas simplement de belles idées qu'il s'agirait de se transmettre, hein. Et c'est une vie qui est derrière. C'est toujours ça avec Zindel. C'est en vue d'un changement d'être, en vue d'un ajustement de notre vie à la vie même de Dieu. Et donc, puisque l'Église, c'est Jésus, notre mission d'Église, c'est de communiquer Jésus, c'est de transmettre Jésus, c'est de rendre Jésus présent dans tout ce qui fait notre vie. Et puisque c'est Jésus que nous sommes, Jésus n'est compréhensible que tourné vers le Père dans la lumière de l'Esprit. Et ça dit aussi quelque chose de nous-mêmes. Le mystère de la Trinité n'est pas simplement un mystère à croire, c'est un mystère à vivre. Et si nous le croyons, c'est pour le vivre. C'est pas pour être capable de faire de belles théories. C'est pour vivre ce que nous proclamons. Et Jésus ne cessera de le dire. Ce que vous écoutez, mettez-le en pratique. C'est déjà présent dans le Premier Testament. Quand Dieu parle à son peuple, c'est pas simplement pour lui raconter de belles histoires. C'est pour que ce que tu as entendu, peuple, tu le mettes en pratique. Et c'est là, dans la mise en pratique, que tu trouveras ton bonheur et ta fécondité. C'est pas simplement dans le fait d'avoir entendu. Et rappelez-vous la béatitude proclamée par Jésus. Bienheureux plutôt, celui qui, ayant entendu, met en pratique. Et là, c'est notre quotidien qui est en jeu. Et voyez, là encore, ça nous renvoie à la dimension unique de ce que chacun de nous est. Refusant de mettre en pratique ou remettant à demain la mise en pratique de ce que nous avons écouté, nous déstabilisons l'ensemble du corps. Alors, je dis pas ça pour vous créer une angoisse supplémentaire, mais je dis ça pour nous rappeler notre vraie responsabilité. Écouter et ne pas mettre en pratique, ça a une conséquence. Pas simplement sur moi, mais sur l'ensemble du corps que mon refus déstabilise. Et si l'Église, c'est Jésus, et si nous voulons vraiment incarner cela, alors il y a un point fondamental, c'est nous laisser aimanter. Zindel ne joue pas sur ce mot-là, mais moi je joue sur ce mot-là. Oh, c'est pas non, sur ce mot-là, non, ça va pas. Faut trouver une autre expression. Mais nous sommes des aimants. Et notre vocation, c'est d'être des aimants. Et vous l'écrivez à partir de deux verbes différents, le verbe aimer ou le verbe aimanter. Bon, enfin, ils sont différents dans leur écriture, mais ils ne font qu'un dans leur réalité. Celui qui aime vraiment attire. Donc, il aimante. Hein, dire l'Église, c'est Jésus, ça veut dire que nous avons, à la suite de Jésus, cette mission d'être des aimants. C'est à l'amour que vous aurez les uns pour les autres que l'on saura que vous êtes mes disciples. Vous vous souvenez de cette phrase de l'Évangile de Saint Jean? Et lorsque je serai élevé de terre, j'attirerai à moi tous les hommes. Vous voyez, la capacité d'aimantation, hein,
de la personne de Jésus. Et nous laisser aimanter, dit Zundel, vers le dedans. Ce n'est qu'en retrouvant en nous, en faisant l'expérience en nous de la présence de ce Dieu d'amour et de lumière, qu'ensuite nous pourrons, à notre tour et à notre place et dans la diversité de notre vocation personnelle, être cet aimant. Donc, se laisser aimanter vers le dedans. C'est toujours la même histoire avec saint Augustin qui revient. En même temps, vous la connaissez par cœur, cette affaire. Et en fait, c'est en se laissant aimanter vers le dedans que l'on répond à ce besoin fondamental de la nature humaine de découvrir qui elle est. Qui suis-je ? Ce n'est pas en parcourant tous les rayonnages d'une bibliothèque que vous allez pouvoir trouver la réponse, mais c'est en allant à l'intérieur de vous-même, en retrouvant en vous celui qui est déjà là, que l'on va pouvoir répondre à cette question. C'est partir à la conquête de soi, dit dans un autre texte, Zundel. Et en même temps, en découvrant qui nous sommes, nous allons immédiatement découvrir aussi la dimension de transcendance qui est la nôtre. Et on se souvient, non pas un objet, mais un sujet, non pas quelque chose, mais quelqu'un. C'est très fort ça aussi chez Zundel, cette dimension de transcendance. Vous rappelez aussi, hier, priver l'homme de la transcendance, c'est le priver de son existence. Et ça nous dit à la fois la dignité unique de ce que nous sommes, mais ça nous dit en même temps, bien sûr, la dignité unique de ce que chacun est. Et donc, c'est aussi à partir de cette découverte que nos relations vont être converties. Parce que ce ne seront plus des relations de domination, d'utilisation, de mainmise, mais des relations qui vont susciter l'autre dans ce qu'il est. Vous voyez, cette quête de soi en allant chercher au-dedans. Et Zundel dit, pour détruire l'homme, on disait déjà hier, faut le convaincre qu'il est simplement un animal parmi les autres. Donc, on supprime sa transcendance. Et là, il parle du mal absolu dans ce livre. Et il dit qu'est-ce que c'est que le mal absolu ? Je vous cite Zundel, c'est celui qui dégrade l'homme dans ses possibilités proprement humaines, qui dégrade l'homme en effaçant Dieu. Et c'est fort quand vous dites le mal absolu, c'est ce qui en l'homme efface Dieu. Et effacer Dieu, il y a un autre texte dans l'hymne à la joie, piétiner l'homme, c'est piétiner Dieu. Vous voyez, ça donne là encore toutes ces petites phrases qui sont des phrases de choc. Nous rappelle sans cesse à la dignité de l'autre, de ce que l'on est soi-même et de l'autre. Et donc, la découverte de soi, et tout ça, ça dit quelque chose de l'Église. Il ne fait pas un traité sur l'Église. Mais vous voyez, par différents accès, et par des accès peut-être que nous, on n'aurait pas choisi, il nous aide à comprendre, à entrer dans ce mystère, à vivre ce mystère de l'Église. Et il dit par ailleurs, le travail que nous avons à accomplir sur nous-mêmes et qui n'est jamais terminé, c'est de passer du moi possessif au moi oblatif. Et ça nous rappelle aussi le mystère de la Trinité. Dans le mystère de la Trinité, il n'y a pas, c'est pas un mystère de possession, c'est un mystère d'oblation.
à passer du moi possessif au moi oblatif, et c'est ainsi que nous passons de l'individu à la personne. L'individu, c'est le possessif, c'est tout en fonction de moi. L'oblatif, c'est je n'existe qu'en étant don, ouverture, réciprocité. Et le passage de l'individu à la personne, Zendel dit, c'est une découverte de l'amour gratuit et désapproprié qui nous aimante sans nous contraindre. Si Dieu nous contraint à l'aimer, c'est pas Dieu. Et il parle là avec une belle expression, il dit à nous d'être contagieux de générosité. C'est beau comme expression, mais c'est encore plus beau si on la met en pratique. À nous d'être contagieux de générosité, contagieux d'amour, contagieux de don. Le don entraîne le don. C'est parce que le Père est pleinement donné au Fils que le Fils est pleinement donné au Père. Le Fils ne se contente pas de dire à son Père « Merci de tout ce que tu m'as donné, mais moi je te donne rien. » Là, on n'est pas dans la réciprocité, on est dans la possession. Dans le mystère de la Trinité, ce n'est pas un mystère de possession, le Père qui tient absolument à son privilège de Père. Non, il n'est Père que parce qu'il est donné au Fils. Et ça dit quelque chose de nos relations humaines, et déjà de nos relations au sein d'un couple. C'est ce même amour qui est en jeu. Et c'est vrai aussi dans toute vocation religieuse ou sacerdotale. C'est ce même amour qui est en jeu. Ne pas être enfermé sur soi, c'est l'évangile d'aujourd'hui. Vous entendrez le commentaire tout à l'heure, peut-être. Sur cette phrase-là. Oui, Seigneur, on t'a suivi, d'accord, mais. Et qu'est-ce qu'on va avoir en retour? Il nous faut du temps, et c'est le brave Pierre, évidemment, qui dit ça. Quelle sera notre part après tout ce qu'on a fait pour te suivre? Qu'est-ce que je vais en retirer comme intérêt? Le seul intérêt, dit Jésus, c'est le cadeau que vous allez recevoir, c'est la vie éternelle. Je ne sais pas si c'est exactement ce que Pierre attendait dans l'immédiat. Donc, c'est pas gagner au loto, c'est pas réussir à l'examen, c'est pas voilà, c'est la vie éternelle. Ouais, cet amour gratuit. Quelquefois, dans certains pays où je passais, je disais, j'ai l'impression que le mot gratuit n'existe pas dans la langue locale. Je vous dirai pas par tous les pays où je suis passé. Amour gratuit et désapproprié. Amour gratuit et désapproprié. Qui nous aimante sans nous contraindre. C'est ça aussi, tout le mystère de l'amour au cœur même de Dieu. Découvrir que sans cet amour, nous ne sommes pas, nous n'existons pas. La seule possibilité de rencontrer cet amour et de le vivre, c'est d'y donner mon libre consentement. Si nous disons à quelqu'un « je t'oblige à m'aimer », dès le point de départ, il y a quelque chose de faussé. Il n'y a pas d'obligation dans l'amour. Parce que ce serait une contrainte, ça serait quelque chose qui viendrait simplement s'imposer à nous du dehors, sans nous respecter. Autre phrase que dit Zendel, qui pourrait peut-être être utile, même si elle peut nous secouer un peu et nous surprendre, découvrir que nous sommes Jésus, puisque nous sommes l'Église, c'est découvrir la valeur infinie qui est la nôtre. Et ça ne nous est pas si facile que ça d'accepter
de reconnaître la valeur infinie qui est la nôtre. Nous avons toujours cette petite habitude, mais moi je sais pas, je saurais pas, je suis pas capable, je peux pas, j'ai pas le temps, j'ai pas la force, et puis ça peut être aussi long que les litanies de Lorette, hein, si on veut. Bien Zendel dit ceci, si nous voulons découvrir vraiment qui nous sommes, avec une phrase forte, si nous voulons adhérer à nous-mêmes, non pas à l'image que nous donnons de nous, ou que nous voudrions que les autres aient de nous, mais si nous voulons, pour adhérer à nous-mêmes, il faut pouvoir nous estimer. Mais si la phrase s'arrêtait là, ce serait déjà pas mal, mais pas suffisant pour nous bousculer. Alors il en dit une autre, tout de suite après. Un mépris radical de soi équivaut à une condamnation à mort. Ça vaut la peine de la noter, éventuellement en gras, de la souligner. Mais volontiers. Pour adhérer à nous-mêmes, il faut pouvoir nous estimer. Je reviens après. Un mépris radical de soi équivaut à une condamnation à mort. Dans cette édition, c'est aux pages 63 et 64. Mais vous pouvez aussi chercher, quand vous aurez acquis toutes les œuvres complètes. Alors là, il faut aller jusqu'au bout, parce que c'est le tome 8. Vous voyez, des phrases comme ça, ce n'est pas des phrases qu'on peut simplement entendre. Oui, bon, elles viennent nous bousculer. Pour adhérer à nous-mêmes, il faut pouvoir nous estimer. Ni nous mésestimer, ni nous surestimer. La mesure n'est peut-être pas si facile que ça. Rappelons-nous le psaume 8. À peine nous fus-tu moindre qu'un Dieu. Qu'est-ce que l'homme pour que tu penses à lui ? Donc, nous estimer, non pas simplement dans notre regard à nous, qui est parfois un peu déformant, mais dans le regard de Dieu. L'homme est l'espérance de Dieu. Quand Dieu nous regarde, il voit celui ou celle qui maintient son espérance. C'est quand même étonnant, ça. Donc, il nous estime à notre juste valeur. Voilà, c'est ça notre difficulté, c'est nous estimer à notre juste valeur et pas tomber soit dans le déni, soit dans l'illusion. Rappelez-vous, là aussi, le cantique du Magnificat. Marie s'estime, d'une certaine manière. Le Seigneur fait en moi des merveilles. Elle s'estime. C'est le Seigneur qui fait en moi. Mais voyez, pour que les merveilles puissent avoir lieu, il ne faut pas simplement que le Seigneur ait le désir de les réaliser. Il faut que de l'autre côté, il dit, ben, tu m'as appelé, me voici. Toutes les générations me diront bienheureuse, suivant comment vous interprétez ça, mais elle ne manque pas de culot quand même. Et après, on nous dit que c'est le modèle de l'humilité. Ben oui, oui. L'humilité, c'est ça, c'est de reconnaître les merveilles que Dieu fait en nous, mais en utilisant chacun des éléments. Les merveilles que Dieu fait en nous, non pas celles que je fais à la place de Dieu. Vous voyez, arriver à s'estimer. Et c'est fort quand il dit... Un mépris radical de soi, c'est une condamnation à mort. Dieu n'est jamais là pour nous dire « tu ne vaux rien ». Dieu n'est jamais là pour nous dire « tu es définitivement identifié à ton péché ». Dieu n'est jamais là pour nous dire « le salut, c'est pour tous, sauf pour toi ».
Et ça, il faut vraiment que ce soit une conviction bien ancrée en nous. Rappelez-vous, hein, celui qui est crucifié à côté de Jésus. Un seul regard suffit et il y a la première canonisation qui se réalise. Aujourd'hui même, tu seras avec moi dans le paradis. Jésus ne lui dit pas, ben quand même, après tout ce que tu as fait, hein, tu le mérites, hein? Non? Ouais. Il suffit de cet instant d'ouverture pour que Dieu déverse la plénitude de son amour. Il ne peut pas verser autre chose que la plénitude parce qu'il ne sait pas compter. Et c'est ça la particularité du don du côté de Dieu, c'est qu'il est au-delà de toute mesure. Hein? Dit Saint Bernard, la mesure de l'amour, c'est d'aimer au-delà de toute mesure. Eh bien, c'est de cette façon-là que Dieu nous aime. Nous, nous avons un peu de difficulté à aller jusque-là. Mais voilà, nous savons où est le sommet et nous avançons à notre rythme, à notre pas. L'important, c'est de ne jamais nous détourner du sommet en disant « c'est trop, je retourne ». Non, j'y arrive pas encore, mais un pas après l'autre. Hein, sinon, la conséquence, ça équivaut à une condamnation à mort. Hein, je passe à côté de ma vocation. Hein, par rapport à la... J'aime bien citer cet événement dans la vie de Sainte Thérèse de l'Enfant Jésus qui médite sur Judas. Elle dit, mais moi, si j'avais été à la place de Judas, je serais allé me pendre au cou de Jésus. Eh oui. Mais voilà, c'est ça. Elle peut dire ça parce qu'elle a rencontré cette présence d'amour et de lumière. C'est à cela qu'il nous faut essayer de conduire nos frères et sœurs, en particulier ceux qui sont désespérés, ceux qui ont des difficultés avec la foi. Mais n'attendez pas de faire une thèse de théologie pour aller à la rencontre de Jésus. Allez-y tel que vous êtes. Allez vous pendre au cou de Jésus et vous verrez que quelque chose va changer. Et comme le dit Zandel, c'est un immense travail de se faire homme et ce travail n'est jamais achevé tant que nous sommes dans notre itinéraire terrestre. Voilà. C'est un immense travail que de se faire homme à l'image de l'homme nouveau. Donc, il n'y a pas d'âge de la retraite pour ce genre de travail. Et il dit, pour accomplir ce travail, il nous faut être vigilant, avec une belle expression, il dit, il nous faut réactiver constamment en nous le sens du sacré. La culture, les événements, les situations font que quelquefois le sacré... Non, réactiver constamment en nous le sens du sacré. Prendre, autrement dit, c'est... retrouver cette fameuse dimension de transcendance. Je ne suis pas simplement là pour subir, je suis là pour conquérir l'homme que je suis. Alors, après cette introduction, il y a le regard sur l'Église auquel nous invite Zundel. Bon, c'est du Zundel. Alors, préparez-vous, accrochez-vous. Il parle de l'Église, il dit d'abord, attendez, je vous dis toute la phrase, il parle de la mission de l'Église qui peut se dégager avec un relief le plus pur et sous son jour le plus humain. Ce relief, il est vrai, ne crève pas les yeux. Et pour être honnête, reconnaissons tout de suite que l'Église se présente phénoménologiquement avec un visage ambigu.
Ne commencez pas à faire la liste des personnes que vous visez. Hein. L'Église, c'est moi. C'est... Donc, est-ce que j'ai un visage ambigu ou est-ce que j'ai un visage christique, on pourrait dire. Toutes les ambiguïtés, elles ont leur source en nous. Oui, donc la conversion radicale qui nous est proposée. Il dit ceci ensuite. Le christianisme, comme toute religion, à mesure qu'il s'étendait, s'est bientôt imposé plutôt qu'il n'a été choisi. Imposé par la famille avant de l'être par l'État. Dès qu'il eut acquis une situation officielle, son rôle mystique s'est inévitablement estompé. Vous pouvez noter pour certains endroits. Dès qu'il eut acquis une situation officielle, son rôle mystique s'est inévitablement estompé. Il y a quelques années, Chantal Delsol a écrit un livre, « La fin du christianisme ». Elle précise bien dès le début, « Quand je dis la fin du christianisme, je ne dis pas la fin de la chrétienté ». Et elle dit « La fin d'un certain christianisme, c'est peut-être une chance pour une chrétienté nouvelle ». Ça vaut la peine de méditer ce genre de phrase. Hein? Le christianisme, c'est on s'installe, on domine, on impose. La chrétienté, c'est plutôt de l'ordre de la vie personnelle, de la vie communautaire, hein, du témoignage. Donc, ne nous lamentons pas inutilement sur certains aspects, mais soyons vigilants sur certains autres. Alors, vous voyez, c'est ce danger, mais c'est le quand il dit le christianisme, ben, le christianisme, il est constitué par ce que nous sommes. Donc il y a un danger, hein, une situation, dès que nous sommes établis, il y a un danger pour la dimension mystique de notre vie. Un point important qu'il souligne, je ne peux pas parler de tout, mais un point important qu'il souligne, c'est la tension qu'il y a entre être seul et être ensemble. Et il dit que notre chemin de foi, notre chemin spirituel a besoin de ces deux rythmes. Bah, remarquez que ça correspond assez bien à ce qu'on voit dans l'Évangile, là aussi. C'est ça que je vous disais hier, un livre qu'on peut relire sans cesse et sans être déçu, c'est l'Évangile. Hein, quand Jésus dit dans ta chambre, dans le secret, prie ton Père. Et puis, on voit Jésus qui va dans des endroits à l'écart. Mais en même temps, on voit Jésus qui va prier avec les autres à la synagogue, dans les lieux où il passe. Qui va au temple pour rejoindre la communauté. Donc, vous voyez, la tension entre le seul et le ensemble. La tension entre cette rencontre personnelle avec le Seigneur, qui est indispensable, et la rencontre communautaire avec le Seigneur, qui est tout aussi indispensable. Et en regardant justement les origines de la vie ecclésiale, Zundel note que dès l'origine, la dimension communautaire est présente. Il dit ceci, la forme communautaire que revêt dès l'origine la propagande chrétienne suppose l'impossibilité de joindre le Christ, notez bien la phrase, elle est jolie, et puis forte, l'impossibilité de joindre le Christ sans prendre en charge les autres et tout l'univers avec eux. Je vais vers le Christ, c'est mon affaire à moi, les autres qui se débrouillent. Ça, c'est pas le christianisme. Hein? L'impossibilité de joindre le Christ sans prendre en charge les autres et tout l'univers avec eux.
Prendre en charge. C'est, l'expression a un sens. Prendre en charge, prendre soin. Si vous avez du temps et que ça vous intéresse, je peux vous trouver un sujet de thèse intéressant, la théologie du prendre soin chez le pape François. Prendre soin, prendre en charge, c'est pas simplement mon affaire à moi. Et là encore, ça nous rappelle le mystère de la Trinité. Le mystère du Christ, c'est pas simplement l'affaire du Christ. C'est pas simplement l'affaire du Fils. Le Père et l'Esprit sont là. Eh bien, c'est pas simplement mon affaire à moi, ma rencontre à moi avec Dieu. Et pour ça que il faudrait que cela soit aussi signifié par au moment de nos assemblées dominicales en particulier. Je disais, c'est pas simplement mettre le poids de chair les uns à côté des autres. Comme dit saint Augustin, ça peut être une bonne nouvelle pour. Enfin, vous verrez. Il dit, mon poids, c'est mon amour. C'est une bonne nouvelle. Ça évite d'être inquiet et angoissé quand vous montez sur la balance. Vous vous dites, mon poids, c'est mon amour. Voilà, c'est une bonne nouvelle. Je grandis en amour. Mais c'est pas simplement mettre ses poids les uns à côté des autres, la communauté. Puisque c'est un amour, il y a une relation. S'il n'y a pas de relation, il n'y a pas d'amour. S'il n'y a pas de réciprocité, ben nous sommes simplement des 1 plus 1 plus 1. Mais nous ne sommes pas dans la Trinité, parce que justement, le mystère de la Trinité, ce n'est pas 1 plus 1 plus 1 égale 3. Mais c'est égal 1. Donc, vous voyez, si c'est simplement des poids mis à côté les uns des autres, c'est 1 plus 1 plus 1 plus 1, mais ça n'arrive pas à l'unité. Et là, c'est un défi. Donc, la forme communautaire, l'impossibilité de joindre le Christ sans prendre en charge les autres et tout l'univers avec lui. Avec eux, pardon. Et, en disant cela, et en relisant par exemple les conclusions du dernier synode, il est un peu bizarre, mais en relisant les conclusions du dernier synode, vous savez, ce fameux synode sur la synodalité, ça fait beaucoup jaser et commenter, il y a des choses qui sont exactement, pas reprises, parce que je ne crois pas que ce soit des citations de Zundel, mais qui correspondent exactement aux intuitions qu'il a pu avoir. Par exemple, au numéro 43 de ce document pour une église synodale, on nous dit « Personne ne peut avancer seul sur le chemin d'une spiritualité authentique. » La forme communautaire rend impossible le fait de joindre le Christ sans prendre en charge les autres. Personne ne peut avancer seul sur le chemin d'une spiritualité authentique. Je pense que Zundel aurait pu signer cette phrase. 43. Numéro 45. L'Église, c'est Jésus. Ça, j'ajoute, tant que c'est nous, je reprends le texte. L'Église est appelée à mettre au centre de sa vie et de son action le fait que, dans le Christ, par le baptême, nous sommes confiés les uns aux autres. Donc, c'est pas simplement « je m'occupe de mon chemin de sanctification » que les autres se débrouillent pour le leur. Nous sommes confiés les uns

Et enfin, on pourrait en citer d'autres, mais le troisième passage de ce document, au numéro 50, d'où la nécessité, nous dit-on, d'une véritable conversion relationnelle. Et conversion relationnelle, c'est faire en sorte que nos relations ne soient pas simplement d'après des critères humains ou de rentabilité ou d'efficacité, mais suivant le modèle de la Trinité. Convertir nos relations afin de les ajuster aux relations qui existent en Dieu. Et c'est ainsi que nous serons le vrai visage de l'Église. Ah, vous croyez que c'était de tout repos hein, de suivre le Christ, mais c'est pas tout à fait ça. Hein. Mais vous voyez la responsabilité, en même temps, la magnifique responsabilité qui nous est confiée. Vous voyez à quel point nous sommes l'espérance de Dieu, parce que qu'est-ce qu'il attend, Dieu ? Ben, que nous le vivions, cela. Quand est-ce qu'ils vont s'y mettre ? Quand est-ce qu'ils vont le vivre ? Et il attend. Rappelez ce Dieu qui attend. Ce Père qui attend. Eh bien, là, tout nous a été confié. Non pas pour l'enfouir dans un coffre-fort, mais pour que ça devienne semence en vue d'une fructification. Et dans une des dernières conférences que Zandel a donné, puisque c'était le 5 octobre 1974 et qu'il est mort le 10 août 1975, il disait ceci: on ne peut vérifier l'existence de Dieu qu'à travers une vie humaine qui s'ouvre et se transfigure. Nous sommes la vérification de l'existence de Dieu. On ne peut vérifier l'existence de Dieu qu'à travers une vie humaine qui s'ouvre et se transfigure. Une belle mission, hein? Par ma vie humaine, j'aide les autres à vérifier que Dieu existe. Magnifique! Voilà le critère de la mission. Permettre aux autres de vérifier à travers notre vie que Dieu existe, que Dieu aime, que Dieu libère, que Dieu comble. Puis vous pouvez continuer là aussi. Hein, c'est toujours cette constante chez Zandel. C'est par mode d'incarnation, à travers notre incarnation. Dans la découverte de cet homme qui est toujours en état d'achèvement. Hein, c'est à travers notre propre incarnation, notre propre humanité que Dieu transparaît. Et il cite un exemple qu'il prend chez le père Lacordaire. Lacordaire, ce grand prédicateur de Notre-Dame, qui célèbre pour ses effets oratoires, il dit, Lacordaire, venez en douce, écoutez, dans un petit village au nord de Lyon, un pauvre curé qui prêchait là, qui s'appelait Jean-Marie Vianney. Et la conclusion de Zandel, les mots ne lui parvenaient que transfigurés par la vie qu'il communiquait. Le grand orateur Lacordaire n'avait pas grand-chose à apprendre de l'art oratoire de Jean-Marie Vianney. Mais il ne venait pas là pour être enseigné dans l'art oratoire. Donc les mots ne lui parvenaient que transfigurés par la vie qu'il communiquait. C'est pas mal, là aussi, comme objectif pour notre propre témoignage. C'est peut-être du Zandel qui a dit si les mots que vous allez prononcer ne sont pas au service d'un silence plus grand, taisez-vous. C'est ce que je fais.

Sur les ondes de Radio Espérance, nous venons d'écouter un enseignement du Père Philippe Blanc sur le thème « Si nous renoncions à être des parasites pour devenir des créateurs », enseignement enregistré à l'occasion du 50e anniversaire de la mort de Maurice Zendel en juillet 2025 au sanctuaire Notre-Dame-du-Loup.

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1: Gloire au Père et au Fils et au Saint-Esprit, pour les siècles des siècles.

0: Auditeurs de Radio Espérance, bonjour. Nous nous tournons vers toi, Seigneur, pour intercéder pour ton Église, pour qu'en cette période difficile pour notre monde et surtout en France, ton Église, Seigneur, soit le signe de contradiction dont le monde a tant besoin. Que tes ministres et chaque baptisé reçoivent la force et la lumière de ton Esprit Saint pour annoncer cette bonne nouvelle de ta mort qui nous rachète et de ta résurrection qui donne la vie éternelle dès ici-bas par tes sacrements. Marie dépose le pape Léon, chaque membre du clergé, chaque baptisé ici-bas, dans le côté ouvert de ton Fils Jésus-Christ qui a tant souffert pour nous sauver de la mort et du péché. Consécration de Saint-Louis-Marie Grignon de Montfort. Moi, pécheur infidèle, je renouvelle et ratifie aujourd'hui entre vos mains, Mère Immaculée, les vœux de mon baptême. Je renonce pour toujours à Satan et à ses œuvres, et je me donne tout entier à Jésus-Christ, la sagesse incarnée, pour porter ma croix à sa suite tous les jours de ma vie et afin que je lui sois de plus en plus fidèle que je n'ai été jusqu'ici. Je vous choisis aujourd'hui, ô Marie, en présence de toute la cour céleste pour ma mère et ma reine. Je vous livre et consacre en toute soumission et amour mon corps et mon âme, mes biens intérieurs et extérieurs, et la valeur même de mes bonnes actions, passées, présentes et futures, vous laissant un entier et plein droit de disposer de moi et de tout ce qui m'appartient, sans exception, selon votre bon plaisir, à la plus grande gloire de Dieu dans le temps et l'éternité. Viens, Esprit Saint, ouvre mon cœur. Viens, Esprit Saint, en nos cœurs. Et envoie du haut du ciel un rayon de ta lumière.
1: Viens en nous, Père des pauvres. Viens, dispensateur des dons. Viens, lumière de nos cœurs.
0: Consolateur souverain, hôte très doux de nos âmes, adoucissante fraîcheur.
1: Dans le labeur, le repos. Dans la fièvre, la fraîcheur. Dans les pleurs, le réconfort.
0: Ô lumière bienheureuse, viens remplir jusqu'à l'intime le cœur de tous tes fidèles.
1: Sans ta puissance divine, il n'est rien en aucun homme, rien qui ne soit perverti.
0: Lave ce qui est souillé, baigne ce qui est aride, guéris ce qui est blessé.
1: Assouplis ce qui est raide, réchauffe ce qui est froid, rend droit ce qui est faussé.
0: À tous ceux qui ont la foi et qui en toi se confient, donne tes sept dons sacrés.
1: Donne mérite et vertu, donne le salut final, donne la joie éternelle. Amen.

0: Je vous salue Marie, pleine de grâce, le Seigneur est avec vous. Vous êtes bénie entre toutes les femmes, et Jésus, le fruit de vos entrailles, est béni.
1: Sainte Marie, Mère de Dieu, priez pour nous pauvres pécheurs, maintenant et à l'heure de notre mort. Amen.
0: Je vous salue Marie, pleine de grâce, le Seigneur est avec vous. Vous êtes bénie entre toutes les femmes, et Jésus, le fruit de vos entrailles, est béni.
1: Sainte Marie, Mère de Dieu, priez pour nous pauvres pécheurs, maintenant et à l'heure de notre mort. Amen.
0: Je vous salue Marie, pleine de grâce, le Seigneur est avec vous. Vous êtes bénie entre toutes les femmes, et Jésus, le fruit de vos entrailles, est béni.
1: Sainte Marie, Mère de Dieu, priez pour nous, pauvres pécheurs, maintenant et à l'heure de notre mort. Amen.

0: C'est blotti dans le cœur immaculé de Marie que nous unissons notre prière à celle du Saint Pape Jean-Paul II. Dieu, Père miséricordieux, qui a révélé ton amour dans ton Fils Jésus-Christ et l'a répandu sur nous dans l'Esprit Saint Consolateur, nous te confions aujourd'hui le destin du monde et de chaque homme. Penche-toi sur nos péchés, guéris notre faiblesse, vainc tout mal, fais que tous les habitants de la terre fassent l'expérience de ta miséricorde, afin qu'en toi, Dieu un et trine, ils trouvent toujours la source de l'espérance. Père éternel, par la douloureuse passion et la résurrection de ton Fils, accorde-nous ta miséricorde ainsi qu'au monde entier. Amen. Au nom du Père, du Fils et du Saint-Esprit.
1: Amen.
0: Notre Père qui es aux cieux, que ton nom soit sanctifié, que ton règne vienne, que ta volonté soit faite sur la terre comme au ciel.
1: Donne-nous aujourd'hui notre pain de ce jour. Pardonne-nous nos offenses comme nous pardonnons aussi à ceux qui nous ont offensés, et ne nous laisse pas entrer en tentation, mais délivre-nous du mal. Amen.
0: Je vous salue Marie, pleine de grâce, le Seigneur est avec vous. Vous êtes bénie entre toutes les femmes, et Jésus, le fruit de vos entrailles, est béni.
1: Sainte Marie, Mère de Dieu, priez pour nous, pauvres pécheurs, maintenant et à l'heure de notre mort. Amen.
0: Je crois en Dieu, le Père Tout-Puissant, Créateur du ciel et de la terre. Et en Jésus-Christ, son Fils unique, notre Seigneur, qui a été conçu du Saint-Esprit, est né de la Vierge Marie, a souffert sous Ponce Pilate, a été crucifié, est mort et a été enseveli, est descendu aux enfers, le troisième jour est ressuscité des morts, est monté aux cieux, est assis à la droite de Dieu, le Père Tout-Puissant, d'où il viendra juger les vivants et les morts.
1: Je crois en l'Esprit Saint, à la Sainte Église catholique, à la communion des saints, la rémission des péchés, la résurrection de la chair, la vie éternelle. Amen.
0: Alors, la troupe, le commandant et les gardes juifs se saisirent de Jésus et le ligotèrent. Et ils l'emmenèrent d'abord chez Anne, beau-père de Caïphe, qui était grand prêtre cette année-là. Père éternel, je t'offre le corps et le sang, l'âme et la divinité de ton Fils bien-aimé, notre Seigneur Jésus-Christ.
1: En réparation de nos péchés, de ceux du monde entier.
0: Par sa douloureuse passion.
1: Sois miséricordieux pour nous et pour le monde entier.
0: Par sa douloureuse passion.
1: Sois miséricordieux pour nous et pour le monde entier.
0: Par sa douloureuse passion.
1: Sois miséricordieux pour nous et pour le monde entier.
0: Par sa douloureuse passion.
1: Sois miséricordieux pour nous et pour le monde entier.
0: Par sa douloureuse passion.
1: Sois miséricordieux pour nous et pour le monde entier.
0: Par sa douloureuse passion.
1: Sois miséricordieux pour nous et pour le monde entier.
0: Par sa douloureuse passion.
1: Sois miséricordieux pour nous et pour le monde entier.
0: Par sa douloureuse passion.
1: Sois miséricordieux pour nous et pour le monde entier.
0: Par sa douloureuse passion.
1: Sois miséricordieux pour nous et pour le monde entier.
0: Par sa douloureuse passion.
1: Sois miséricordieux pour nous et pour le monde entier.
0: On fit comparaître Jésus devant Pilate, le gouverneur, qui l'interrogea. Es-tu le roi des Juifs ? Jésus déclara. C'est toi-même qui le dis. Père éternel, je t'offre le corps et le sang, l'âme et la divinité de ton Fils bien-aimé, notre Seigneur Jésus-Christ.
1: En réparation de nos péchés, de ceux du monde entier.
0: Par sa douloureuse passion.
1: Sois miséricordieux pour nous et pour le monde entier.
0: Par sa douloureuse passion.
1: Sois miséricordieux pour nous et pour le monde entier.
0: Par sa douloureuse passion.
1: Sois miséricordieux pour nous et pour le monde entier.
0: Par sa douloureuse passion.
1: Sois miséricordieux pour nous et pour le monde entier.
0: Par sa douloureuse passion.
1: Sois miséricordieux pour nous et pour le monde entier.
0: Par sa douloureuse passion.
1: Sois miséricordieux pour nous et pour le monde entier.
0: Par sa douloureuse passion.
1: Sois miséricordieux pour nous et pour le monde entier.
0: Par sa douloureuse passion.
1: Sois miséricordieux pour nous et pour le monde entier.
0: Par sa douloureuse passion.
1: Sois miséricordieux pour nous et pour le monde entier.
0: Par sa douloureuse passion.
1: Sois miséricordieux pour nous et pour le monde entier.
0: Alors, les soldats du gouverneur emmenèrent Jésus dans la salle du prétoire. Ils lui enlevèrent ses vêtements et le couvrirent d'un manteau rouge. Père éternel, je t'offre le corps et le sang, l'âme et la divinité de ton Fils bien-aimé, notre Seigneur Jésus-Christ.
1: En réparation de nos péchés et de ceux du monde entier.
0: Par sa douloureuse passion.
1: Sois miséricordieux pour nous et pour le monde entier.
0: Par sa douloureuse passion.
1: Sois miséricordieux pour nous et pour le monde entier.
0: Par sa douloureuse passion.
1: Sois miséricordieux pour nous et pour le monde entier.
0: Par sa douloureuse passion.
1: Sois miséricordieux pour nous et pour le monde entier.
0: Par sa douloureuse passion.
1: Sois miséricordieux pour nous et pour le monde entier.
0: Par sa douloureuse passion.
1: Sois miséricordieux pour nous et pour le monde entier.
0: Par sa douloureuse passion.
1: Sois miséricordieux pour nous et pour le monde entier.
0: Par sa douloureuse passion.
1: Sois miséricordieux pour nous et pour le monde entier.
0: Par sa douloureuse passion.
1: Sois miséricordieux pour nous et pour le monde entier.
0: Par sa douloureuse passion.
1: Sois miséricordieux pour nous et pour le monde entier.
0: Les passants l'injuriaient. Toi qui détruis le sanctuaire et le rebâtis en 3 jours, sauve-toi toi-même si tu es fils de Dieu et descends de la croix. Père éternel, je t'offre le corps et le sang, l'âme et la divinité de ton Fils bien-aimé, notre Seigneur Jésus-Christ.
1: En réparation de nos péchés et de ceux du monde entier.
0: Par sa douloureuse passion.
1: Sois miséricordieux pour nous et pour le monde entier.
0: Par sa douloureuse passion.
1: Sois miséricordieux pour nous et pour le monde entier.
0: Par sa douloureuse passion.
1: Sois miséricordieux pour nous et pour le monde entier.
0: Par sa douloureuse passion.
1: Sois miséricordieux pour nous et pour le monde entier.
0: Par sa douloureuse passion.
1: Sois miséricordieux pour nous et pour le monde entier.
0: Par sa douloureuse passion.
1: Sois miséricordieux pour nous et pour le monde entier.
0: Par sa douloureuse passion.
1: Sois miséricordieux pour nous et pour le monde entier.
0: Par sa douloureuse passion.
1: Sois miséricordieux pour nous et pour le monde entier.
0: Par sa douloureuse passion.
1: Sois miséricordieux pour nous et pour le monde entier.
0: Par sa douloureuse passion.
1: Sois miséricordieux pour nous et pour le monde entier.
0: Le rideau du sanctuaire se déchira par le milieu. Alors Jésus poussa un grand cri. Père, entre tes mains, je remets mon esprit. Père éternel, je t'offre le corps et le sang, l'âme et la divinité de ton Fils bien-aimé, notre Seigneur Jésus-Christ.
1: En réparation de nos péchés et de ceux du monde entier.
0: Par sa douloureuse passion.
1: Sois miséricordieux pour nous et pour le monde entier.
0: Par sa douloureuse passion.
1: Sois miséricordieux pour nous et pour le monde entier.
0: Par sa douloureuse passion.
1: Sois miséricordieux pour nous et pour le monde entier.
0: Par sa douloureuse passion.
1: Sois miséricordieux pour nous et pour le monde entier.
0: Par sa douloureuse passion.
1: Sois miséricordieux pour nous et pour le monde entier.
0: Par sa douloureuse passion.
1: Sois miséricordieux pour nous et pour le monde entier.
0: Par sa douloureuse passion.
1: Sois miséricordieux pour nous et pour le monde entier.
0: Par sa douloureuse passion.
1: Sois miséricordieux pour nous et pour le monde entier.
0: Par sa douloureuse passion.
1: Sois miséricordieux pour nous et pour le monde entier.
0: Par sa douloureuse passion.
1: Sois miséricordieux pour nous et pour le monde entier.
0: Dieu saint, Dieu fort, Dieu éternel.
1: Prends pitié de nous et du monde entier.
0: Dieu saint, Dieu fort, Dieu éternel.
1: Prends pitié de nous et du monde entier.
0: Dieu saint, Dieu fort, Dieu éternel.
1: Prends pitié de nous et du monde entier.

Oui, ce soir, Seigneur. Je voudrais partager à nos auditeurs qui nous écoutent une réflexion glanée sur le site d'Alteia suite au troisième vote de l'Assemblée nationale en faveur du suicide assisté ou de l'euthanasie. La bataille pour l'euthanasie, très mal nommée aide à mourir, est perdue d'avance. Ce n'est pas une défaite, mais une victoire en faveur de l'homme. L'âge du corps ne fait aucun tort à l'âme. Saint Thomas d'Aquin. Le corps est usé. L'âme, immortelle, est toute jeune. Aristote, qui n'était ni pape ni théologien, clamait déjà « De l'homme, en fait, on ne dit pas qu'il est, plus ou moins, ce qu'il est. Il est le même de l'enfant unicellulaire à la mamie qui s'en va. » C'était une hypothèse. Maintenant, nous savons. Le Parlement ne peut pas d'un coup de baguette magique faire d'une personne une chose jetable. Les faits sont têtus. Le dilemme éthique n'est pas la liberté, mais l'homme lui-même, sa dignité. L'euthanasie tue. L'euthanasie doit être bannie. Une loi qui tue n'est pas une loi, mais une violence. La violence ne peut pas être érigée en loi. Elle n'oblige personne, au contraire, il faut la combattre sans relâche jusqu'à son abrogation. En fin de vie, quand la situation ne prévoit plus que la mort, le principe doit être les soins palliatifs. L'accompagnement débordant de tendresse, de douceur, de convivialité, pour la paix du malade qui s'en va. Les visiteurs des personnes en fin de vie le savent et sont émerveillés de voir leurs proches sourire paisiblement. Cette expérience ne s'oublie pas. Rien n'oblige à tuer le malade. Surtout pas la douleur, de mieux en mieux maîtrisée. La sédation doit être réversible, selon l'enseignement de Pie XII. Si nécessaire, la sédation est interrompue et le malade peut embrasser une dernière fois un enfant venu de loin. Mettre fin à une vieille querelle. Régler un problème grave. Rédiger son testament. Ces moments sont inoubliables. L'amour est le berceau de la civilisation. André Duquesne.

Et suite à cette lecture d'André Duquesne, souhaitons que la voix de la sagesse du Sénat influence ses derniers votes.

Oui, auditeurs de Radio Espérance, nous restons unis avec vous par la prière. Nous nous retrouverons demain à 17h avec les serviteurs de Paray le Monial. Très bon week-end à toutes et à tous. Soyez abondamment bénis.

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Nous lirons aujourd'hui dans l'Évangile selon saint Matthieu, du chapitre 26, verset 57, au chapitre 27, verset 26.

0: Ceux qui avaient arrêté Jésus l'emmenèrent chez Caïphe, le grand prêtre, où se réunirent les scribes et les anciens. Quant à Pierre, il le suivait de loin jusqu'au palais du grand prêtre. Il pénétra à l'intérieur et s'assit avec les valets pour voir le dénouement. Or, les grands prêtres et le Sanhédrin tout entier cherchaient un faux témoignage contre Jésus en vue de le faire mourir. Et ils n'en trouvèrent pas, bien que des faux témoins se fussent présentés en grand nombre. Finalement, il s'en présenta deux qui déclarèrent
1: « Cet homme a dit, « Je puis détruire le sanctuaire de Dieu et le rebâtir en 3 jours. »
0: Se levant alors, le grand prêtre lui dit
1: « Tu ne réponds rien ? Qu'est-ce que ces gens attestent contre toi ?»
0: Mais Jésus se taisait. Le grand prêtre lui dit
1: « Je t'adjure par le Dieu vivant de nous dire si tu es le Christ, le Fils de Dieu. »
2: « Tu l'as dit, »
0: lui dit Jésus.
2: « D'ailleurs, je vous le déclare, dorénavant, vous verrez le Fils de l'homme siégeant à droite de la puissance et venant sur les nuées du ciel. »
0: Alors le grand prêtre déchira ses vêtements en disant
1: « Il a blasphémé. Qu'avons-nous encore besoin de témoins ? Là, vous venez d'entendre le blasphème. Qu'en pensez-vous ? »
0: Ils répondirent
1: « Il est passible de mort. »
0: Ils lui crachèrent au visage et le giflèrent. D'autres lui donnèrent des coups en disant
1: « Le prophète, Christ, dis-nous qui t'a frappé. »

0: Cependant, Pierre était assis dehors dans la cour. Une servante s'approcha de lui en disant
1: « Toi aussi, tu étais avec Jésus, le Galiléen. »
0: Mais lui nia devant tout le monde en disant
1: « Je ne sais pas ce que tu dis. »
0: Comme il s'était retiré vers le porche, une autre le vit et dit à ceux qui étaient là
1: « Celui-là était avec Jésus, le Nazoréen. »
0: Il nia avec serment
1: « Je ne connais pas cet homme. »
0: Peu après, ceux qui se tenaient là s'approchèrent et dirent à Pierre
1: « Sûrement, toi aussi tu en es. Et d'ailleurs, ton langage te trahit. »
0: Alors il se mit à jurer avec force imprécation
1: « Je ne connais pas cet homme. »
0: Et aussitôt, un coq chanta. Et Pierre se souvint de la parole que Jésus avait dite « Avant que le coq chante, tu m'auras renié trois fois. » Et sortant dehors, il pleura amèrement.

0: Le matin étant arrivé, tous les grands prêtres et les anciens du peuple tinrent un conseil contre Jésus en sorte de le faire mourir. Et après l'avoir ligoté, ils l'emmenèrent et le livrèrent à Pilate, le gouverneur. Alors Judas, qui l'avait livré, voyant qu'il avait été condamné, fut pris de remords et rapporta les 30 pièces d'argent aux grands prêtres et aux anciens.
1: « J'ai péché en livrant un sang innocent. »
0: Mais ils dirent,
1: « Que nous importe, à toi de voir. »
0: Jetant alors les pièces dans le sanctuaire, il se retira et s'en alla se pendre. Ayant ramassé l'argent, les grands prêtres dirent,
1: « Il n'est pas permis de le verser au trésor, puisque c'est le prix du sang. »
0: Après délibération, ils achetèrent avec cet argent le champ du potier, comme lieu de sépulture pour les étrangers. Voilà pourquoi ce champ-là s'est appelé jusqu'à ce jour le champ du sang. Alors s'accomplit l'oracle de Jérémie le prophète, et ils prirent les 30 pièces d'argent, le prix du précieux qu'ont apprécié les fils d'Israël, et ils les donnèrent pour le champ du potier, ainsi que me l'a ordonné le Seigneur. Jésus fut amené en présence du gouverneur, et le gouverneur l'interrogea en disant,
1: « Tu es le roi des Juifs ?»
0: Jésus répliqua,
1: « Tu le dis. »
0: Puis, tandis qu'il était accusé par les grands prêtres et les anciens, il ne répondit rien. Alors Pilate lui dit,
1: « N'entends-tu pas tout ce qu'ils attestent contre toi ?»
0: Et il ne lui répondit sur aucun point, si bien que le gouverneur était fort étonné. À chaque fête, le gouverneur avait coutume de relâcher à la foule un prisonnier, celui qu'elle voulait. On avait alors un prisonnier fameux, nommé Barabbas. Pilate dit donc aux gens qui se trouvaient rassemblés,
1: « Lequel voulez-vous que je vous relâche, Barabbas ou Jésus que l'on appelle Christ ?»
0: Il savait bien que c'était par jalousie qu'on l'avait livré. Or, tandis qu'il siégeait au tribunal, sa femme lui fit dire, «
1: Ne te mêle point de l'affaire de ce juste, car aujourd'hui j'ai été très affecté dans un songe à cause de lui. »
0: Cependant, les grands prêtres et les anciens persuadèrent aux foules de réclamer Barabbas et de perdre Jésus. Prenant la parole, le gouverneur leur dit,
1: « Lequel des deux voulez-vous que je vous relâche ?»
0: Ils dirent,
1: « Barabbas. »
0: Pilate leur dit,
1: « Que ferais-je donc de Jésus ?» que l'on appelle Christ.
0: Ils disent tous,
1: « Qu'il soit crucifié. »
0: Il reprit,
1: « Quel mal a-t-il donc fait ?»
0: Mais il criait plus fort,
1: « Qu'il soit crucifié. »
0: Voyant alors qu'il aboutissait à rien, mais qu'il s'ensuivait plutôt du tumulte, Pilate prit de l'eau et se lava les mains en présence de la foule en disant,
1: « Je ne suis pas responsable de ce sang. À vous de voir. »
0: Et tout le peuple répondit,
1: que son sang soit sur nous et sur nos enfants.
0: Alors, il leur relâcha Barabbas. Quant à Jésus, après l'avoir fait flageller, il le livra pour être crucifié.

0: Le grand prêtre lui dit « Je t'adjure par le Dieu vivant de nous dire si tu es le Christ, le Fils de Dieu. »
1: « Tu l'as dit, »
0: lui dit Jésus.
1: « D'ailleurs, je vous le déclare, dorénavant vous verrez le Fils de l'homme siégeant à droite de la puissance et venant sur les nuées du ciel. »

Alors il se mit à jurer avec force imprécation. « Je ne connais pas cet homme !» Et aussitôt, un coq chanta. Et Pierre se souvint de la parole que Jésus avait dite. « Avant que le coq chante, tu m'auras renié 3 fois. » Et sortant dehors, il pleura amèrement.

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cette nuit même, on va te redemander ta vie. Et ce que tu auras accumulé, qui l'aura ? Voilà ce qui arrive à celui qui amasse pour lui-même, au lieu d'être riche en vue de Dieu. »

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Seigneur, que ta main soutienne ton protégé, le Fils de l'homme qui te doit sa force. Psaume 79, 18.

Il est 18h30 sur les ondes de Radio Espérance. Dans quelques petites minutes, nous allons partir en direction du couvent Saint-Antoine à Bastia pour suivre l'office de vêpres. Belle fin d'après-midi sur les ondes de votre radio.

Si quelqu'un vient à moi sans me préférer à son père, sa mère, sa femme, ses enfants, ses frères et sœurs, et même à sa propre vie, il ne peut pas être mon disciple. Luc 14, 26.

Nous allons prier l'office des Vêpres, ce jour de fête Sainte Véronique Giuliani, au commun des Vierges. Page 1518. 1518.

0: Je me garde pur pour toi, ô Jésus, et les lampes à la main, je cours vers toi. Alléluia. Quelle joie quand on m'a dit, nous irons à la maison du Seigneur.
1: Maintenant, notre marche
2: marche devant tes portes, Jérusalem. Jérusalem, et voici Saint-Émile, ville où tout ensemble ne fait qu'un.
0: C'est là que montent les tribus du Seigneur. Là qu'Israël doit rendre grâce au nom du Seigneur. C'est là le siège du droit, le siège de la maison de David.

Seigneur ne bâtit la maison, les bâtisseurs travaillent en vain. Si le Seigneur ne garde la ville, c'est en vain que veillent les gardes. Les fils, voilà ce que donne le Seigneur, des enfants la récompense qu'il accorde. Comme des flèches aux mains d'un guerrier, ainsi les fils de la jeunesse. Gloire au Père et au Fils et au Saint-Esprit, pour les siècles des siècles. Amen. Heureux les cœurs purs, ils verront Dieu. Mon cœur est ferme, ô Dieu, il est fondé sur le Christ.

0: Mon cœur est ferme, ô Dieu, il est fondé sur le Christ.
1: De la première lettre aux Corinthiens. Celui qui n'est pas marié a le souci des affaires du Seigneur. Il cherche comment plaire au Seigneur. La femme sans mari ou celle qui reste vierge a le souci des affaires du Seigneur. Elle veut lui consacrer son corps et son esprit.

0: Heureux les invités au festin de noces de l'agneau. Je te fiancerai à moi pour toujours dans l'amour et la fidélité. Tu sauras que je suis le Seigneur, ouvre ton cœur à l'allégresse.
1: Heureux les invités au festin des noces de l'agneau.
0: Bien, épouse du Christ, reçois la couronne de Dieu que Dieu t'a préparée.

0: Viens, épouse du Christ, reçois la couronne que Dieu t'a préparée. Le Christ a loué ceux qui se consacraient de corps et d'âme au royaume des cieux. Bénissons-le de tout notre cœur.
1: Ô Christ, notre salut, Jésus, notre lumière.
0: Tu as voulu pour épouse une église vierge et pure.
2: Rends-la irréprochable et sainte.
0: Les vierges sages ont couru au devant de toi avec leurs lampes.
2: Donne aux femmes qui te sont consacrées de te rester fidèles.
0: Tu donnes à ton Église de garder sa foi intègre et pure.
2: Accorde cette même grâce à tous les chrétiens.
0: Nous célébrons aujourd'hui la fête de Sainte Véronique Giuliani.
3: Que son intercession soit notre joie.
0: Tu accueilles les vierges sages au festin de noces.
2: Reçois la volonté de ceux que tu as appelés dans ta demeure du ciel.
0: Nous prions particulièrement aujourd'hui par l'intercession de Sainte Véronique Giuliani pour nos sœurs Clarisse, en particulier les sœurs Clarisse Capucines.
4: Notre Père, qui es aux cieux, que ton nom soit sanctifié, que ton règne vienne, que ta volonté soit faite sur la terre comme au ciel. Donne-nous aujourd'hui notre pain de ce jour. Pardonne-nous nos offenses, comme nous pardonnons aussi à ceux qui nous ont offensés. Et ne nous laisse pas entrer en tentation, mais délivre-nous du mal.
0: Seigneur, tu as marqué Sainte Véronique des signes de la passion de ton Fils. À sa prière et à son exemple, accorde-nous d'accepter humblement la croix à la suite de ton Fils, afin de pouvoir nous réjouir de sa gloire.

0: Gloire au Père et au Fils et au Saint-Esprit, pour les siècles des siècles.
1: Chers amis auditeurs, il est 19h sur les ondes de Radio Espérance et nous nous retrouvons ce vendredi soir pour la prière de l'Angélus. Tournons-nous vers Marie. L'ange du Seigneur apporta l'annonce à Marie et elle conçut du Saint-Esprit. Je vous salue, Marie, pleine de grâce, le Seigneur est avec vous. Vous êtes bénie entre toutes les femmes, et Jésus, le fruit de vos entrailles, est béni. Sainte Marie, Mère de Dieu, priez pour nous, pauvres pécheurs, maintenant et à l'heure de notre mort. Amen. Voici la servante du Seigneur, qu'il me soit fait selon votre parole. Je vous salue, Marie, pleine de grâce, le Seigneur est avec vous. Vous êtes bénie entre toutes les femmes, et Jésus, le fruit de vos entrailles, est béni. Sainte Marie, Mère de Dieu, priez pour nous, pauvres pécheurs, maintenant et à l'heure de notre mort. Amen. Et le Verbe s'est fait chair, et il a habité parmi nous. Je vous salue, Marie, pleine de grâce, le Seigneur est avec vous. Vous êtes bénie entre toutes les femmes, et Jésus, le fruit de vos entrailles, est béni. Sainte Marie, Mère de Dieu, priez pour nous, pauvres pécheurs, maintenant et à l'heure de notre mort. Amen. Priez pour nous, Sainte Mère de Dieu, afin que nous soyons rendus dignes des promesses du Christ. Prions. Que ta grâce, Seigneur notre Père, se répande en nos cœurs. Par le message de l'ange, tu nous as fait connaître l'incarnation de ton Fils bien-aimé. Conduis-nous par sa passion et par sa croix, avec le secours de la Vierge Marie, jusqu'à la gloire de la résurrection. Par Jésus, le Christ, notre Seigneur. Amen.

Chers amis auditeurs, nous nous retrouvons sur les ondes de Radio Espérance pour faire un point d'actualité avec l'écho du Saint-Siège du vendredi 10 juillet. Commençons avec l'annonce de 13 réfugiés du centre Astali qui seront les convives de Léon XIV. Ce samedi 11 juillet, ces personnes accueillies par l'organisation jésuite prendront part à une visite des villas pontificales de Castel Gandolfo et du Borgo Laudato Si. Elles déjeuneront ensuite avec le pape. Francesca Cuomo, responsable de la communication de l'organisation, explique que pour ces réfugiés, il est important de se sentir accueilli dans des contextes qui valorisent la dignité humaine. Poursuivons avec le Borgo Laudato Si, présenté comme un lieu d'harmonie entre l'homme et la nature, reflet de la beauté de Dieu. Le pape Léon XIV est attendu ce samedi 11 juillet pour un déjeuner avec les pauvres du diocèse de Rome. Ce site de 55 hectares appartenait autrefois aux villas pontificales de Castel Gandolfo. Il abrite aujourd'hui deux réalités complémentaires, le centre de formation supérieure Laudato Si et un système agricole fondé sur les principes de l'écologie intégrale. Terminons ce point d'actualité avec la nomination de Marina Natale au conseil de surveillance de l'Institut pour les œuvres de religion. Cette nomination a été annoncée dans un communiqué publié le 8 juillet. Le président de l'Institut, François Poli, salue une personnalité de premier plan, forte d'une expérience significative aux plus hauts échelons du système bancaire et financier européen. Cette arrivée vient renforcer la gouvernance de cette institution financière du Vatican. C'était l'écho du Saint-Siège du 10 juillet sur les ondes de Radio Espérance. Notre prochain rendez-vous avec l'actualité, c'est lundi, un peu avant 13h. Sur ce, je vous souhaite un très bon week-end.

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1: Bonjour. Dans l'esprit du peuple juif, les jours du Messie devaient apporter essentiellement deux choses. La fin de l'oppression romaine, qui venait de se traduire par la réduction de la Judée à l'état de province d'empire, et un nouveau partage des terres, fournissant à chacun trois lopins, l'un sur les hauteurs où il fait bon l'été, le deuxième dans la plaine de Jaffa, la plus fertile, occupée aujourd'hui par les Israéliens, le troisième enfin dans la vallée du Jourdain, qui achève sa course vers la mer Morte, à 400 mètres au-dessous du niveau de la Méditerranée, dans une chaleur insupportable l'été, mais agréable l'hiver. On disposerait ainsi de trois résidences que l'on occuperait selon la saison, dans la paix, le soleil et les joies tranquilles d'une harmonie sociale définitive. Quant à la nourriture, si elle ne sortait pas des champs, elle tomberait, comme autrefois, du ciel, sous la forme classique de la manne. Le Messie serait une sorte de roi victorieux, invincible, écrasant les souverains indignes, expulsant le réprouvé et donnant à l'élu tout de suite, là, sans attendre, tout ce qu'un cœur prisonnier peut désirer, la liberté, un peu de terre pour vivre et pour mourir. Petit à petit, l'espérance a été de moins en moins matérialiste. Jésus le Christ promet qu'à l'instar du centurion de l'Évangile, beaucoup viendront de l'Orient et de l'Occident et prendront place avec Abraham, Isaac et Jacob au festin du royaume des cieux. Les cieux, c'est la compagnie de Jésus, sa présence en nous et à nos côtés. Elle sera en plénitude de l'autre côté de la mort, nous l'espérons. Pour le moment, nous en avons un avant-goût. Et je suis toujours très touché par les expressions des personnes qui traversent une grande souffrance. J'avais béni le mariage d'un jeune couple, j'apprends quelques années après que lui s'est donné la mort. Ce jour-là, elle a tout perdu, son mari, la maison qu'il construisait et le bébé qu'elle portait depuis un mois. Quelques semaines après les obsèques, elle m'écrivait « Ce n'est pas sous une froide pierre que nous retrouverons ceux que la mort nous a pris, mais c'est par la prière qu'un jour au ciel nous serons réunis. » Et j'ai eu la joie de bénir son deuxième mariage quelques années après. Autre exemple, un jour je reçois le coup de téléphone d'un monsieur qui m'annonce une nouvelle dramatique. Leur fils de 42 ans, qui est médecin, vient de mourir au cours d'une plongée sous-marine au large des Antilles britanniques. Ce papa, qui avec son épouse espérait bien pouvoir compter sur leur fils à l'âge où les forces diminuaient, m'a dit « Il sortait des fonds glauques de l'océan pour jaillir dans la lumière. J'y vois un symbole. Il a, j'espère, jailli dans la lumière de Dieu. » Une grand-mère qui accompagnait sa petite fille de 8 ans vers le baptême pour un temps de préparation avec d'autres enfants et d'autres parents se présente, quand arrive son tour, en nous disant le drame de sa vie. Il y a quelques années, sa fille est morte à la suite d'un accident de voiture. Grièvement blessée, elle a été transportée à Paris, mais on a pu la sauver. Et elle dit « Parfois, on se demande si le ciel existe. » Alors, comme nous sommes peu nombreux à cette réunion d'adultes, pendant que les enfants travaillent de leur côté, il me vient de lui raconter le témoignage d'une paroissienne qui m'avait frappé. À l'âge de 70 ans, Marie perd son époux. Quelques jours après les obsèques, elle s'adresse à lui. « Auguste, maintenant que tu vois les choses d'en haut, j'aimerais te demander une faveur. Tu sais que j'ai perdu mon alliance, et tu sais combien mon alliance me manquait quand tu étais là. Maintenant que tu es parti, elle me manque encore plus. S'il te plaît, aide-moi à la retrouver. » Elle se sent alors poussée à aller au jardin. Un premier coup de pioche, l'alliance sort de terre. Alors, le récit de ce témoignage laissait le temps à la grand-mère de la petite Rosine de se remémorer. Elle nous a alors dit « Pour moi, le signe du ciel, c'est que pendant 1 an après la mort de ma fille, je rêvais à elle, Elle était très belle et toujours entourée de lumière. Un slogan publicitaire posait astucieusement la question « Y a-t-il une vie avant la mort ?» En soi, c'est une formule très belle qui rejoint celle du mouvement chrétien de la vie montante. Il ne s'agit pas tant d'ajouter des années à la vie, mais d'ajouter de la vie aux années. Mais cette question laisse entendre clairement que la seule vie qui existe est celle sur cette terre. Jésus même, s'il venait du ciel, ne pouvait pas nous en faire une description. Il aurait eu la même difficulté que nous s'il nous fallait décrire les couleurs à un aveugle de naissance. Mais il nous a donné trois images très éclairantes. L'image du sommeil. Le ciel, c'est le repos, mais c'est aussi l'attente de la résurrection des corps, puisque le sommeil se termine toujours par le réveil. Il a aussi donné l'image de la graine semée. La graine va apparemment vers une désagrégation, mais en fait, elle est en route vers son plein épanouissement. Il y a entre nos corps glorieux et notre corps actuel la différence qu'il y a entre un pommier et un pépin de pomme, entre un épi de blé et un grain de blé. Nous nous reconnaîtrons, mais nous serons transfigurés dans la gloire de Dieu. Puis l'image de la naissance. Jésus nous invite à comparer le temps que nous passons sur terre aux 9 mois que nous avons passés dans le ventre de notre maman. Si nous pouvions interviewer un bébé à ce moment-là, il nous ferait part d'un bien-être, de questions très fortes aussi, et d'une angoisse. Qu'y a-t-il de l'autre côté? Eh bien, nous verrons enfin celui qui nous enveloppe de sa providence. Comment le verrons-nous? À travers le corps de Jésus ressuscité. Ils lèveront les yeux vers celui qu'ils ont transpercé. Car nous pouvons prolonger la comparaison. De même qu'une maman nourrit de son corps et de son sang son bébé pour qu'il lui soit de plus en plus ressemblant, de même Dieu le Père nous nourrit à chaque Eucharistie du corps et du sang de son Fils pour que nous soyons de plus en plus ressemblants au premier-né qui a souffert pour nous les douleurs de l'enfantement. Nous sommes donc ici-bas en apprentissage, en stage d'amour. Parfois on me dit « Mais au ciel, qu'est-ce que nous ferons ?» C'est significatif. Nous pensons volontiers en termes d'action, d'efficacité, de production, de faire. Au ciel, nous ne ferons rien. Nous aimerons et nous nous laisserons aimer. Quelle délice !

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2: T'es nul, tu sers à rien, t'es le dernier. Vous a-t-on déjà dit ces mots? C'est peut-être une phrase qui résonne régulièrement dans votre tête et qui vous empoisonne. Moi, la dernière place, je l'ai eue lors de ma première compétition de course d'orientation. Nous étions en Ardèche, magnifique, et je m'étais perdu dans une colline, en débusquant au passage un sanglier, et mon classement au final était vraiment décourageant. Mais en y regardant de plus près, trois des participants avaient été disqualifiés pour avoir manqué l'une des balises du parcours et arrivaient donc après moi sur le listing avec la mention PM, ce qui veut dire poste manquant. En y réfléchissant un peu, j'ai été encouragé à persévérer et à tout faire pour toujours rester dans la course, quitte à perdre du temps parfois. Tu as peut-être été découragé par tes résultats, on s'est peut-être même moqué de toi, de tes capacités ou de ton physique. Ça me fait penser au témoignage de Cornelia, que tu trouveras dans la brochure Rescapée et qu'on t'envoie gratuitement si tu en fais la demande. Quand elle dit qu'elle avait régulièrement des pensées comme « tu es nul, tu es moche, tais-toi, ce que tu dis est ridicule ». S'il t'arrive d'avoir toi aussi ces pensées, j'aimerais t'encourager et te persuader du contraire, car c'est un mensonge. Le plus important n'est pas ta position, ton rang ou même ton classement. Ce qui est le plus important, c'est de rester dans la course. Alors, n'abandonne pas la partie.
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1: Bonjour Pascal Jacob.
2: Bonjour Jean-Yves.
1: Le détail, c'est l'accessoire, le complémentaire. Mais pourquoi les détails ont-ils parfois tant d'importance?
2: Oui, vous savez bien qu'on dit que le diable se cache dans les détails.
1: Exactement.
2: Mais finalement, si on y réfléchit, la réalité est faite de détails. Elle est faite de petits atomes qui ont l'air d'être des détails, c'est-à-dire qui ont l'air d'être des petits éléments. Mais petits éléments, ça ne veut pas dire nécessairement sans importance. Dire que tel événement est un détail de l'histoire, par exemple, pourrait nous faire penser que c'est un événement sans importance, mais c'est pas vrai. Alors, il y a des détails qui n'ont pas d'importance, peut-être la couleur que des cheveux de Louis XVI, par rapport à l'histoire de Louis XVI, n'a certainement aucune importance. Mais peut-être que telle décision, tel événement, tel climat qu'il a fait à tel moment, peut-être avait de l'importance. Et donc finalement, la grande question, puisque l'univers est fait de détails, l'histoire est faite de détails, c'est de savoir quels sont les détails qui sont importants et puis les détails qui sont pas importants.
3: Ouais, voilà. Ouais.
2: Parce que finalement, l'agencement d'une chose, c'est l'agencement de ses détails. Prenez une voiture, on pourrait dire que chaque boulon est un détail de la voiture. Chaque pièce est un détail de la voiture. Mais il y a des pièces plus ou moins importantes. Il est clair que si vous oubliez de remonter la roue, c'est plus embêtant que si vous oubliez de remettre le cendrier. Bon. Voilà, ça dépend si vous êtes fumeur ou pas. Toujours est-il que la difficulté de la question ici vient du fait qu'on ne sait pas trop ce que c'est qu'un détail, finalement, tant qu'on l'a pas enlevé pour voir ce qui restait une fois qu'on l'a enlevé. Si vous voulez savoir si votre cendrier est un détail, ben enlevez-le et puis vous verrez si la voiture marche. Après, ce qu'il faut, c'est évidemment pas se perdre dans les détails. L'idée, c'est quand même, que ce soit dans l'histoire ou dans la vie, c'est d'avoir aussi une vue d'ensemble et de pas se laisser prendre par les détails, laisser enfermer dans les détails. Et donc, finalement, dans la vie, comme dans les sciences, finalement, comme dans les études, eh bien, on est toujours dans une sorte de va-et-vient entre l'attention aux détails, à ce qui, à la délicatesse, par exemple, envers les autres, de soigner l'apparence, de soigner ses vêtements, de soigner la manière de s'habiller, la manière de parler, voilà, de l'attention aux détails qui est importante dans la relation à l'autre. Et puis, la vue d'ensemble, justement, pour ne pas être bloqué par ces détails et d'avoir quand même une vision un peu, on va dire, de sagesse sur l'ensemble de la vie, sur l'ensemble des choses. Parce que sinon, si on était sans cesse à ergoter sur chaque détail, eh bien, la vie serait pas possible.
1: Il y a une citation de Saint Paul qui dit « N'exaspérez pas vos enfants ».
2: Exactement.
1: Merci beaucoup, Pascal.

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1: Après une lecture d'un texte de Denis l'Aréopagite sur l'ange, j'aurai à nouveau le plaisir et l'honneur de recevoir Christine Chaillol, qui continuera à nous faire partager la haute connaissance qu'elle a des églises d'Orient.
2: Lecture 6, Denis l'Aréopagite. La hiérarchie céleste, sens du terme ange. Ayant défini la hiérarchie, il importe de se tourner vers les anges. C'est par bonté que la théarchie suressentielle crée les essences de tout ce qui existe, ainsi que tout ce qui existe. Dans la mesure où ils le peuvent, tous les êtres sont appelés à rentrer en communion avec le bien absolument transcendant. C'est ainsi que rien n'existe sans avoir part à la déité suressentielle qui est la cause universelle. Sans une telle participation, rien ne pourrait exister. Tous les non-vivants y ont part, sans quoi ils n'existeraient pas. Les vivants participent, eux, à la puissance même qui donne la vie et qui dépasse toute vie. Les êtres de raison participent à la sagesse même, en tant que perfection primordiale, au-delà de toute raison et de toute intelligence. C'est par l'entremise des êtres hiérarchiquement supérieurs que les êtres inférieurs s'élèvent supérieurement vers le divin. Ce n'est pas simplement entre les intelligences supérieures et les intelligences inférieures que l'intelligence se distribue. C'est au sein même de l'intelligence que pour chaque hiérarchie, les ordres et les puissances se distribuent en trois degrés. Premier, moyen, dernier, et que les plus divins servent d'initiateurs aux inférieurs en les conduisant vers l'illumination et la communion divine. Levons les yeux vers les plus hautes révélations de l'Écriture. On constate que le Christ, cause suressentielle des essences qui vivent au-delà du ciel, a condescendu sans mutation de sa nature à prendre forme humaine et à se plier avec douceur aux formes angéliques instituées par le Père.
1: La dernière fois, j'ai parlé de la hiérarchie afin de montrer ce qu'elle signifie. Pour nous, la hiérarchie signifie une domination statique de l'inférieur par le supérieur. Et c'est la raison pour laquelle, aujourd'hui, dans notre monde démocratique, on rejette la hiérarchie en voyant en elle quelque chose de brutal et d'étouffant. La véritable hiérarchie est tout autre. La véritable hiérarchie consiste, comme son nom l'indique, à exprimer le principe arché de la sainteté, hieros. Le principe de la sainteté est lié à l'amour de Dieu qui se diffuse pour que tout l'univers, tous les hommes, toute la vie rentrent dans l'unité du Saint-Esprit. Et donc, oui, il y a bien d'un côté le supérieur, mais de l'autre côté l'inférieur. Mais le supérieur n'est pas là pour écraser l'inférieur. Le supérieur est là, au contraire, pour élever l'inférieur vers le supérieur. Parler de supérieur et d'inférieur, ça n'est pas mépriser l'inférieur et être dans l'orgueil du supérieur. Mais c'est au contraire rentrer dans la vie vivante. La vie vivante est toujours constituée par le supérieur et l'inférieur. Tout simplement parce que, étant vivante, elle est en train de vivre, et étant en train de vivre, il y a en elle de l'accompli et de l'inaccompli. Et il y a une relation entre l'accompli et l'inaccompli, l'accompli emmenant l'inaccompli dans l'accompli pour aller vers plus que l'accomplissement. Parce que c'est là qu'apparaît le principe Christ. On entend souvent dire que le Christ a vaincu la mort, mais que veut dire vaincre la mort? Vaincre la mort veut dire vaincre le côté statique de l'existence afin de pouvoir libérer son caractère dynamique et totalement énergétique. Et c'est ce qui fait que le Christ transfigure la réalité là où nous avons affaire à du vivant. Il introduit la négation du vivant, non pas pour aller dans la mort, mais pour aller dans le plus que vivant. Et l'ange est le symbole, la figure, le paraclet, le modèle de la relation qu'il peut y avoir entre le supérieur et l'inférieur. La définition que l'on donne de l'ange est en général celle du messager, de l'envoyé divin, du médiateur entre le plan céleste et le plan terrestre. Eh bien, comme le dit Denis, du point de vue de la raison, il existe des médiations qui permettent, en faisant descendre le ciel sur la terre, le supérieur dans l'inférieur, élever l'inférieur vers le supérieur, la terre vers le ciel. Ainsi, l'ange renvoie aux divines inspirations qui nous tirent vers le haut, en faisant descendre l'illumination céleste à l'intérieur de nos cœurs. Et c'est par lui que se manifeste le dynamisme de l'amour divin qui veut tout emmener dans son amour infini, dans l'unité du Saint-Esprit.

0: C'était exécuté par le chœur des moines du Mont Athos au monastère de Simonos Petra, un hymne à la Divine Trinité dont la particularité est d'être chanté en français. Pour la troisième fois, nous avons le plaisir, l'honneur de recevoir Christine Chaillot, grande spécialiste de l'écuménisme en général et des relations entre les églises chalcédoniennes et non chalcédoniennes dont elle va nous parler, en commençant par nous parler, chère Christine, de l'église arménienne,
1: oui,
0: qui fait partie des églises non chalcédoniennes.
1: Exactement.
0: Et donc vous allez nous expliquer ce que c'est que les églises non chalcédoniennes et la place de l'église arménienne parmi ces églises non chalcédoniennes.
1: Donc les églises non chalcédoniennes n'ont pas accepté, comme le nom le dit, le Concile de Chalcédoine en 451. On en reparlera tout à fait à la fin de nos émissions quand on parlera des dialogues œcuméniques actuels. Et donc, cette église arménienne, elle est considérée comme le premier royaume chrétien reconnu, n'est-ce pas? Donc ça, c'est très intéressant. C'est le premier pays, si vous voulez, qui a été reconnu officiellement comme chrétien. Si on a parlé des chrétiens pour la première fois à Antioche, eh bien, le premier royaume reconnu comme chrétien, c'est le royaume d'Arménie, sous le roi Tiridate IV, qui a été converti par Saint Grégoire l'Illuminateur. Pourquoi l'Illuminateur? Parce qu'il a amené la lumière du Christ aux Arméniens, n'est-ce pas? Et ça s'est passé près d'Etchmiadzin, la capitale, enfin la capitale, oui, le centre religieux des Arméniens, près de Yerevan, qui est la capitale arménienne actuelle. Et donc, ce premier Grégoire, c'est à son époque aussi qu'on a, si j'ose dire, inventé la langue arménienne pour avoir une langue chrétienne. Donc c'est aussi intéressant de le souligner. Et on fait remonter d'ailleurs les origines de l'église arménienne aux apôtres Jude, Thaddée et Barthélemy. Et d'ailleurs, il y a deux monastères qui sont dédiés à Saint Thaddée et Barthélemy, qui sont situés aujourd'hui pas du tout en Arménie, mais dans le nord-ouest de l'Iran, au nord de Tabriz. C'est un endroit que j'ai visité lors des, parce qu'il y a un grand pèlerinage chaque été, et tous les chrétiens d'Iran s'y retrouvent. Donc c'est très intéressant justement de visiter cet endroit, enfin au niveau œcuménique, n'est-ce pas? Et donc, quant à l'organisation de l'Église arménienne, elle est assez complexe, puisqu'en fait, on a deux catholicos et deux patriarches. Pourquoi ? On a un catholicos à Etchmiadzin, donc, en Arménie. Ensuite, pour des questions qui sont très complexes à expliquer, il y a eu un deuxième patriarcat qui a été fondé en Cilicie. Donc, la Cilicie, c'est une partie qui est aujourd'hui située au sud-est de la Turquie. Ce catholicosa a été déplacé au moment du génocide et s'est déplacé au Liban. Donc le patriarche de Cilicie arménien se trouve aujourd'hui à Antelias, c'est à quelques kilomètres au nord de Beyrouth, donc au Liban. Et puis vous avez encore deux patriarches arméniens, l'un qui est à Jérusalem et l'autre qui se trouve à aujourd'hui Istanbul, donc l'ancienne Constantinople. Alors pourquoi un patriarche arménien à Constantinople? Ça a été fondé, ce patriarcat arménien, en 1461. Donc c'est au début de l'Empire ottoman, parce que les Ottomans souhaitaient avoir des représentants des différents groupes chrétiens. Et on appelait ça des millettes. Donc vous avez le millette des Grecs, avec le patriarche grec-orthodoxe qui le représente. Et comme il y avait de nombreux Arméniens, et dans différentes régions, déjà à l'époque, disons la Turquie actuelle, la Syrie, le Liban actuel, etc. Donc le patriarche arménien de Constantinople représentait sa communauté arménienne, mais représentait aussi les Syriaques, par exemple. Et donc, il existe toujours, mais évidemment, n'a plus du tout l'importance qu'il a eue dans l'histoire. Alors, ce qui est intéressant, je trouve, au niveau œcuménique, c'est aussi de souligner le fait que l'Église arménienne a reçu différentes influences, qu'elles soient liturgiques, monastiques, par exemple, de ses voisins chrétiens de rite syriaque. Donc, les Syriaques étaient situés géographiquement au sud de l'Arménie, et aussi des Grecs cappadociens de l'ouest. Et ça, c'est très clair, par exemple, on le voit dans les influences des textes liturgiques chez les Arméniens. Donc, c'est pour ça que c'est très intéressant d'étudier non seulement les textes liturgiques, les textes des pères de l'Église, de toutes ces églises, n'est-ce pas, les textes monastiques, parce que d'abord, il y a eu des échanges entre eux, n'est-ce pas, des échanges de manuscrits, des échanges de textes, et donc moi mon prochain livre justement parle de tout ça, de ces relations et de ces échanges entre les églises chalcédoniennes et non chalcédoniennes.
0: Alors, est-ce que vous pouvez préciser pour nos auditeurs ce que veut dire non chalcédonien?
1: Alors, je voulais réserver ça pour la fin de nos séances, mais c'est simplement ceux qui n'ont pas accepté le concile de Chalcédoine en 451, parce que à Chalcédoine, on a employé une nouvelle formule christologique et qui parlait de deux natures du Christ, et ça a dérangé, disons, des chrétiens, justement, qui étaient extrêmement traditionnels et qui n'ont pas accepté qu'on emploie une nouvelle terminologie qu'ils ne trouvaient pas appropriée.
2: Pour eux, il n'y avait qu'une nature divine du Christ.
1: Pas du tout. Alors là, vous tombez dans le piège, voilà. Direct.
2: D'accord.
1: De
2: ne pas s'opposer le monophysisme à l'arianisme.
1: Alors, justement, ce ne sont pas des monophysites, je l'explique comme ça, ce sont des miaphysites, selon la formule de Cyril, mais si vous voulez bien, on garde ça pour la fin de nos séances quand on parlera d'œcuménisme.
2: D'accord.
1: Et ce que j'aimerais encore dire dans ce programme...
2: On peut traduire miaphysite
1: Simplement, ils croient que le Christ, c'est la formule de Saint Cyril d'Alexandrie, miaphysite, mais c'est une nature qui est composée, justement, elle est composée de la divinité et de l'humanité en Christ.
2: Oui, oui.
1: Monophysite, justement, on évacue la divinité, l'humanité.
2: L'humanité, d'accord.
1: Mais dans miaphysite, c'est une nature composée qui inclut l'humanité et la divinité.
2: Mais sans être chalcédonienne.
1: Exactement.
2: D'accord. Bon, voilà. Nous reviendrons.
1: Et ce que j'aimerais encore souligner pour cette séance, c'est qu'évidemment, le drame des églises arméniennes, mais c'est aussi le cas des églises de rite syriaque, l'église syriaque orthodoxe dont on parlera la prochaine fois, ou l'église de l'Orient dont on parlera également plus tard. Le grand drame, c'est ce génocide de 1915 qui a été précédé de massacres à la fin du 19e siècle et même auparavant. Et donc, cela a impliqué de nombreuses victimes et ça explique également les fuites, les exils de toutes ces communautés et donc le début dès le 20e siècle, mais déjà au 19e ou avant, mais en particulier de manière particulièrement numérique de tous ces gens qui forment ce qu'on appelle aujourd'hui ces églises en diaspora.
2: D'accord. Et donc, l'Arménie représente une spécificité que l'on peut caractériser par rapport aux autres églises. Par exemple, vous allez parler des Coptes, des Égyptiens et tout. Qu'est-ce qui les caractérise en plus des autres?
1: Comme je l'ai dit déjà, je pense, ils ont leur propre langue. Donc, ils ont évidemment chacune de ces églises orientales orthodoxes à ses propres auteurs, certains qui sont très célèbres. Le plus célèbre d'entre eux chez les Arméniens, c'est sans doute Grégoire de Narek.
0: Et, c'est très, très beau, de Grégoire de Narek.
1: Voilà, vous voyez, donc, oui. Vous me disiez, non, moi, je ne connais rien aux églises orientales,
2: oui,
1: mais vous avez connu, voilà,
2: oui,
1: Grégoire de Narek. Donc,
2: oui.
1: Je suis très contente de le citer. Parce que c'est le plus connu, mais il y a de très grands esprits, n'est-ce pas, chez les Arméniens. Et c'est des textes, justement, que ce soit pour les Arméniens ou pour toutes les églises dont on va parler aujourd'hui, puisqu'on parle de textes. Je pense que c'est important de savoir que ces textes sont nombreux à avoir été traduits en français et dans d'autres langues. Donc, on n'a plus aucune excuse, les francophones, de ne plus connaître, n'est-ce pas, la matière pierre première de la foi, de la spiritualité de toutes ces églises orientales, parce que oui, c'est vrai, certains livres qui sont peut-être publiés dans Sources chrétiennes ou au Corpus Scriptorum et d'autres grandes collections, c'est vrai que ce sont des livres assez chers, mais si on a la bonne volonté, je pense qu'on les trouve dans des bonnes bibliothèques et donc on peut aller les lire dans les bibliothèques ou les emprunter, et je pense que c'est indispensable justement dans le cadre du dialogue œcuménique dont on va parler aussi, c'est il faut s'atteler à lire ces textes, il faut les étudier, il faut les lire et comprendre directement, n'est-ce pas, et pas selon nos imaginaires ou ce qu'on a pu entendre ou d'après ce qu'on a pu vous enseigner dans un catéchisme, n'est-ce pas. Il faut aller directement au texte et lire ces textes en direct et dépasser, je le répète, tous nos a priori, et c'est ça l'œcuménisme, c'est de dépasser les malentendus.
2: Sans compter qu'il y a une musique liturgique arménienne magnifique, oui. D'une grande, grande richesse.
1: Alors, vous la connaissez, mais je dirais que dans toutes les églises orientales, chaque église a ses musiques personnelles jusqu'en Éthiopie. La musique liturgique éthiopienne est très particulière.

0: mais pas pendant la liturgie, c'est lors des grandes fêtes. D'accord. Et ça se passe en général après, à la fin de la liturgie, mais on pourra reparler de tout ça.
1: Merci infiniment, chère Christine. Et pour terminer cette émission, à nouveau, le chœur des moines du Mont Athos au monastère du Simonos Petra, dans un hymne au Saint-Esprit et à la Divine Trinité, chanté en français.

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1: Puisque le Seigneur nous demande de prier sans cesse, cela est possible en toutes circonstances, y compris dans nos déplacements motorisés. Certes, il restera toujours vrai qu'une des grandes façons de prier est de se rendre à pied, en pèlerinage, vers un haut lieu de la chrétienté. Saint-Jacques de Compostelle, Lourdes, ou je ne sais quel autre sanctuaire. Saint-Benoît-Joseph Labre, mort en 1783, est un modèle merveilleux pour tous les pèlerins de tous les temps, puisqu'il a passé sa vie sur les routes, comme pèlerin. Il n'empêche que nous pouvons profiter de nos voyages en voiture pour prier. À condition de mettre le contact avec Dieu le plus vite possible, après avoir mis le contact pour que notre voiture démarre. Eh bien, on peut prier, par exemple, à partir de tout ce que l'on va voir tout au long de la route. Cela ne nous empêche pas d'être attentifs à la route et à tous les panneaux de signalisation. Mais d'un certain œil, on voit la nature. La beauté du panorama peut être le point de départ d'une prière de louange, silencieuse ou chantée. Encore faut-il ne pas partir dans le décor, bien sûr. La pluie qui tombe est un symbole très parlant de la grâce divine qui vient féconder la sécheresse de nos cœurs. Et pendant que l'essuie-glace ne cesse de fonctionner, on demande au Seigneur de faire pénétrer l'eau de sa grâce dans tout notre être pour le désaltérer et le féconder. Le blé qui pousse, les arbres qui poussent en silence, nous rappellent que nous devons nous-mêmes porter du fruit au centuple, si cela est possible. Et puis, nous traversons des villes et des villages. La traversée des villages, avec leurs travaux quotidiens, qu'ils soient fleuris ou non, nous rappelle le travail de tous ceux qui sont là. Si c'est sur l'autoroute, le tracé magnifique de certaines autoroutes, avec tous les travaux de terrassement qu'elles ont nécessité et qui ont été accomplis en grande partie par des immigrés, nous rappelle le travail des hommes dont nous ne cessons de profiter. Au contraire, la traversée des grosses agglomérations peut être le point de départ d'une prière de supplication pour tous ceux qui se laissent abrutir par leur travail et pour tous ceux dont nous devinons la présence à travers les fenêtres éclairées. Et puis, il y a les autres voitures avec lesquelles nous roulons, que nous dépassons ou qui nous dépassent. Nous pouvons prier pour les fous au volant, tout en reprenant la résolution de ne pas les imiter. Prier pour les chauffeurs de poids lourds, qui nous empêchent d'avancer, peut-être, mais pour leur famille, pour les pays de marché commun vers lesquels ils exportent peut-être nos produits, pour les couples qui nous dépassent, avec ou sans leurs enfants, afin que leur voyage soit occasion d'un vrai dialogue et d'une espèce de voyage de noces, pour les malades ou les accidentés transportés par l'ambulance qui se fait signaler. Et puis nous pouvons prier à partir de notre propre situation de chauffeur. Nous pouvons remercier Dieu pour la joie de conduire, un moment de détente au milieu de nos occupations hebdomadaires. Remercier Dieu pour mon corps en bonne santé, pour la digestion qui s'accomplit toute seule dans mon organisme, pour les yeux et les oreilles qui me permettent de conduire. Et puis surtout, je peux penser que Jésus est tout près de moi. Comme il était sur la route avec les pèlerins d'Emmaüs, il est là, tout proche, comme si j'étais à la chapelle. Et j'écoute le Seigneur me dire ce qu'il disait à ses apôtres le soir de l'ascension, « Je suis avec vous tous les jours jusqu'à la fin des temps ». Et je peux donc lui demander de m'envelopper de sa tendresse. La ceinture de sécurité qui m'enveloppe me rappelle que je suis entouré, bien plus encore, par le Seigneur. J'ai revêtu le Christ par mon baptême. Je suis toujours dans ses mains, enveloppé par lui. Je peux lui demander d'être entre ses mains un volant qui se laisse conduire avec docilité. Et puis, lorsque je suis pris tout d'un coup par un désir d'aller trop vite, je lui demande de réprimer ma frénésie de la vitesse. Et de penser que, plutôt que de vouloir aller trop vite, au risque d'aller dans le décor, je peux prendre tout mon temps en pensant que chaque instant de ce voyage est un moment où je peux dire à Jésus « Je t'aime ». Toute hâte, disait un vieux proverbe, vient du diable. La patience, disait Gilbert Cesbron, pourrait bien être la mère de tous les vices. L'ambition, la ruse, la violence, l'obstination à ne voir en autrui qu'un instrument au service de mes désirs, bref, le manque d'amour, tout cela ne n'est-il pas de la panique qui nous saisit devant le temps qui passe? Et puis, pour éviter cette hâte, je dois prévoir les imprévus, les bouchons possibles ou la difficulté de trouver sur place au parc de stationnement un endroit pour ma voiture. Et puis, je peux à tout moment demander au Seigneur de guérir mon cœur lorsque je sens l'agressivité renaître en moi à cause de la bêtise d'un chauffard. Voilà 1000 façons de prier au volant de sa voiture. Bonne route avec Jésus.

D'âge en âge, on vantera tes œuvres, Seigneur. On proclamera tes exploits. Psaume 144, 4.

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1: Nous méditons l'Évangile selon saint Matthieu au chapitre 10, versets 16 à 23. Ce n'est pas vous qui parlerez, c'est l'Esprit de votre Père. En ce temps-là, Jésus disait à ses apôtres, « Voici que moi je vous envoie comme des brebis au milieu des loups. Soyez donc prudents comme des serpents et candides comme les colombes. Méfiez-vous des hommes. Ils vous livreront aux tribunaux et vous flagelleront dans leurs synagogues. Vous serez conduits devant des gouverneurs et des rois à cause de moi. Il y aura là un témoignage pour eux et pour les païens. Quand on vous livrera, ne vous inquiétez pas de savoir ce que vous direz ni comment vous le direz. Ce que vous aurez à dire vous sera donné à cette heure-là. Car ce n'est pas vous qui parlerez. C'est l'Esprit de votre Père qui parlera en vous. Le frère livrera son frère à la mort, et le père son enfant. Les enfants se dresseront contre leurs parents et les feront mettre à mort. Vous serez détestés de tous à cause de mon nom. Mais celui qui aura persévéré jusqu'à la fin, celui-là sera sauvé. Quand on vous persécutera dans une ville, fuyez dans une autre. Amen, je vous le dis. Vous n'aurez pas fini de passer dans toutes les villes d'Israël quand le Fils de l'homme viendra. Prière. Seigneur, merci pour l'enseignement de ton évangile, que nous pouvons lire et relire et méditer. Donne-nous de nous laisser façonner par lui, pour que nous devenions réellement semblables à toi. Demande. Mais celui qui aura persévéré jusqu'à la fin, celui-là sera sauvé. Accorde-moi, Seigneur, la grâce que ma foi soit une foi persévérante jusqu'à mon dernier jour, que jusqu'à mon ultime soupir, j'ai confiance en ton amour pour moi, puissant et tendre, prévenant et fidèle, qui fait tout pour contribuer à mon bien. Lettre aux Romains, chapitre 8, verset 28. Réflexion. Point numéro 1. Soyez donc prudents comme les serpents et candides comme les colombes. La simplicité, la candeur, est une vertu de la vie spirituelle. Elle nous rapproche du ciel. Dieu aime que nous soyons simples avec lui, que nous croyions et que nous nous abandonnions à lui avec la simplicité d'un enfant. Il aime que nous lui exposions nos besoins avec cette même simplicité, celle d'un cœur pur. Soyons candides comme des colombes. La prudence, elle, est une vertu utile pour ce monde, pour vivre en disciple du Christ au milieu du monde et de ses dangers. C'est par la grâce de la prudence que Dieu, tel le berger du psaume 22, nous conduit par le juste chemin pour l'honneur de son nom. Elle est un don de Dieu, mais elle se travaille et s'acquiert peu à peu par l'expérience, la demande de conseil et la prière persévérante. Point numéro 2. Méfiez-vous des hommes. Jésus nous demande de nous confier en Dieu seul. Il nous confie à l'Esprit Saint auquel nous devons nous abandonner avec confiance. Puisque l'Esprit nous fait vivre, marchons sous la conduite de l'Esprit. Lettre aux Galates, chapitre 5, verset 25. L'Esprit sanctificateur, c'est lui qui ne cesse de vivifier nos âmes, qui nous appelle sans cesse vers un plus grand amour, vers une sortie de notre égoïsme. L'Esprit nous appelle à témoigner par de petites ou de grandes choses que nous aimons le Christ plus que notre vie. Seigneur, augmente notre amour pour toi. Augmente notre docilité à l'Esprit Saint pour que réellement nous t'aimions plus que notre vie. Point numéro 3. Voici que moi, je vous envoie. Le Seigneur nous envoie. À la fin de chaque messe, les baptisés sont envoyés. On se souvient en effet que le mot « messe » vient du latin « missa », qui veut dire « envoyé ». À la fin de chaque messe, le diacre proclame « Allez porter l'évangile du Seigneur » ou « Allez en paix, glorifiez le Seigneur par votre vie ». Voilà notre mission, être envoyé et porter l'évangile du Seigneur. Par notre vie, glorifions le Seigneur. Dialogue avec le Christ. Voici que moi je vous envoie comme des brebis au milieu des loups. Suis-je vraiment comme une brebis? Parfois n'ai-je pas envie de mordre, de griffer mon prochain? Est-ce que je ne désire pas parfois les prendre à la gorge et les secouer? Au fond de moi, est-ce que je ne me sens pas un peu loup? Seigneur, pourtant, tu me demandes de devenir comme une brebis, c'est-à-dire pacifique, humble, doux. Aide-moi à travailler sur moi pour acquérir douceur et humilité, pour apporter la paix, même à ceux vis-à-vis desquels ma première réaction serait de me comporter comme un loup. Résolution. Avec qui ai-je tendance à avoir intérieurement des réactions de loup? Ma sensibilité, lorsqu'elle a été heurtée, m'a-t-elle incité ces derniers jours à être agressive? Je chercherai aujourd'hui, par un retour sur moi, à essayer d'en prendre conscience. Je prierai l'Esprit Saint pour qu'en d'autres circonstances identiques, je puisse être doux et humble.
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Auditeurs de Radio Espérance, il est bientôt 20h30. Nous débutons dans quelques instants la retransmission du pèlerinage des Béatitudes à Lourdes par la messe d'ouverture.

Oui, bienvenue, auditeurs de Radio Espérance. Vous êtes en direct de l'église Sainte Bernadette à Lourdes pour pouvoir assister à la messe d'ouverture, comme il a été précisé, de le pèlerinage des béatitudes, messe qui sera présidée par le Père Augustin. Le thème de cette année, les sanctuaires, est le début. Je vous salue, Marie. Donc, c'est la première phrase prononcée par l'archange Gabriel à Marie. Je te salue, comblée de grâce, le Seigneur est avec toi. Alors, ce thème a été repris un petit peu, modifié par la communauté pour devenir « Sois comblée de grâce avec Marie ». Mais ce n'est pas uniquement Marie qui est comblée de grâce pour elle-même, comme si elle voulait garder comme un privilège cette grâce, mais c'est pour la distribuer largement. Si elle est pleine de grâce, c'est pour pouvoir nous donner la grâce qui vient du Seigneur. Je vous livre simplement quelques phrases du directeur du pèlerinage, responsable, Marcel. Il écrivait « Marie agit non pas extérieurement, mais directement, de l'intérieur de notre être, pour une régénération de notre conscience et de notre cœur, pour que nous soyons, nous aussi, saints et immaculés. Elle reprend pour notre nouvelle naissance en Christ le processus d'un enfantement calqué sur sa maternité virginale. » Alors, quel cadeau pour chacun de nous. Empruntons ensemble ce chemin de vie. Et chant d'entrée, Sainte Marie, ô Mère de Dieu, prie pour nous, pauvres pécheurs.

Marie, réjouis-toi, ma fille, comblée de grâce, le Seigneur est avec toi. Donc ce thème, je vous disais, du sanctuaire. Réjouis-toi, Marie était rajoutée sur ce mot et dans « Je vous salue Marie » que nous récitons, mais il n'est pas prononcé par l'ange Gabriel lors d'annonciation. Il s'est réjouis-toi, comblé de grâce, le Seigneur est avec toi. Mais il est bon, bien sûr, de citer Marie. Quelle joie de dire, de prononcer ce nom si doux à tous les chrétiens et si plein de promesses. Réjouis-toi, Marie.

0: vous l'avez deviné, quelques problèmes de micro.
1: Bonjour, chers amis. Bonjour. Faites comme moi, là, comme moi. C'est le début de la louange, comme ça, voilà, on dit bonjour au Seigneur, on se dit bonjour les uns aux autres. Il y a des visages que l'on connaît bien, il y a ceux qui viennent ici depuis très très longtemps, on va pas faire le tour, mais il y a aussi ceux qui viennent pour la première fois. Simplement, ceux qui viennent pour la première fois, voulez-vous bien lever la main? Eh bien, il y en a plus qu'on le croyait, voilà. Et puis il y a aussi... Il y a aussi beaucoup de pèlerins qui ne sont pas encore tout à fait arrivés, on sera plus nombreux demain matin, mais on est heureux dès ce soir de rentrer dans ce beau pèlerinage. C'est bien sûr la Vierge Marie qui nous accueille. Vous savez que le thème aujourd'hui, cette année, c'est de se laisser transpercer par la grâce. Est-ce que ça vous va? Alors on va commencer pour cela par une bonne Eucharistie. Quoi de mieux que d'être d'abord avec le Seigneur en ce début de pèlerinage? Voilà. Vous avez donc beaucoup d'indications qui vous ont déjà été données, on ne va pas développer ça maintenant. Vous avez des carnets, j'espère que tout le monde a trouvé de quoi dormir et en principe manger. Ça va à peu près? Voilà. Alors réjouissons-nous de nous retrouver avec notre chère communauté des Béatitudes. Amen.

Rabbi Zuckerman se mettre debout pour la procession d'entrée. Je rappelle que la messe sera présidée par le père Augustin.

procession d'entrée, nous aimons deux prêtres vont pouvoir concélébrer. Donc, entouré le père Augustin, qui est un prêtre de la communauté des Béatitudes.

problème de micro empêche donc le président de cette cérémonie de parler. Et je pense que nous allons régler rapidement ce problème technique. Je vais dire qu'il y a toujours de très belles décorations, à la fois d'icônes et de flammes.

Que dit le prophète Isaïe, en ces jours-là, le Seigneur parla ainsi au roi Akaz, demande pour toi un signe de la part du Seigneur ton Dieu, au fond du séjour des morts ou sur les sommets là-haut. Akaz répondit, non, je n'en demanderai pas, je ne mettrai pas le Seigneur à l'épreuve. Isaïe lui dit, écoutez, maison de David, il ne vous suffit pas de fatiguer les hommes, il faut encore que vous fatiguiez mon Dieu. C'est pourquoi le Seigneur lui-même vous donnera un signe. Voici que la Vierge est enceinte. Elle enfantera un fils qu'elle appellera Emmanuel, c'est-à-dire Dieu est avec nous.

En ce temps-là, l'ange Gabriel fut envoyé par Dieu dans une ville de Galilée appelée Nazareth à une jeune fille vierge, accordée en mariage à un homme de la maison de David appelé Joseph. Et le nom de la jeune fille était Marie. L'ange entra chez elle et dit « Je te salue, comblée de grâce. Le Seigneur est avec toi. » À cette parole, elle fut toute bouleversée et elle se demandait ce que pouvait signifier cette salutation. L'ange lui dit alors « Sois sans crainte, Marie, car tu as trouvé grâce auprès de Dieu. Voici que tu vas concevoir et enfanter un fils, tu lui donneras le nom de Jésus. Il sera grand, il sera appelé Fils du Très-Haut. Le Seigneur Dieu lui donnera le trône de David son père. Il règnera pour toujours sur la maison de Jacob, et son règne n'aura pas de fin. » Marie dit à l'ange, « Comment cela va-t-il se faire, puisque je ne connais pas d'homme ?» L'ange lui répondit, « L'Esprit Saint viendra sur toi, et la puissance du Très-Haut te prendra sous son ombre. C'est pourquoi celui qui va naître sera saint, il sera appelé Fils de Dieu. Or, voici que dans sa vieillesse, Élisabeth, ta parente, a conçu elle aussi un fils et en est à son sixième.

Deuxième mois, alors qu'on l'appelait la femme stérile, car rien n'est impossible à Dieu. Marie dit alors, voici la servante du Seigneur, que tout m'advienne selon ta parole. Alors, l'ange la quitta.

0: non, c'est une blague. Voilà, ce soir nous sommes heureux de commencer ce pèlerinage par une Eucharistie. Il n'y a rien de plus beau que de célébrer une Eucharistie. Il y a bien des veillées de louanges, des veillées de prières, des veillées d'adoration, mais finalement, le sommet de toute notre vie, le sommet de toute liturgie, le sommet de toute fête, c'est l'Eucharistie. Donc aujourd'hui, nous célébrons cette Eucharistie en l'honneur d'un thème particulier qui est l'annonciation que fait l'ange à Marie. Pourquoi ? Parce que dans ce chemin que nous invite à vivre les sanctuaires de Lourdes, dans ce chemin, il nous est proposé de cette année de commencer à méditer sur le thème de l'Annonciation, et les paroles qui nous sont données par les sanctuaires à méditer sont « Réjouis-toi » ou bien « Je te salue », mais je préfère « Réjouis-toi », je vous expliquerai pourquoi, mais « Je te salue », c'est pas mal non plus. « Salut Marie, how are you ?»« Je te salue Marie, pleine de grâce, le Seigneur est avec toi » pour cette année 2026. C'est très important parce que les sanctuaires proposent un processus sur 3 ans. Et je vous donne les 2 qui suivent pour 2027. C'est Marie se mit en route précipitamment. C'est donc le Magnificat, Marie qui accomplit en œuvre de charité ce qu'elle a accueilli à la visitation. Et puis à l'Annonciation. Et puis 2028. Mon âme exalte le Seigneur. C'est le Magnificat. Ce sera le terme de ce petit chemin de 3 ans. Magnificat qui manifeste que notre vie, finalement, n'est appelée à être que louange envers le bon Dieu. Et ce n'est pas si facile que cela, surtout par les temps qui courent. Donc aujourd'hui, et durant tout ce pèlerinage, nous allons méditer sur ce mystère de l'annonce qui est faite à Marie. Dans cette annonce, il y a d'abord l'ange. L'ange qui porte des ailes. L'ange qui est très zélé. Il est zélé parce qu'il veut transporter, permettre que la parole de Dieu soit le plus rapidement acheminée vers la Vierge Marie. Parce que Dieu a hâte que le salut de tous les hommes s'accomplisse. Donc cet ange ailé et zélé va vers la Vierge Marie. Et il n'est pas comme, on pourrait dire, dans le Dieu de l'Ancien Testament, dans lequel le Dieu se manifeste avec toute puissance. Et on dit que celui qui voit Dieu dans l'Ancien Testament, on dit qu'il meurt, tellement la puissance de Dieu semble un peu comme le dieu Zeus, vous savez, qui est prêt à vous envoyer les foudres si vous n'êtes pas pur devant lui et qu'il est parmi nous. Donc ce Dieu finalement se révèle à travers cet ange qui vient doucement, avec grande humilité, avec grande discrétion, avec grande simplicité. Il vient porter à Marie une parole qu'elle pressent, qu'elle connaît déjà, parce qu'elle est très proche de la parole, mais ce qu'elle ne connaît pas encore, c'est que cette parole va se réaliser en elle, en son corps. Et il y a donc l'ange qui annonce dans cette scène de l'Annonciation, et puis il y a Marie, la Sainte Vierge, qui elle aussi est zélée, qui elle aussi est remplie d'humilité, qui elle aussi sait être discrète, qui elle aussi est une femme simple. Elle a une vie simple, et au cours de cette vie simple, dans ce quotidien de sa vie, voilà que l'ange la rejoint. Et ces deux visages, je trouve, se ressemblent. Ils se ressemblent, se rencontrent, et on comprend pourquoi Marie n'est pas spécialement impressionnée, elle ne fuit pas. On dirait qu'elle a l'habitude de rencontrer les anges. Cette rencontre est forte, mais en même temps, elle est simple, parce qu'ils se ressemblent. Alors que prononce l'ange auprès de celle qui lui ressemble ? Il lui dit « Je te salue ». Mais on pourrait dire aussi qu'il lui dit surtout « Réjouis-toi » dans cette forme de salutation. Et il lui dit « Réjouis-toi, tu es comblé de grâce ». Parce que la promesse de toujours que Dieu a faite à l'humanité depuis sa révélation à Abraham, au peuple d'Israël, tout au long de son histoire, à travers les prophètes, cette promesse que Dieu a faite à l'homme est en train maintenant, au moment de l'Annonciation, de s'accomplir. Souvenez-vous de ces psaumes dans lesquels il est dit « Jérusalem, réjouis-toi, peuple d'Israël, réjouis-toi ». Marie, désormais, réjouis-toi. Il y a comme un point de convergence. Ce message du réjouis-toi qui était au peuple d'Israël va converger. On dirait que c'est comme... Je prends l'image d'une loupe. Vous savez ce que c'est une loupe quand on n'a pas de lunettes qu'on veut lire dans un encyclopédie, même si c'est plus trop la mode aujourd'hui. Mais on a besoin d'une loupe. On a souvent, là, dans son tiroir de son bureau, une loupe qui permet de rapprocher... Moi, j'ai mes lunettes. Qui permet de rapprocher pour qu'on puisse mieux connaître, mieux comprendre. Et Marie est comme cette loupe, elle est ce point focal à travers lequel on va pouvoir mieux découvrir, mieux accueillir cette connaissance qui nous est donnée à travers l'ange que Jésus le Sauveur va venir. Il y a un point focal, et vous savez qu'avec une loupe, on peut très bien allumer du feu. Il suffit de prendre la loupe, de l'exposer pleinement aux rayons du soleil, et avec toute la puissance de cet immense soleil qui se focalise sur cette loupe, si on met un petit papier dessous, le papier va prendre feu. Et j'ai l'impression, j'ai envie de dire que Marie est comme cette loupe. Éclairée par la lumière intense du soleil de Dieu, cette énergie se concentre en elle. Et elle va être celle qui va permettre de mettre le feu au monde à travers son Fils, qu'elle va porter, qu'elle va offrir au monde et à chacun d'entre nous. Voilà pour Marie qui est comblée de grâce. Voilà pour Marie qui se réjouit. Elle pressent, elle reconnaît que ce qu'elle reçoit maintenant de cette parole de l'ange va mettre le feu de l'amour de Dieu dans le monde, le feu de sa miséricorde. Dans le texte, dans lequel il est dit « Je te salue Marie, comblée de grâce », si on le lit en grec, c'est « kekaritomene, kekaritomene, kekaritomene ». Et Jean-Paul II dit que Dieu appelle, le nom par lequel Dieu appelle Marie, c'est « kekaritomene ». Alors je vous propose de le répéter, comme ça on le retiendra, « kekaritomene, kekaritomene ». Vous êtes d'accord? Je le dis une fois, « kekaritomene », à vous. Je redis encore, Kekarito Mene, plus fort. Voilà, elle est Kekarito Mene, c'est-à-dire elle est remplie, mais plus que remplie, elle est remplie au-delà, elle est comblée. Ça déborde jusque dans nos âmes, jusque dans le cœur de tout homme. Kekarito Mene, comblée de grâce. Cette grâce, c'est parce qu'elle porte en elle le corps du Christ. Cette grâce, c'est parce qu'elle est d'abord l'écrin dans lequel va pouvoir être déposée cette perle de Jésus, pleine de grâce. Et puis, enfin, cette parole de l'ange, après avoir dit « Je te salue Marie, pleine de grâce », il lui dit, le Seigneur est avec toi. Je m'arrêterai là puisque c'est le thème des sanctuaires pour cette année. En fait, le Seigneur est avec toi, ça pourrait être la même parole qui est dite quand l'ange lui dit, réjouis-toi. Il est dit finalement dans cette annonciation, deux fois, réjouis-toi. Parce que la présence du Seigneur dans le corps et dans le cœur de Marie, c'est la présence de la joie de Dieu. Qu'est-ce que Dieu vient nous apporter lorsqu'il nous envoie son Fils pour nous sauver ? Il nous permet de retrouver la joie que nous avions perdue, perdue à cause du péché, perdue à cause de nos inconversions, perdue à cause de nos haines, perdue à cause de nos révoltes, de nos jalousies, de nos jugements. Et le Seigneur vient par la présence de Jésus apporter cette joie dans chacun de nos cœurs, comme il le fait deux fois dans la vie de la Vierge Marie. La présence du Seigneur, la présence de sa joie, elle est en Marie, mais elle est aussi en chacun de nous. Et puis, le Seigneur est avec toi, nous montre aussi quelque chose de très très beau, que je trouve merveilleux, c'est que cette promesse qui avait été faite à Israël à travers le don de la loi pour pouvoir sauver son peuple, cette promesse qui avait été faite et qui finalement n'est pas une très très grande réussite, parce que saint Paul le dit lui-même, ce n'est pas la loi qui nous sauve, même si ça aide le cœur humain à respecter cette loi que Dieu a donnée au mont Sinaï à son peuple. Mais Marie, en fait, devient désormais celle qui porte la nouvelle loi. Elle est l'arche d'alliance, cette arche vivante, cette arche de tendresse, cette arche de miséricorde. Elle est celle qui porte cette alliance nouvelle à travers le pardon de Jésus qui va nous être accordé lorsqu'il mourra sur la croix et qu'il ressuscitera. Cette loi, c'est une nouvelle loi, une loi d'amour, une loi de joie, une loi qui nous mène vers la vie éternelle. Cette loi qui était dans des tables de loi portées dans une arche, désormais devient par l'annonciation parole de Dieu vivante au cœur de toute humanité, pas seulement au cœur de chacun d'entre nous ici présents, mais au cœur de tous les hommes de bonne volonté qui veulent bien accueillir ce mystère de Marie qui nous porte, qui nous présente son Fils. Alors, frères et sœurs, en ce soir, nous pouvons faire cette petite démarche, comme on le fait à chaque soirée qui inaugure notre pèlerinage. Nous pourrions nous tenir devant l'ange, nous tenir auprès de Marie et lui présenter le plus intérieur de notre âme, comme Marie a su le faire, en demandant à l'ange, à Marie et à Dieu de venir accomplir sa volonté en nous, en lui déposant aussi tout ce que nous pouvons porter qui nous empêche d'être dans cette joie dynamique que Marie avait, dans cette compréhension, dans cette ressemblance avec l'ange, avec Dieu, de pouvoir déposer tout cela, tout ce que nous portons de tristesse, de souffrance, de haine, de faiblesse, que ce soit dans notre corps ou dans notre âme, en offrant toutes choses avec confiance, puisque nous savons que si nous avons confiance en ce Dieu qui nous aime, Dieu va pouvoir faire sa volonté en nous. Et nous sommes sûrs, quoi qu'il nous arrive, que sa volonté est toujours une volonté d'amour pour chacun d'entre nous. Pour conclure, frères et sœurs, nous allons, pendant cet offertoire, bien sûr, faire la quête pour les sanctuaires, c'est les petites boîtes en fer, il y a même la quête électronique qui commence maintenant, préparez vos cartes bancaires, il paraît que la carte bancaire ça donne plus d'argent que les piécettes, quoique si vous donnez des billets, c'est-à-dire une quête très silencieuse, ça marche aussi, ça fait des grosses quêtes. Mais donc, pendant cette quête des sanctuaires, eh bien, vous pourrez en même temps déposer, des frères et sœurs vont passer parmi vous avec une corbeille dans lequel il y aura papier crayon, vous pourrez déposer tous vos fardeaux qui seront présentés à chaque messe que nous célébrerons durant ce pèlerinage. Amen.
1: Voilà.
0: Voilà, vous venez d'entendre une homélie prononcée par le Père Augustin sur le thème des sanctuaires, qui est donc la parole de l'archange Gabriel à Marie. Et ce beau mot, la foule a répété, donc, qui est caritomene. En fait, c'est le verbe carito-o. Donc, la racine, c'est charis, grâce, hein, charismatique, par exemple. Le méné, donc simplement, ça participe au féminin. Et il y a dédoublement, ke, cari, ke, qui montre que c'est un parfait. Alors, excusez-moi, cette leçon de grammaire, mais c'est pas inintéressant, parce que si le verbe est au parfait, ça montre que c'est un état. L'ange ne dit pas « Réjouis-toi maintenant, parce que quelque chose t'arrive maintenant. » Non, tu es comblé de grâce depuis toujours. Tu es comblé de grâce. Et l'ange est émerveillé, se demandant, nous dit Saint-Pierre Chrysologue, que cette grâce est-elle réservée à Marie seule, ou alors que tous les hommes pourront en bénéficier par Marie. Oui, c'est cette bonne nouvelle, en fait, de l'Annonciation. Marie, femme, comblée de grâce dès son origine, immaculée, va pouvoir répandre cette grâce. Si Dieu l'a comblée, c'est que par elle, nous puissions recevoir les dons de la grâce. Toujours Saint-Pierre Chrysologue, salut plein de grâce, parce qu'à chacun, la grâce est donnée par bride. Mais en Marie, c'est toute la plénitude de la grâce qui est donnée à elle en entier. Et tous, nous pouvons recevoir cette grâce par Marie. Alors seul Jésus est comblé de grâce, c'est évident, seul Dieu est comblé de grâce. Quand on dit cette expression, ça veut dire que pour une créature humaine, Marie a eu ce que on pouvait imaginer le plus, le maximum de la grâce que peut supporter une personne humaine. Et comme dit Pierre Chrysologue, nous, on n'a que des brides de la grâce. Marie a eu cette totalité qu'une personne humaine pouvait supporter, tenir. Alors, demandons d'avoir part à cette grâce avec toute confiance. Mais tournons-nous vers Jésus. Parce que Marie nous mène toujours à Jésus. Et par l'intercession de Marie, que nous retrouvions cette innocence. Je reprends le mot de Marcel Gilgenkranz, donc responsable du pèlerinage. Lourdes est la source où la conscience devient ou redevient limpide. À Lourdes, où Marie a donné son nom Immaculée Conception, elle ne cesse de nous enfanter à la vie divine. Il nous donne une clé pour comprendre la façon de faire de la Vierge Marie, qui est toute simple, nous a dit le Père Augustin, une simplicité qui va travailler en nous, en profondeur, parfois de façon imperceptible. Mais, et nous le savons, on revient toujours un petit peu différent d'un pèlerinage de Lourdes, même si on ne peut pas le quantifier, vraiment. Mais ça va, mais toujours il y a quelque chose qui s'est produit en profondeur. Mais il faut laisser l'Esprit Saint agir en nous. Le Père Augustin parlait de la ressemblance profonde entre l'archange Gabriel et Marie, d'être tous les deux tournés vers Dieu. Et on a
1: bel exemple qui est donné par les sanctuaires. Si on rentre par la porte Saint-Michel, donc il y a le calvaire des Bretons, et contre le calvaire des Bretons a été découpé des grandes effigies représentant donc la scène d'Annonciation, l'archange avec des ailes ailées et Marie, tiré du célèbre tableau de l'Annonciation de Fra Angelico. Donc c'est une bonne façon. Et puis en bas, il y a donc la phrase qui est le thème et la phrase donc de l'archange Gabriel en plusieurs langues. Je te salue, comblé de grâce, le Seigneur est avec toi.

Jean-Paul II, catéchèse du 15 mai 1996, l'expression rendue pleine de grâce que l'ange adresse à Marie lors de l'Annonciation se réfère à l'exceptionnelle faveur divine accordée à la jeune fille Nazareth en annonçant sa maternité et indique plus directement l'effet de la grâce divine chez Marie. Marie a été imprégnée de la grâce de façon intime et permanente, et donc elle a été sanctifiée, pleine de grâce, a presque la valeur d'un nom. C'est le nom de Marie aux yeux de Dieu. Ce nom manifeste l'action de la grâce sur elle, au point que Marie peut être définie par cette prédilection particulière. La grâce, entendue dans le sens de grâce sanctifiante, qui opère la sainteté personnelle et a réalisé en Marie une nouvelle création, la rendant pleinement conforme au projet de Dieu. La réflexion doctrinale a pu attribuer à Marie une perfection de sainteté qui, pour être complète, devait nécessairement englober l'origine de sa vie. Et donc Jean-Paul II, dans cette catéchèse, faisait comprendre que dans cette expression « qui est charitomenée », on pouvait voir une annonce de l'Immaculée Conception.

comme a été demandé lors de l'homélie, nous pourrons, quand nous réciterons le Je vous salue Marie, peut-être prendre un temps de silence, de réflexion très court, quand nous disons pleine de grâce. Nous pourrons changer d'expression, peut-être prendre le mot grec qui est charitomene, ou alors dire comblé de grâce, ou toute autre formule. Toi qui as reçu la faveur de Dieu, la grâce. Oui, donc prenons ce temps de faire résonner en nous ce mot, comme nous disions, ça peut être conçu comme le nom même de Marie aux yeux de Dieu. Marie est celle qui, dès l'origine, dès sa naissance, dès sa conception, a été comblée de la faveur divine à tel point que le péché n'a pas eu de place en elle. Et non seulement le mal n'était pas, mais le bien était présent, et tout ce que Marie a fait allait dans le sens du bien. Oui, je te salue, comblée de grâce, le Seigneur est avec toi. Certains pourraient être gênés par le tutoiement. Il peut très bien, vous voyez, simplement il faut savoir que en grec ou même en latin, le vouvoiement de politesse n'existe pas. Et l'esclave dit tu à l'empereur. Donc c'est pour ça qu'on est très libre, soit garder le tu antique, soit le remplacer par le

pseudo Grégoire, vers 400. Salut, comblé de grâce, car l'existence que tu mènes te rend digne de la joie véritable. N'es-tu pas revêtu d'un vêtement immaculé? N'es-tu pas sainte de tempérance? Salut, comblé de grâce, et crains de la félicité céleste. Salut, comblé de grâce, par toi la joie est accordée à toute la création, et la race des hommes recouvre son ancienne dignité. Salut, comblé de grâce, en tes bras, le Créateur de toutes choses va se laisser porter. Salut, comblé de grâce, car l'existence que tu mènes te rend digne de la joie véritable. N'es-tu pas revêtu d'un vêtement immaculé? N'es-tu pas sainte de tempérance? Pseudo Grégoire, vers 400. Procession des offrandes. Maintenant, donc, le président donc, de la cérémonie, le père Augustin, est en train d'encenser l'autel. C'est le moment donc de l'offertoire, d'offrir nos vies. Voici notre vie, nous l'entendons. Hein. Voici, reçois notre vie, Marie, et présente-la au Seigneur par tes mains offertes en sacrifice. Ton enfant pour le Père deviendra une louange.

0: priez, frères et sœurs, que mon sacrifice, qui est aussi le vôtre, soit agréable à Dieu le Père Tout-Puissant.
1: Que le Seigneur reçoive de vos mains ce sacrifice à louange et à la gloire de son nom pour notre bien et celui de toute l'Église.
0: Daigne accepter, Dieu Tout-Puissant, les dons offerts par ton Église. Elle reconnaît son origine dans l'incarnation de ton Fils unique, en ce jour de fête qu'elle trouve sa joie à célébrer les mystères du Christ, lui qui vit et règne pour les siècles des siècles.
1: Amen.

Vraiment, il est juste et bon pour ta gloire et notre salut de t'offrir notre action de grâce toujours et en tout lieu. Seigneur, Père très saint, Dieu éternel et tout-puissant, par le Christ notre Seigneur. C'est lui qui, pour sauver les hommes, devait naître parmi les hommes. Par la puissance de l'Esprit Saint qui couvrit Marie de son ombre. C'est lui que le messager du ciel annonça à la Vierge, lui qu'elle accueillit dans la foi, lui qu'elle porta avec amour dans son corps immaculé. Il venait accomplir en vérité les promesses faites aux enfants d'Israël, combler et même dépasser l'espérance des nations. Par lui, les anges adorent ta majesté et se réjouissent en ta présence à jamais. À leur hymne de louange, laisse-nous joindre nos voix pour proclamer et chanter

Toi qui es vraiment saint, toi qui es la source de toute sainteté, Seigneur, nous te prions. Sanctifie ces offrandes en répandant sur elles ton esprit, qu'elles deviennent pour nous le corps et le sang de Jésus le Christ, notre Seigneur. Au moment d'être livré et d'entrer librement dans sa passion, il prit le pain, il rendit grâce, il le rompit et le donna à ses disciples en disant:

De même, après le repas, il prit la coupe. De nouveau, il rendit grâce et la donna à ses disciples en disant « Prenez et buvez-en tous ».

0: En faisant ainsi mémoire de la mort et de la résurrection de ton Fils, nous t'offrons, Seigneur, le pain de la vie et la coupe du salut, et nous te rendons grâce, car tu nous as estimés dignes de nous tenir devant toi pour te servir. Humblement, nous te demandons qu'en ayant part au corps et au sang du Christ, nous soyons rassemblés par l'Esprit Saint en un seul corps.
1: Souviens-toi, Seigneur, de ton Église répandue à travers le monde, fais-la grandir dans ta charité en union avec notre pape Léon, notre évêque Jean-Marc et tous les évêques, les prêtres et les diacres.
2: Souviens-toi aussi de nos frères et sœurs qui se sont endormis dans l'espérance de la résurrection. Et souviens-toi dans ta miséricorde de tous les défunts, accueille-les dans la lumière de ton visage.
3: Sur nous tous enfin, nous implorons ta bonté. Permets qu'avec la Vierge Marie, la bienheureuse Mère de Dieu, avec Saint Joseph, son époux, les apôtres et tous les saints qui ont fait ta joie au long des âges, nous ayons part à la vie éternelle et que nous chantions ta louange et ta gloire par ton Fils Jésus le Christ. Amen.

0: Comme nous l'avons appris du Sauveur et selon son commandement, nous pouvons dire avec confiance:
1: Notre Père qui es aux cieux, que ton nom soit sanctifié, que ton règne vienne, que ta volonté soit faite sur la terre comme au ciel. Donne-nous aujourd'hui notre pain de ce jour. Pardonne-nous nos offenses, comme nous pardonnons aussi à ceux qui nous ont offensés. Et ne nous laisse pas entrer en tentation, mais délivre-nous du mal.
0: Délivre-nous de tout mal, Seigneur, et donne la paix à notre temps. Soutenus par ta miséricorde, nous serons libérés de tout péché, à l'abri de toute épreuve, nous qui attendons que se réalise cette bienheureuse espérance, l'avènement de Jésus-Christ, notre Sauveur.
2: Car c'est à toi qu'appartiennent le règne, la puissance et la gloire pour les siècles des siècles.
0: Seigneur Jésus-Christ, tu as dit à tes apôtres et tu nous dis à chacun de nous: je vous laisse la paix, je vous donne ma paix. Ne regarde pas nos péchés, mais la foi de ton Église. Et pour que ta volonté s'accomplisse, donne-lui toujours cette paix et conduis-la vers l'unité parfaite, toi qui vis et règnes pour les siècles des siècles.
3: Amen.
0: Que la paix du Seigneur soit toujours avec vous.
4: Dans la charité du Christ, donnez-vous la paix.
5: Amis auditeurs, Radio Espérance, la paix notre Seigneur Jésus-Christ, paix qui vous est donnée de l'église Sainte Bernadette à Lourdes pour cette messe d'ouverture du pèlerinage de la communauté des béatitudes.

Voici l'agneau de Dieu, voici celui qui enlève les péchés du monde. Heureux les invités au festin des noces de l'agneau. Seigneur, je ne suis pas digne de vous recevoir, mais dis seulement une parole et je serai guéri.

communion, si on ne peut pas communier réellement au corps du Christ, auditeur de Radio Espérance, mais vous savez que vous pouvez ouvrir votre esprit, votre cœur à la venue de notre Seigneur et faire une communion spirituelle. Pouvons dire ensemble, à tes pieds, ô mon Jésus, je m'incline et je t'offre le repentir de mon cœur contrit qui s'abaisse dans son néant et en ta sainte présence. Je t'adore dans le saint sacrement de ton amour, désireux de te recevoir dans la pauvre demeure que mon cœur t'offre. En attendant du bonheur de la communion sacramentelle, je désire te posséder en esprit. Daigne venir à moi, ô mon Jésus, pour la vie et pour la mort, la joie et les peines, les réussites et les échecs, la bonne santé et la souffrance. Daigne venir à moi, mon Jésus, que ton amour enflamme tout mon être pour la vie et pour la mort. Je crois en toi, j'espère en toi, je t'aime, ainsi soit-il.

rencontre intime de Sainte Bernadette. J'ai espéré en vous, Seigneur. Soyez ma maison de refuge, car vous êtes ma force. En vos mains, Seigneur, je remets mon esprit. Vous m'avez racheté, Seigneur, Dieu de vérité. Je n'étais rien, et de ce rien, Jésus en a fait une grande chose. Oui, puisque je suis en quelque sorte un Dieu par la Sainte Communion.

0: Dans cette fin de communion, nous pouvons tourner nos regards vers Marie. Marie qui carito mene. Nous le faisons avec admiration, joie et aussi plein de confiance. Le Père Lagrange disait, Marie, élevée à ce haut degré de la grâce, ne peut qu'obtenir la grâce de son Fils à ceux qui la demandent. Marie ne peut qu'obtenir la grâce qu'on lui demande. Donc, ayons cette pleine confiance en Marie. Parce que justement, elle est que caritomine, elle est remplie de grâce. À tel point que cette grâce déborde, comme a dit le Père Augustin dans son homélie, elle déborde sur nous. Cette grâce qui vient de Dieu, qui vient de Jésus dans son sacrifice sur la croix, rendu présent par cette Eucharistie que nous avons pu à laquelle nous avons pu participer en direct de Lourdes. Voilà donc ce moment de silence.
1: Prions encore, Seigneur.
0: Qui se conclut par cette dernière prière.

0: Anus. Peut s'asseoir peut-être, hein. Ouais.
1: Bonsoir. Bonsoir à chacun. Encore bienvenue. On va vous donner le programme de demain qui est affiché. À 8h, le chapelet. À 8h40, l'office de l'Aude. À 9h20, conférence du père Michel Leclerc, mon frère, source de grâce. À 10h30, l'Eucharistie. Bonne soirée. Je vous donne quand même quelques nouvelles. Vous avez tout dans le livret. Lisez bien la page 3 avec l'information.

Formation pour le geste de l'eau, les chemins de croix, explication du sacrement des malades qui va être donné dimanche. Vous avez des personnes qui sont qualifiées pour être à votre écoute, n'hésitez pas, vous pourrez vous inscrire à l'entrée de l'église et des confessions seront annoncées à différents moments, plusieurs fois pendant le pèlerinage, mais vous avez aussi la possibilité d'aller au centre des confessions du sanctuaire. Enfin, deux notes sur les enfants, 3 à 11 ans, et les adolescents, avec des petites explications. Demain, donc, les ados ont rendez-vous à 8h30 au QG Pavillon, et les enfants à 8h30 à la chapelle Paul VI. Les ados seront à rechercher à 12h au QG Pavillon, et les enfants à la Vierge couronnée. On a quand même un petit souci au niveau de la chaleur. Si les enfants vous attendent une dizaine de minutes à la Vierge couronnée en plein soleil, ce n'est pas génial. Donc, en sortant vers la porte Saint-Joseph, quand vous allez vers les hôtels, il y a un petit chalet en bois avec des ventes du magasin du sanctuaire. Là, il y a un peu d'ombre. Donc ça peut être aussi là qu'on vient chercher les enfants, comme ça on sait qu'ils sont à l'ombre. Voilà. Donc à côté du kiosque en vente, il y a, je crois, un grand sapin où c'est repérable, et les enfants seront là, comme ça ils seront à l'ombre en vous attendant. Voilà.

Donc je rappelle le programme pour demain. Nous retrouverons ici à Lourdes à 9h pour la louange. 9h20, donc la conférence, mon frère source de grâce, conférence qui est donnée par le père Michel Leclerc, qui est chanoine à l'abbaye de la Grâce, et 10h30, l'Eucharistie, présidée par le père Étienne Métainier.

ainsi se termine cette cérémonie, donc la première messe du pèlerinage des Béatitudes à Lourdes. Jean-Pierre et moi-même, Laurent Philippe, nous vous souhaitons une bonne nuit et nous vous disons donc à demain à 9h.

Vous êtes la lumière du monde. Une ville située sur une montagne ne peut être cachée. Matthieu 5, 14.

Saint François de Sales, correspondance, les lettres d'amitié spirituelle. Ces lettres sont écrites aussi bien à des hérétiques qu'à des croyants, à des hommes qu'à des femmes, à des évêques ou des religieux qu'à des laïcs, à des célibataires qu'à des gens mariés, à des grands du monde qu'à des personnes modestes. Elles sont groupées par personnages, par cas spirituels, et aussi selon l'ordre chronologique. Chapitre 4. Lettre à Jeanne-Françoise Frémiot de Chantal et à sa famille. Plus de 300 lettres ont été adressées à Madame Jeanne de Chantal et à sa famille par François de Sales. C'est le lot le plus volumineux de toute la correspondance de François de Sales. Et nul ne conteste que ce soit aussi le plus révélateur pour qui veut connaître la doctrine, le style, la manière de la direction spirituelle de François. Car l'amitié qu'il y a le saint évêque de Genève avec Jeanne de Chantal fut entre toutes privilégiée. François a un art souverain de s'adapter à la mentalité et même à l'état présent de son correspondant. Il part de l'état d'âme de la personne à laquelle il écrit pour la rapprocher pas à pas du véritable amour de Dieu et du prochain. Comment se sont rencontrés François et Jeanne de Chantal? Celle-ci, sous l'avertissement de son beau-père, M. Frémiot, vint passer le carême à Dijon pour ouïr les sermons de ce saint prélat. Dès qu'elle vit en chair ce saint homme, elle connut au premier regard qu'elle jeta sur lui que c'était celui-là même que Dieu lui avait montré pour directeur en une vision des yeux du corps, mais qui demeura si empreinte en son âme que 35 ans après, elle lui était aussi récente dans l'esprit que le jour qu'elle reçut cette faveur céleste. Et François, en la chapelle du château de Sales, avait eu révélation des principes de la congrégation et avait vu en esprit celle que Dieu avait choisie pour pierre fondamentale d'Isselle. Mais, et c'est là que le drame commence, Jeanne Françoise, qui avait déjà entendu l'appel à la sainteté, avait alors un directeur de conscience, fort autoritaire et maladroit, qui lui avait fait prononcer 4 vœux. Le premier, qu'elle lui obéirait. Le second, qu'elle ne le changerait jamais. Le troisième, de lui garder la fidélité du secret en ce qu'il lui dirait. Le quatrième, de ne conférer de son intérieur qu'avec lui. On imagine sans peine la perplexité de Jeanne Françoise qui se sentait poussée à ouvrir son âme à celui que Dieu même lui avait désigné mystérieusement comme son vrai directeur. Et voici, par la mère de Changy, la ravissante solution qu'inventa le maître des cœurs. Notre Seigneur, qui voulait mettre cette digne âme, Jeanne Françoise, en la liberté de ses enfants, le mercredi saint, lui envoya une si furieuse attaque de tentation que son conducteur étant absent, elle fut absolument nécessitée de chercher quelque calme vers notre bienheureux Père. Elle découvrit son âme au saint prélat et même la semaine d'après Pâques lui fit sa confession. Le 26 avril, François de Sales quittait Dieu. À la première dînée, il rédigeait pour la baronne de Chantal ce bref message. Lettre 76. Dieu, ce me semble, m'a donné à vous. Je m'en assure toutes les heures plus fort. C'est tout ce que je vous puis dire. Recommandez-moi à votre bon ange. À cet édifice, deux colonnes fondamentales, dont les lettres postérieures parleront souvent, l'humilité
c'est-à-dire la conviction que l'on ne peut rien réaliser sans Dieu, et l'amour saint et désirable de la viduité, c'est-à-dire de l'état de veuve. Car, aux yeux de François, cet état, s'il est accepté, assumé en esprit évangélique, est une voie certaine de perfection. Si ces deux colonnes sont solidement assises en l'âme, tout le reste est et doit être sainte liberté d'esprit. Lettre 77. Madame, c'est toujours pour vous assurer davantage que j'observerai soigneusement la promesse que je vous ai faite de vous écrire le plus souvent que je pourrai. Plus je me suis éloignée de vous selon l'extérieur, plus me songe joint et lié selon l'intérieur. Je ne cesserai jamais de prier notre bon Dieu qu'il lui plaise de parfaire en vous son saint ouvrage, c'est-à-dire le bon désir et dessein de parvenir à la perfection de la vie chrétienne. Désir lequel vous devez chérir et nourrir tendrement en votre cœur, comme une besogne du Saint-Esprit et une étincelle de son feu divin. J'ai vu un arbre planté par le bienheureux Saint-Dominique à Rome. Chacun le va voir et chérir pour l'amour du plantateur. C'est pourquoi, ayant vu en vous l'arbre du désir de sainteté que notre Seigneur a planté en votre âme, je le chéris tendrement et prends plaisir à le considérer plus maintenant qu'en présence. Et je vous exhorte d'en faire de même et de dire avec moi « Dieu vous croisse, ô bel arbre planté, divine semence céleste, Dieu vous veuille faire produire votre fruit à maturité. Et lorsque vous l'aurez produit, Dieu vous veuille garder du vent qui fait tomber les fruits en terre, où les bêtes vilaines les vont manger. Madame, ce désir doit être en vous comme les orangers de la côte marine de Gênes, qui sont presque toute l'année chargés de fruits, de fleurs et de feuilles tout ensemble. Car votre désir doit toujours fructifier par les occasions qui se présentent d'en effectuer quelques parties tous les jours, et néanmoins, il doit ne jamais cesser de souhaiter des nouveaux objets et sujets de passer plus avant. Et ces souhaits sont les fleurs de l'arbre de votre dessein. Les feuilles seront les fréquentes reconnaissances de votre imbécilité, c'est-à-dire faiblesse, qui conserve et les bonnes œuvres et les bons désirs. C'est là l'une des colonnes de votre tabernacle. L'autre est l'amour de votre viduité, amour saint et désirable pour autant de raisons qu'il y a d'étoiles au ciel, et sans lequel la viduité est méprisable et fausse. Saint Paul nous commande d'honorer les veuves qui sont vraiment veuves. Mais celles qui n'aiment pas leur viduité ne sont veuves qu'en apparence. Leur cœur est marié. Ce ne sont pas celles desquelles il est dit « Bénissant, je bénirai la veuve ». Et ailleurs, que Dieu est le juge, protecteur et défenseur des veuves. Loué soit Dieu qui vous a donné ce cher et saint amour. Faites-le croître tous les jours de plus en plus, et la consolation vous en accroîtra tout de même, puisque tout l'édifice de votre bonheur est appuyé sur ces deux colonnes. Regardez au moins une fois le mois si l'une ou l'autre est point ébranlée par quelque dévote méditation et considération pareille à celle de laquelle je vous envoie une copie et que j'ai communiquée avec quelques fruits à des autres âmes que j'ai en charge. Ne vous liez pas toutefois à cette même méditation, car je ne la vous envoie pas à cet effet, mais seulement pour vous faire voir à quoi doit tendre l'examen et épreuve de soi-même que vous devez faire tous les mois, afin que vous sachiez vous en prévaloir plus aisément.
que si vous aimez mieux répéter cette même méditation, elle ne vous sera pas inutile. Mais je dis, si vous l'aimez mieux, car en tout et partout, je désire que vous ayez une sainte liberté d'esprit touchant les moyens de vous perfectionner. Pourvu que les deux colonnes en soient conservées et affermies, il n'importe pas beaucoup comment. Gardez-vous des scrupules et vous reposez entièrement sur ce que je vous ai dit de bouche, car je l'ai dit en notre Seigneur. Tenez-vous fort en la présence de Dieu par les moyens que vous savez. Gardez-vous des empressements et inquiétudes, car il n'y a rien qui nous empêche plus de cheminer en la perfection. Jetez doucement votre cœur et plaie de notre Seigneur, et non pas à force de bras. Ayez une extrême confiance en sa miséricorde et bonté, qu'il ne vous abandonnera point, mais ne laissez pas pour cela de vous bien prendre à sa sainte croix. Après l'amour de notre Seigneur, je vous recommande celui de son épouse, l'Église, de cette chère et douce colombe, laquelle seule peut pondre et faire éclore les colombos et colombelles à l'époux. Louez Dieu 100 fois le jour d'être fille de l'Église, à l'exemple de la mère Thérèse, qui répétait souvent ce mot à l'heure de sa mort avec une extrême consolation. Jetez vos yeux sur l'époux et sur l'épouse, et dites à l'époux, « Oh, que vous êtes époux d'une belle épouse !» Et à l'épouse, « Et que vous êtes épouse d'un divin époux !» Ayez grande compassion à tous les pasteurs et prédicateurs de l'Église. Et voyez comme ils sont épars sur toute la face de la terre, car il n'y a province au monde où il n'y en ait plusieurs. Priez Dieu pour eux, afin qu'en se sauvant, ils procurent fructueusement le salut des âmes. Et en cet endroit, je vous supplie de ne jamais m'oublier, puisque Dieu me donne tant de volonté de ne jamais vous oublier aussi. Je vous envoie un écrit touchant la perfection de la vie de tous les chrétiens. Je l'ai dressé non pour vous, mais pour plusieurs autres. Néanmoins, vous verrez en quoi vous le pourrez faire valoir pour vous. Écrivez-moi, je vous supplie, le plus souvent que vous pourrez, avec toute la confiance que vous saurez. Car l'extrême désir que j'ai de votre bien et avancement me donnera de l'affliction si je ne sais souvent à quoi vous en êtes. Recommandez-moi à notre Seigneur, car j'en ai plus de besoin que nul homme du monde. Je le supplie qu'il vous donne abondamment son saint amour et à tout ce qui vous appartient. Je suis sans fin et vous supplie de me tenir pour votre serviteur tout assuré et dédié en Jésus-Christ. Introduction aux lettres 78 et 79. Il faut joindre ces deux lettres qui traitent du même sujet. Par scrupule personnel, mais aussi par avis de certains conseillers, Madame de Chantal s'inquiète. Avait-elle le droit de consulter François de Sales lors de ses troubles de conscience à Dijon? A-t-elle le droit, à présent, de solliciter son conseil? François répond à son angoisse par deux lettres expédiées à 10 jours d'intervalle. L'une qu'elle pourra montrer à son directeur de Bourgogne, l'autre personnelle. La situation est en effet extrêmement délicate pour lui, mais il sent que tant que Madame de Chantal restera captive des 4 vœux qu'il a liés à son directeur, elle ne retrouvera jamais la sainte liberté d'esprit indispensable au progrès spirituel. D'autant que le directeur dijonnais est très autoritaire et porté à lier les âmes par des obligations excessives. On notera que dès le début de cette amitié, François, comme il l'avait fait avec Antoine Favre et d'autres,
transforme ses relations personnelles en relations familiales. Lettre 78. Madame, ce m'a été une très grande consolation d'avoir eu la lettre que vous m'écrivîtes le 30 de mai. Toutes ces parties sont agréables. La souvenance que vous avez de moi en vos prières, car cela témoigne votre charité. La mémoire que vous avez des sermons que j'ai faits ce carême, car encore que de mon côté, il n'y ait eu autre chose qu'imperfection. Néanmoins, ça a toujours été parole de Dieu, de laquelle le souvenir ne peut que vous être fort utile. Le désir que vous avez de la perfection, car c'est un bon fondement pour l'obtenir. Tout cela donc me console, comme aussi ce que vous m'écrivez que le révérend père que le Seigneur vous a baillé pour directeur avait trouvé fort bon que pendant mon séjour à Dijon, vous m'avez communiqué votre âme et que vous-même il ne trouverait pas mauvais que vous me donnassiez quelquefois de vos lettres. Madame, si vous vous en ressouvenez, je vous dis bien cela même, quand vous me dites que vous craignez de l'avoir offensé, ayant reçu les petits avis que je vous donnais verbalement sur le sujet de votre affliction intérieure qui vous troublait en la sainte oraison. Car je vous dis qu'en cela, vous ne sauriez avoir fait faute, puisque le mal vous pressait et votre médecin spirituel était absent. Que cela n'était pas changé de directeur, ce que vous ne pouviez faire sans perte bien grande, mais que c'était seulement se soulager pour l'attendre. Que mes avis ne s'étendaient que sur le mal présent, qui requérait un remède présent, et partant ne pouvait nullement préjudicier à la conduite générale de votre premier directeur. Et quant au scrupule que vous aviez de m'avoir demandé mon avis pour l'adresse de toute votre vie, je vous dis que vous n'aviez non plus contrevenu aux lois de la soumission que les âmes dévotes doivent à leur père spirituel, parce que mes conseils ne seraient rien plus qu'un écrit spirituel, duquel la pratique serait toujours mesurée par le discernement de votre directeur ordinaire, selon que la présence de son œil est la plus grande lumière spirituelle, avec la plus entière connaissance qu'il a de votre capacité, lui donne le moyen de le mieux faire que je ne puis, étant ce que je suis. Joint que les avis que je pensais vous donner seraient tels qu'ils ne pouvaient être que bien accordants avec ceux du père directeur. Mais quand vous m'eûtes nommé le personnage, ressouvenez-vous, je vous supplie, que je vous dis avec pleine confiance qu'il me connaissait et m'avait fait le bien de me promettre un jour son amitié et que je m'assurais qu'il ne trouverait point mauvaise la communication que vous aviez eue avec moi, tant je le tenais de mes amis. Vous voyez donc, madame, que je jugeais fort bien de tout cela et n'employais guère de temps ni de considération pour me résoudre à ce jugement. Je me réjouis donc que vous ayez reconnu combien il est véritable que ceux qui sont bien accordants à l'intention du service de Dieu ne sont jamais guère éloignés d'affection et conception. Je loue infiniment le respect religieux que vous portez à votre directeur et vous exhorte de soigneusement y persévérer. Mais il faut que je vous dise encore ce mot. Ce respect vous doit sans doute contenir en la sainte conduite à laquelle vous vous êtes si heureusement rangé. Mais il ne vous doit pas gêner, ni étouffer la juste liberté que l'Esprit de Dieu donne à ceux qu'il possède. Pour certains, ni recevoir les avis et enseignements des autres, ni recourir à eux en l'absence du directeur, n'est nullement contraire à ce respect, pourvu que le directeur et son autorité soient toujours préférés. Béni soit Dieu. Je vous ai voulu ressouvenir de tout ce que je vous ai dit en présence et y ajouter ce que j'ai pensé
en écrivant pour vous représenter pour un bon coup mon opinion sur ce scrupule. Et si j'ose bien me promettre que si vous la proposez à votre directeur la première fois que vous le verrez, il se trouvera autant conforme avec moi en cet endroit comme il l'a été en l'autre. Mais je laisse cela à votre discrétion, de lui proposer ou non. Bien vous supplierai-je de le saluer à mon nom et l'assurer de mon service. Je l'ai longuement honoré avant que de l'avoir vu. L'ayant vu, mon affection s'en est accrue, et m'étant aperçu du fruit qu'il a fait à Dijon, car vous n'êtes pas seul, je lui ai donné et voué autant de cœur et de service qu'il en saurait désirer de moi. Je vous chéris en lui et lui en vous, et l'un et l'autre en Jésus-Christ. Monsieur l'archevêque, Monseigneur Frémio, m'a écrit une lettre si excessive en faveur que ma misère en est accablée. Il le faut pardonner à sa courtoisie et naturelle bonté. Mais je m'en plains, à vous parce que cela me met en danger de vanité. Vous ne m'écrivez pas de la santé de monsieur votre père, et toutefois j'en suis extrêmement désireux, ni de monsieur votre oncle, que je vous avais supplié de saluer de ma part. Au demeurant, puisque le père directeur vous permet de m'écrire quelquefois, faites-le, je vous prie, de bon cœur, encore que cela vous donnera de la distraction, car ce sera charité. Je suis en un lieu et en une occupation qui me rend digne de quelque compassion, et ce m'est consolation de recevoir, parmi la presse de tant de fâcheuses et difficiles affaires, des nouvelles de vos semblables. Ce m'est une rosée. Je vous témoigne par cette longueur combien mon esprit agrée la conversation du vôtre. Dieu nous fasse la grâce de vivre et mourir en son amour, et s'il lui plaît, pour son amour. Je l'en supplie, et vous salue bien humblement, donnant la sainte bénédiction à vos petits-enfants, si vous êtes à Chantal. Car si vous êtes à Dijon, je ne le voudrais entreprendre en la présence de monsieur leur oncle, bien que leur petit agenouillement et votre demande me firent faire une pareille faute à mon départ. Dieu soit votre cœur et votre âme, madame, et je suis votre plus humble et affectionné serviteur. Vous venez d'entendre quelques lettres d'amitié spirituelle tirées de la correspondance de Saint François de Sales.

Les doigts de la femme parfaite s'ouvrent en faveur du pauvre. Elle tend la main au malheureux. Proverbe 31, 20.

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Tout de suite, vous allez pouvoir suivre une conférence donnée par le père Philippe Blanc, chapelain au sanctuaire Notre-Dame du Lot. 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

notre parcours à travers ce document, l'espérance qui ne déçoit pas et qui vient nous rejoindre dans cette dynamique de l'année jubilaire, en lien aussi bien sûr avec ce qui est vécu en ce sanctuaire depuis un peu plus de 360 ans. Mais pour ce matin, je vous propose de réfléchir un instant sur ce thème « En marche vers la rencontre avec le Seigneur de gloire ». Le fameux « En marche », il appartient vraiment à l'histoire du peuple de Dieu, ce « En marche ». On a déjà évoqué à plusieurs reprises la première invitation adressée à Abraham, notre père dans la foi, c'est « Marche ». Ne reste pas installé, établi là où tu es, même si tu as de grands biens, et la Bible en fait l'énumération de ces grands biens, mets-toi en marche. Marche en ma présence. La destination n'est pas connue d'Abraham. Il se contente de cet appel du Seigneur, en marche, mets-toi en marche, et il se met en marche. Et il prend tout ce qui est à lui et toute la caravane suit. Et on peut constater que tout au long de l'histoire du peuple d'Israël, il y a cette dimension de la marche, les 40 années qu'on a évoquées déjà, de marche à travers le désert. Là aussi, il a fallu quitter. Alors bien sûr, on a quitté une terre où on était en esclavage, où le travail était rude, mais une fois dans le désert, ils vont se souvenir, oui, mais on a quitté aussi cette terre où nous avions de quoi manger. Mais il y a toujours la nécessité de quitter lorsqu'on se met en marche. Et de fait, ce n'est pas nécessairement une attitude qui nous est facile, parce que se mettre en marche sans savoir où l'on va, pendant 40 ans errer dans un désert en se demandant par où on va en sortir, il en faut de la persévérance et de la confiance. Et on voit que le péché fondamental du peuple, c'est le manque de confiance. Est-ce que Dieu, finalement, ne se serait pas trompé? Est-ce qu'il ne nous aurait pas simplement raconté de belles histoires et puis nous a abandonnés en cours de route? Moi, le fait de se mettre en marche, c'est une invitation à raviver notre confiance à l'égard de celui qui nous appelle. Et c'est d'ailleurs pour cela que dans l'Église, on dit toujours qu'on ne se donne pas à soi-même sa vocation. C'est une réponse à un appel. Et si je me donne à moi-même ma vocation, ça veut dire que je n'ai confiance qu'en moi. Si je réponds à un appel, ça veut dire que j'ai confiance en un autre. C'est ce qu'a fait Abraham, c'est ce qu'a fait Moïse. Et c'est ce qu'ont fait tous les disciples du Christ aussi, lorsqu'ils ont été appelés. « Viens, suis-moi !» Moi, je suis toujours frappé par ce que nous dit l'Évangile à ce moment-là. « Aussitôt !» Aussitôt. Ils laissent leurs occupations, leur famille, et ils suivent. Mais la puissance de l'appel, lorsque cet appel provient de Dieu, bien sûr. Et qu'est-ce qu'il devait y avoir? C'est toujours une question que je me pose. Qu'est-ce qu'il devait y avoir dans le regard de Jésus qui, se posant sur ces pêcheurs du lac, leur dit « Viens, suis-moi » et aussitôt, il se lève. Qu'est-ce qu'il devait y avoir dans ce regard lorsque Jésus voit Lévi et lui dit « Allez, suis-moi » et Lévi, devenu Matthieu, suit. Vous voyez, la disponibilité à suivre alors qu'on n'a pas les sécurités nécessaires ou qu'on estimerait nécessaires. Oui, je te suivrai, mais dis-moi d'abord comment ça va se passer, par où tu vas me faire passer et qu'est-ce que je vais rencontrer comme épreuve et comment je vais les vaincre, etc. Non, marche. Et toute l'histoire, finalement, du peuple de Dieu, c'est d'être un peuple en marche. Et le Concile Vatican II a redécouvert, ça n'a pas été une nouveauté absolue, mais a redécouvert avec force cette identification de l'Église comme un peuple en marche.
Et dès que le peuple s'arrête, il s'expose au danger de l'habitude. Et comme le vide ne séduit pas, eh bien, on se confie alors à d'autres divinités. Rappelez-vous, lorsque Moïse est sur le mont Horeb pour recevoir les tables qui vont permettre la vie en communion avec Dieu et en communion les uns avec les autres, les commandements, trouve un peu long, hein, le temps en bas quand même, il faut bien s'occuper, alors on va se fabriquer un Dieu. On est assez doué pour se fabriquer des petits dieux qui satisfont nos désirs. Mais dès qu'on s'installe, on prend le risque de s'exposer à ce genre de danger. En marche. Et toute notre vie chrétienne peut être définie comme une vie de pèlerinage, justement. Il y a un philosophe allemand qui a beaucoup développé cela en parlant de l'espérance. Il a écrit un petit traité de l'espérance et les premières lignes de ce traité sont pour nous inviter à redécouvrir le vrai sens de cette dimension de notre vie chrétienne comme étant une vie en marche. Il nous dit, nous avons besoin de redécouvrir qu'est-ce que cela signifie que d'être un pèlerin. Le pèlerin, il sait quel est le but. Il ne l'a pas encore atteint. Et évidemment, lorsque le but sera atteint, ce sera le terme du pèlerinage. Donc, nous n'aurons plus là à être en marche. Nous serons définitivement dans la présence et dans la contemplation de celui qui est le présent par excellence, Dieu. Mais tant que nous sommes sur cette terre, nous sommes en marche, en pèlerinage. Et il dit ceci, que c'est le mot de pèlerin qui finalement nous indique le plus justement la réalité de ce qu'est l'être chrétien. Et il va développer cela assez longuement. Alors, comme il aime bien parler latin, pèlerin, c'est le status viatoris, hein, le fait d'être en marche. Et il dit, être un pèlerin signifie être en chemin. Et celui qui est en chemin, il sait qu'il est en marche, justement, vers un accomplissement. Il n'est pas encore dans l'accomplissement. Mais chaque jour, il fait un pas vers l'accomplissement. Et je vais vous citer juste un passage, ça serait trop long de vous lire tout le paragraphe. Pour l'homme qui vit son statut de créature comme le fait d'être en marche, vous voyez, le statut de créature est lié au fait d'être en marche. Et le fait d'être en marche, c'est reconnaître que je ne suis pas encore pleinement accompli. Non seulement je n'ai pas encore rejoint le but de la marche, mais c'est la reconnaissance que moi-même, je ne suis pas encore pleinement accompli dans mon humanité. Donc, je vous cite ce que disait Joseph Pieper. Pour l'homme qui vit son statut de créature comme un être en marche, le ne pas encore être, il n'y a qu'une réponse appropriée à cette expérience. La réponse ne peut pas être le désespoir, car le sens de notre existence de créature n'est pas le néant, mais l'être, c'est-à-dire l'accomplissement. L'être nous est donné. Il nous appartient de l'accomplir. C'est la distinction nécessaire et complémentaire que l'on trouve dès les récits de création. Nous sommes créés à l'image et selon la ressemblance. C'est pas strictement synonyme. Le fait d'être créé à l'image
c'est le don de Dieu. Le fait de réaliser la ressemblance, c'est notre travail. Et vous voyez que dès l'instant de création, il y a cette affirmation d'une collaboration nécessaire entre Dieu et l'homme pour parvenir au plein accomplissement de l'humanité. Dieu nous fait ce cadeau, il nous crée à son image, et son espérance, c'est que nous grandissions jour après jour dans la ressemblance. Et d'ailleurs, saint Paul dira un jour, « Mais ayez donc entre vous les mêmes sentiments que ceux qui étaient dans le Christ Jésus. » Ne vous contentez pas de dire « Jésus, Jésus, Jésus ». Ayez en vous les mêmes sentiments que ceux qui étaient dans le Christ Jésus. Mais c'est ainsi que s'accomplit progressivement, tout au long du chemin, cette ressemblance. Je reprends, la réponse ne peut pas être non plus la tranquille sécurité de l'avoir. Car là encore, le devenir de la créature frôle dangereusement le néant. Les deux, le désespoir et la certitude de la possession, sont en conflit avec la vraie réalité. La seule réponse qui soit conforme à la situation réelle de l'existence humaine, c'est l'espérance. Et la vertu d'espérance est justement la vertu de celui qui est en chemin. Elle est en réalité la vertu du ne pas encore être. Si ça vous intéresse de travailler la question, ce n'est pas un gros livre non plus, mais il faut y entrer quand même. Hein. Joseph Pieper, un grand philosophe allemand. Vous voyez, donc, l'espérance est liée à ce qui nous caractérise, être en marche. La question, c'est est-ce que nous marchons simplement les uns à côté des autres ou est-ce que nous marchons ensemble? Marcher ensemble. Vous savez comment ça se dit en grec? Synodos, synode. Marcher ensemble, ça se dit synode. Donc un synode n'est pas fait pour nous inviter à l'immobilisme, mais il est là pour rappeler à l'Église et donc à chacun de ses membres que nous sommes appelés à marcher ensemble, ensemble. Le ensemble a tout son poids. Dans les axes que je vous avais donnés dès le premier jour, je crois que c'était le deuxième qui disait « Tous les baptisés selon leur charisme et leur ministère ». Voilà où va se réaliser le ensemble. Selon leur charisme et leur ministère. L'objectif, c'est pas que chaque baptisé vive son charisme et son ministère pour lui-même, mais qu'il mette ce qu'il a reçu au service des autres. Et là aussi, le « ensemble » ne nous est pas toujours aisé. Ou alors, on aimerait bien choisir ceux avec qui on va être ensemble. Et pour reprendre une image que je reprends souvent, mais finalement qui a eu son acte de naissance, on pourrait dire ici, parce que c'est le Pierre-Julien Aymard, Saint-Pierre-Julien Aymard, fondateur des Pères du Saint-Sacrement, qui a découvert sa vocation ici, au Lot. Il vivait pas très loin, à la Mure. Et un jour qu'il prêchait à ses confrères, il leur disait « N'oubliez pas que vous n'avez pas la vocation de poteau-indicateur. » Vous savez ce que c'est un poteau-indicateur? Il montre le chemin aux autres et lui, il reste sur place. Donc, c'est pas la spiritualité du poteau-indicateur, c'est la spiritualité du marché ensemble. Il suffit pas de dire, vous le savez bien, il suffit pas de dire à un enfant, c'est par là. Il faut le prendre par la main et l'accompagner. Si on se contente de dire le samedi soir ou le dimanche à l'enfant, va à la messe, puis qu'il voit que nous on continue à regarder la télévision ou sa tablette, viens, on y va ensemble. Le marcher ensemble.
Donc, pas simplement des poteaux indicateurs, mais marcher avec. Et ce qui est extraordinaire, c'est que parce que nous allons marcher, nous allons découvrir le chemin. Nous voudrions tout savoir du chemin avant de nous mettre en marche. Et le Christ nous dit, non, mettez-vous en marche et vous allez découvrir le chemin. Et donc, vous voyez que le point de départ de la mise en marche, c'est la confiance. Et c'est ça que les apôtres ont dû percevoir et que tous ceux qui ont rencontré Jésus ont dû percevoir en le rencontrant. En rencontrant Jésus, on découvre qu'on peut lui faire confiance, même s'il dit des choses surprenantes. Et que cette confiance, alors là, c'est là où ça devient surprenant pour nous, par contre. Cette confiance, elle n'émane pas nécessairement d'abord d'un discours, mais de la qualité d'une présence. Et c'est aussi une invitation pour nous. Susciter la confiance, c'est pas en montrant simplement qu'on sait plus ou qu'on sait mieux que les autres, mais c'est en offrant la qualité d'une présence. On pourrait reprendre l'image de Jésus, le roc ou le sable. Si nous avons une présence qui est sable, on risque de ne pas susciter la confiance. Mais une présence qui est roc, alors oui, on peut s'appuyer. Les difficultés seront là, mais on tiendra. Vous voyez, au début de la marche, c'est la confiance. Et ce qui veut dire qu'au début de la marche, puisque le mot confiance est quand même très proche du mot foi, au début de la marche, il y a cette question de foi. Qui suis-je pour toi? Et la réponse, c'est pas simplement la formule du catéchisme qu'il suffirait de répéter à la virgule près. La réponse, elle sera peut-être pas nécessairement exactement la même aujourd'hui que celle que nous avons pu donner il y a un certain nombre de mois ou d'années. Mais c'est à chaque début de journée que le Seigneur nous dit « Mais finalement, qui suis-je pour toi ?» Et si nous répondons comme Pierre « Mais tu es le Christ, le Fils du Dieu vivant », alors nous pouvons nous mettre en marche pour la journée. Et nous allons découvrir que tout au long de cette journée, sur le chemin, nous ne serons jamais seuls. Il sera là, comme il l'a promis, « Je suis avec vous tous les jours ». Et dans le document final, d'ailleurs, du dernier synode, un des vœux qui est exprimé par tous les membres qui étaient là, c'est que notre Église apprenne à ses enfants à marcher en marchant avec eux. Non pas une Église poteau indicateur. Jésus, c'est par là. La vie éternelle, c'est par là. Mais une Église qui apprend à marcher, l'éducation, en marchant avec guide, vous retrouvez deux des attitudes de la Vierge Marie à l'égard de Benoît. L'éducatrice qui a enseigné, la guide qui a montré le chemin et qui attendait Benoît au bout de ce chemin. Donc, vous voyez que notre foi a un caractère de pérégrination. Et nous en découvrons chaque jour quelque chose de nouveau. La foi, c'est pas simplement la répétition de formules. La foi, c'est entrer dans ce cheminement, donc accepter le temps. J'ai déjà évoqué cela. Accepter le temps qui nous est nécessaire. Encore l'impatience. Rappelez que la patience est très proche de l'espérance, dit le document de la bulle d'indiction. Ne soyons pas des impatients. Acceptons à l'égard des autres la patience, comme Dieu accepte à mon égard une certaine patience. La persévérance et la patience,
Ce sont deux qualités nécessaires lorsqu'on se met en marche. Et la patience comporte deux aspects fondamentaux de la foi, justement, la confiance et la fidélité. Donc, en marche. En marche, c'est faire le choix de ne pas se laisser prendre au piège de l'immobilisme, de la simple répétition. N'oublions pas que la vie jaillit du mouvement et que le mouvement, c'est justement l'expression de la vie. Alors, il ne s'agit pas de changer pour le plaisir de changer, pour montrer qu'on est à la mode. Ce n'est pas de cet ordre-là, bien sûr. Mais non à ces immobilismes qui nous paralysent, qui nous enferment dans des certitudes et qui nous privent de la rencontre avec ceux qui se sentent à l'extérieur. Il y a dans l'Évangile, il y a une rencontre qui est magnifique, que tous les catéchistes connaissent bien, la rencontre entre Jésus et Zachée. Le désir de Zachée, c'est tout simplement de voir Jésus de loin. Il a entendu parler de lui, il voudrait bien voir, mais qui est donc ce personnage? Et il monte sur son arbre pour voir Jésus passer. Ça lui suffit de voir Jésus passer. Jésus se saisit de ce simple désir. Ah, tu as simplement le désir de me voir passer, mais tu vas voir la surprise qui t'attend. Jésus se fonde sur ce premier désir. Et ce premier désir est nécessaire. Il ne s'agit pas de dire, mais enfin, Zachée, tu aurais pu quand même désirer autre chose. Non, ça suffit à Jésus. Ce désir de Zachée, de voir Jésus passer de loin, ça suffit. Je me saisis de ton désir et je vais le conduire à son accomplissement. Si toi, tu te contentes de me voir passer de loin, moi, dit Jésus, j'ai un besoin urgent de demeurer chez toi. Ah oui, les deux désirs qui se croisent. Ça suffit de loin? Non, chez toi. Et qui prend l'initiative? C'est pas Zachée, c'est Jésus. C'est lui qui interpelle Zachée qui croyait s'être caché. Descends. Descends. Et descends, c'est pas simplement descends de l'arbre. Ça veut dire quelquefois descends de tes prétentions. Descends de ce que tu imagines être tes pouvoirs. Et sécurité, descend. Jésus ne se contente pas de le voir de loin, il veut le voir face à face. Et il faut, le verbe est fort, il faut qu'aujourd'hui je demeure chez toi. Voilà le désir du Christ à notre égard. Chaque jour, il nous dit, il faut qu'aujourd'hui, je demeure chez toi. Évidemment que Zachée est plus qu'étonné. Et évidemment que ce dialogue avec Zachée commence à agacer ceux qui s'étaient jugés légitimes pour l'accueillir quand même. Jésus entre dans la maison de Zachée. L'Évangile ne nous dit pas le détail du dialogue. Il nous dit simplement l'effet de la rencontre. Et l'effet de la rencontre, c'est le changement de vie de Zachée. Voilà pourquoi il faut que j'aille aujourd'hui demeurer chez toi pour t'inviter à un changement, pour que tu sortes de ton petit trafic quotidien et que tu te mettes en marche vers autre chose. Oui, voilà la pédagogie de Jésus. Combien de fois il se saisit de nos désirs là où ils en sont. Et à partir de ce premier désir, il entre en relation avec nous, il se révèle à nous
Et par sa présence, on va découvrir qu'il y a des choses à ajuster, à corriger dans notre vie. C'est ça peut-être finalement la mise en œuvre de ce qui nous est proposé dès le numéro 1, la fameuse rencontre vivante et personnelle avec le Christ. Bien sûr que Jésus, en nous rencontrant, est émerveillé de ce que nous sommes. Bien sûr. Mais c'est rare qu'il nous dise « et surtout ne change rien ». Ça n'a pas encore été traduit comme ça dans l'Évangile, je ne sais pas. Mais il y a toujours une invitation. Justement, c'est aussi le propre de l'être en marche, du ne pas encore être pleinement accompli. Il y a encore à grandir, il y a encore à croître dans l'émerveillement de la rencontre. Il y a encore à apprendre sur le chemin de la mise en pratique de l'amour. Il y a encore à découvrir sur ce que signifient les différentes béatitudes. C'est pas du premier coup, à l'écoute du premier enseignement de Jésus, que les disciples ont tout saisi. Il leur a fallu du temps pour le temps de la digestion, ou de la rumination, puisque... Et ensuite, on produit quelque chose de qualité, une vie nouvelle. Vous voyez, la rencontre de Zachée avec Jésus, c'est l'exemple de cette rencontre vivante et personnelle, orientée vers un changement de vie. Et c'est le fruit de chacune de nos rencontres avec Jésus, orientée vers un changement de vie. Orienté vers un ajustement de notre vie à la vie du Christ. Parce que l'objectif, ça sera non pas simplement de répéter la fameuse phrase de saint Paul, mais de la vivre soi-même. Pour moi, vivre, c'est le Christ. Il n'y a pas de raison que, puisque saint Paul a pu dire cela, nous ne puissions pas le dire. Mais il ne suffit pas de le dire. Le dire parce que nous le vivons, ou parce que nous apprenons jour après jour à le vivre. Donc la foi, vous voyez, c'est un chemin de confiance et d'audace, un chemin d'amour et de fidélité. Et la foi, c'est justement cette qualité de celui qui est en marche et qui est comme attiré vers ce fameux « à venir », attiré vers cette rencontre avec le Seigneur de gloire. Dans ce fameux document, au numéro 2, le pape nous dit « Mettons notre fierté dans l'espérance d'avoir part à la gloire de Dieu ». Quelquefois, nous sommes tellement préoccupés par l'immédiat que nous oublions le but de la trajectoire. Et le but de la trajectoire, c'est la vie avec Dieu, c'est la contemplation de la gloire de Dieu, c'est la participation à la gloire de Dieu. Il nous faut quelquefois relever la tête, pas simplement regarder le bout de nos pieds, mais regarder un peu, lever la tête et regarder, mais vers où me conduit ce chemin? Vers la Jérusalem céleste. Vers la participation au repas des noces de l'agneau. Faut pas oublier ce but ultime. Le but de la vie chrétienne, c'est pas simplement d'être un peu mieux que les autres. Le but de la vie chrétienne, c'est de parvenir à cette vie de communion dans l'éternité avec Dieu. Ce qu'on appelle l'eschatologie. C'est pas un gros mot. Ça désigne justement cette marche vers l'accomplissement. Alors là, oui, ce sera l'accomplissement. Là, nous serons pour toujours dans la gloire. Mais attention,
Mettre notre fierté dans l'espérance d'avoir part à la gloire de Dieu, c'est pas justement simplement un projet pour après. Dieu ne nous dit pas « tu auras part à ma gloire quand tu auras fini ton pèlerinage sur la terre ». Il nous dit « dès ton pèlerinage sur la terre, tu as part à ma gloire ». Donc, avoir part à la gloire de Dieu, c'est pas une promesse pour nous endormir et pour nous faire accepter toutes les difficultés présentes. L'espérance de la gloire, je suis l'espérance de Dieu parce qu'aujourd'hui, je vais refléter sa gloire. Refléter sa gloire, c'est pas nécessairement parce que vous allez émaner de nous un rayonnement qui va aveugler les autres. Mais refléter sa gloire, c'est mettre en pratique le commandement que Jésus nous a laissé et qui résume et perfectionne tous les autres, le commandement de l'amour vécu au quotidien. La gloire, c'est pas pour plus tard, simplement. La plénitude de la gloire, oui. Mais déjà, nous sommes dans la gloire. Et le fait d'être dans la gloire est lié à la grâce baptismale. Puisque dans le baptême, nous avons revêtu le Christ, dit saint Paul. Et essayons de pas trop vite changer de veste. Nous avons revêtu le Christ, donc nous sommes revêtus de la gloire du Christ. Pas nécessairement encore une gloire qui se voit en fonction des critères humains, mais ce rayonnement à partir de notre vie. C'est l'attitude, c'est la vie, c'est le témoignage concret des premiers chrétiens baptisés par les disciples qui posaient question. Mais qu'est-ce qu'il y a donc dans la vie de ces gens-là? Et pourquoi est-ce qu'ils vivent ainsi? C'est sûr que si notre vie ne questionne plus ceux qui sont autour de nous ou éloignés, mais qui ne partagent pas notre foi, alors il faut peut-être nous réveiller. Je me souviens que pendant le Concile Vatican II, il y avait le cardinal des Indes qui avait fait cette déclaration qui avait beaucoup choqué, en disant « le grand scandale du XXe siècle, c'est que les chrétiens vivent comme les autres ». Ça vaut la peine de réfléchir à ce genre de phrase. Le grand scandale, mettons le XXIe, le grand scandale du XXIe siècle, c'est que les chrétiens vivent comme les autres. Hein, si nous vivons comme les autres au point de nous être fondus dans la masse, si nous avons oublié que nous sommes dans le monde mais nous n'appartenons pas au monde, si nous nous sommes laissés prendre au piège de l'appartenance au monde, alors de fait, nous sommes comme des sarments secs. Et vous savez ce qu'on fait des sarments secs. C'est donc pas l'objectif que Dieu a pour nous. Et de fait, c'est aussi difficile de cette vigilance à ne pas nous laisser prendre, à ne pas nous laisser conformer au monde. Quand saint Jean parle du monde, c'est tout ce qui s'oppose à l'accomplissement de la mission du Christ et de la mission qu'il nous confie. Tout ce qui s'oppose à la manifestation de l'amour et de la miséricorde de Dieu. Donc notre objectif n'est pas de quitter ce monde pour en inventer un autre, mais c'est de transformer ce monde et de le transformer à la manière d'un ferment. Et c'est la responsabilité première des laïcs baptisés. Un peu en plaisantant, je dis la responsabilité première des laïcs baptisés, c'est pas de se dire quand est-ce que je pourrais avoir la vocation du curé, mais c'est de travailler
à la transformation, c'est une citation du Concile Vatican II, c'est à travailler à la transformation des réalités temporelles. Voilà la première responsabilité du laïc baptisé, c'est en quoi il est ferment de vie nouvelle, la transformation de toutes les réalités temporelles. Il y a l'économie, il y a la politique, il y a les relations avec les autres États, il y a l'art, il y a la culture, il y a l'éducation. Première mission, elle est là. Et c'est aussi en cela que nous sommes l'espérance de vie. C'est dit, mais alors, ça y est, ils vont s'y mettre, oui. Nous avons reçu. Comment avons-nous fait fructifier ce que nous avons reçu? Donc, c'est ainsi que nous sommes dans la gloire de Dieu. La gloire de Dieu, elle se manifeste justement à travers cette disponibilité à transformer notre monde pour qu'il devienne ce royaume dont nous demandons quotidiennement l'avènement. Que ton règne vienne. Oui, mais il ne va pas descendre du ciel tout seul, ce règne. Il va advenir, ce règne, parce que nous allons justement être ces collaborateurs actifs et efficaces au cœur du monde. D'où la confiance et l'audace. Vous voyez, il est de bon ton de mettre en évidence tous les aspects négatifs, en particulier tous les aspects négatifs que l'on peut repérer à travers l'histoire de l'Église. Moi, j'aimerais qu'un jour quelqu'un écrive un livre pour mettre en évidence tous les aspects positifs qui ont pu être réalisés grâce à l'engagement de l'Église à travers l'histoire. Que ce soit pour l'éducation, que ce soit pour la santé, je pense qu'on n'a pas nécessairement à n'avoir que honte de ce que l'Église a pu mettre en œuvre. C'est ça, collaborer à la gloire de Dieu. C'est faire en sorte que l'amour de Dieu ne soit pas simplement un projet ou une belle idée, mais soit quelque chose qui transforme la vie du monde et la vie de chaque personne humaine. Nous mettons notre fierté dans l'espérance d'avoir part à la gloire de Dieu. Et tous nos actes sont des actes constructeurs d'éternité, on pourrait dire. Tous les actes que nous accomplissons dans notre quotidien, par amour, sont constructeurs d'éternité. Vous voyez, se mettre en marche, c'est répondre à l'appel du Seigneur et lui répondre par tout ce que nous sommes. Nous ne lui disons pas « oui, je me mets en marche simplement avec une partie de moi-même ». C'est tout mon être qui se met en marche. Et c'est ce que nous dit dans un autre de ses textes, le pape François, c'est la radicalité de l'Évangile qui nous est rappelée. « Le Seigneur demande tout ». Il veut que nous soyons saints et il n'attend pas de nous que nous nous contentions d'une existence médiocre, édulcorée et sans consistance. À nous de faire en sorte que notre existence ne soit pas simplement médiocre, édulcorée ou sans consistance. L'humilité, ce n'est pas la médiocrité. Et Dieu attend de nous que notre existence soit une existence qui a un poids, le poids de son amour. En disant ça, je ne peux pas faire la citation du jour de saint Augustin. Il faut comme ça, maintenant, il en faut au moins une par jour de saint Augustin. Mon poids, c'est mon amour. Pour vous détendre un peu, c'est une bonne nouvelle quand on monte sur la balance. Hein? Pas de régime à ce niveau-là. Mon poids, c'est mon amour.
Ne soyez pas effrayés si l'aiguille monte. C'est plutôt bon signe à ce sujet. Pas d'existence médiocre, édulcorée ou sans consistance. Dieu ne nous appelle pas pour nous dire « tu es inutile ». Dieu ne nous choisit pas pour nous dire « mais tu sais, je n'ai pas besoin de toi ». Dieu nous appelle pour nous confier une part de la mission, de sa mission. Dieu nous appelle pour nous dire « tout ce que mon Fils a fait, tu peux le faire » avec le don de l'Esprit-Saint. Et Jésus nous surprend même en allant au-delà lorsqu'il nous dit « je vous enverrai l'Esprit-Saint et il vous permettra de faire des choses encore plus grandes que celle que j'ai faite. » On n'est pas choisi pour une existence médiocre, édulcorée et sans consistance. On est choisi et consacré et envoyé pour accomplir les actes mêmes du Christ. Les actes du chrétien, ce sont les actes du Christ. Et ça nous rappelle le projet de Dieu à notre égard, qui a, c'est vrai, surtout été développé par la théologie de l'Église d'Orient, de ce qu'on appelle, je vous cite, c'est plus simple, l'homme est une créature qui a reçu le commandement de devenir Dieu. Saint Basile le Grand. L'homme est une créature qui a reçu le commandement de devenir Dieu. Tu as été créé à l'image, fais en sorte d'être à la ressemblance. Ça signifie quoi, faire en sorte d'être à la ressemblance? Ça signifie qu'on pourra dire, en reprenant la parole de Jésus, « qui me voit le Père, qui me voit le Christ ». Vous n'êtes pas simplement devenu chrétien, vous êtes devenu Christ au jour du baptême. Donc, qui me voit le Christ. C'est ça la ressemblance. Et vous voyez que c'est bon finalement de savoir que nous avons un peu de temps devant nous pour y parvenir encore. Et que tout ne s'arrêtera pas à la fin de notre rencontre de ce matin. L'homme est une créature qui a reçu le commandement de devenir Dieu. Et Saint Grégoire de Nazianze écrit quant à lui, « Lorsque le Fils immortel eut créé l'homme, il lui donne pour fin d'être lui-même Dieu. » C'est toute la théologie de la déification. Dieu est devenu homme pour que l'homme devienne Dieu. Pas Dieu à la place, pas Dieu en concurrence, parce que là on replongerait dans le premier piège de l'origine. Non, mais pour être un avec ce Dieu qui est tout amour et toute tendresse et miséricorde. Oui, c'est ainsi que dans notre humanité se manifeste la gloire de Dieu. En voyant le chrétien, je vois quelque chose du Christ. On dit beaucoup aujourd'hui, on insiste beaucoup sur la valeur du témoignage de vie. Qu'est-ce que c'est que le témoignage de vie? Pourquoi est-ce que ça nous surprend tant, ces témoignages de vie? Parce que là, à travers l'expérience vécue par quelqu'un, on se dit, mais on voit. C'est ce qui se passe avec chacune et chacun d'entre nous, même si vous montrez pas, si vous ne montez pas sur une estrade pour donner témoignage de votre vie, c'est ce qui se passe dans votre vie. On voit à travers vous la présence du Christ. C'est vrai que ce n'est pas nécessairement le matin au réveil, en se regardant dans le miroir, que ça apparaît d'une manière éclatante, mais tout au long de la journée, nous avons l'occasion de manifester cette présence du Christ qui est là. Et croire à la vie éternelle, ce n'est pas simplement regarder vers le futur,
Mais c'est croire que dès à présent, cette vie éternelle a commencé. Nous sommes déjà dans l'éternité. Oui, il y aura un passage à un moment donné, mais ce n'est qu'un passage. Nous sommes déjà dans l'éternité. Et le document de l'année sainte nous invite justement à raviver cette foi en la vie éternelle que nous proclamons tous les dimanches et pour toutes les solennités. Au numéro 19, il est écrit « Je crois à la vie éternelle, ainsi professe notre foi. L'espérance chrétienne trouve dans ces mots un pilier fondamental. » Ouais, c'est vrai que souvent, peut-être, la catéchèse ou la prédication nous invite à regarder sur l'aujourd'hui. On oublie peut-être cette perspective, mais qui est fondamentale, parce que si le pèlerin perd de vue le but de sa marche, il risque non plus d'être pèlerin, mais d'être un errant. Nous ne sommes pas des errants, nous sommes des pèlerins. Le pèlerin, il sait le but. Un pilier fondamental de l'espérance chrétienne, c'est l'affirmation de cette foi en la vie éternelle. Et le Concile va dans le même sens lorsqu'il écrit « Lorsque manque le support divin et l'espérance de la vie éternelle, la dignité de l'homme subit une très grave blessure. » Parce qu'alors, il ne reste plus que l'immédiat, il ne reste plus que le matériel. Priver l'homme de cette aspiration, de cette découverte qu'il est fait pour la vie éternelle, c'est lui infliger une très grave blessure. Et c'est encore dans le document au numéro 19. Nous avons la certitude que l'histoire de l'humanité et celle de chacun ne se dirige pas vers une impasse ou un abîme obscur, mais qu'elle s'oriente vers la rencontre avec le Seigneur de gloire. Voilà notre certitude. Notre objectif, ce n'est pas la poussière ou la fumée, notre objectif, c'est la gloire. Notre objectif, c'est la participation à la vie même de Dieu dans l'éternité. Et cela devrait avoir quelques conséquences dans nos choix de vie, dans nos engagements. Et parfois, cela peut être courageux de choisir la fidélité plutôt que la facilité. Être conscient que tel ou tel engagement, tel ou tel choix de vie me conduit vers cette vie éternelle. Et que donc, là aussi, être en marche et connaître le but, c'est aussi avoir une certaine vigilance pour ne pas nous laisser séduire par tous ces petits chemins qui vont se manifester et qui vont nous paraître beaucoup plus sympathiques et beaucoup plus faciles et beaucoup plus tranquilles. Vous voyez que 40 ans à travers le désert, ça ne devait pas être toujours... C'est-à-dire, entre guillemets, de la rigolade quand même. Hein. Et on peut comprendre qu'il y a eu ces désirs, ces tentations, mais on ne pourrait pas choisir un autre chemin. Tu es sûr d'avoir pris le bon raccourci, hein. Quelquefois, on prend des raccourcis, puis on se rend compte que ça nous allonge beaucoup la route. Hein. La certitude que toute notre vie est orientée, voilà. Orienté vers quoi? Vers qui? Vers la rencontre avec le Seigneur de gloire. Et là, non seulement nous le verrons dans le face-à-face, mais nous nous découvrirons nous-mêmes. Non pas les ombres et les obscurités seront restées à la porte. Hein. Donc nous nous découvrirons nous-mêmes avec notre rayonnement personnel. Et le Seigneur nous dira, ben, tu vois que j'avais eu raison de mettre en toi mon espérance. Oui, nous sommes faits pour la gloire.
Et encore une fois, cela a commencé dès l'instant même de notre baptême, puisque nous sommes revêtus de la présence du Christ de gloire. Et nous retrouvons là notre dignité, notre responsabilité d'enfant bien-aimé du Père, hein, cette construction lente, patiente, persévérante de la ressemblance. Je vous rappelle cette fameuse formule de Zendel, hein, nous sommes le Christ les uns des autres. Ils n'ont pas d'autre Christ que nous. Et là où est le Christ, là est déjà le royaume. Le royaume n'est pas simplement un avenir, un futur, là aussi c'est un présent. Et ce royaume, il se construit à travers justement ce que nous vivons au nom de l'amour, au nom de la fidélité à ce Dieu qui ne cesse de nous appeler pour marcher à sa suite. Et parce que nous allons marcher ensemble, nous allons justement pouvoir nous épauler, mais nous enrichir mutuellement. Nous n'aurons pas simplement le bénéfice de ce que nous avons reçu, mais nous allons pouvoir bénéficier aussi de ce que les autres ont reçu. Là aussi, c'est une dimension du ensemble. Ce que j'ai reçu, c'est pas pour le garder pour moi, et pour dire à l'autre, tu vois, toi tu l'as pas, moi je l'ai. Non. Ce que nous avons reçu, c'est pour dire à l'autre, mais regarde, je l'ai reçu pour t'aider à grandir. Et toi, ce que tu as reçu, c'est pour m'aider à grandir. Voilà le ensemble. Alors, ce ensemble, il nous invite aussi à quitter une certaine suffisance à l'égard de nous-mêmes. Je me suffis à moi-même, j'ai besoin de personne. Douce illusion. Enfin, je ne sais pas si c'est doux d'ailleurs, mais c'est une illusion. Non, j'ai besoin de l'autre, comme l'autre a besoin de moi. Remarquez, quand Jésus envoie ses disciples, il ne les envoie pas seuls. Ça commence par deux. Si je suis envoyé seul, le marcher ensemble n'a aucun sens. Si je veux construire ma communauté, mon église à moi tout seul, je ne suis pas sur le chemin du marcher ensemble. Toute la différence entre une église et une secte. Veillons que ça ne déteigne pas dans le mauvais sens. Découvrir cette nécessité du marcher ensemble et donc cette nécessité de l'autre.

Est-ce qu'il n'a pas choisi de se débrouiller par lui-même, quoi? Ah ben, ça, vous lui demanderez en le rencontrant. Il a choisi de passer par nous, justement. Et ça dit toute la confiance de Dieu à notre égard, toute l'espérance de Dieu à notre égard, mais aussi toute la responsabilité qui est la nôtre. Oui, comment cette perception de notre vie comme une marche avec, une marche ensemble vers un but, la gloire, dit quelque chose de notre parcours chrétien.

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2: Tandis qu'on le lapidait, Étienne faisait cette invocation.
3: Seigneur Jésus, reçois mon esprit.
2: Puis il fléchit les genoux et dit dans un grand cri,
3: Seigneur, ne leur impute pas ce péché.
2: Et en disant cela, il s'endormit.

Saul persécuteur. Saul, lui, approuvait ce meurtre. En ce jour-là, une violente persécution se déchaîna contre l'église de Jérusalem. Tous, à l'exception des apôtres, se dispersèrent dans les campagnes de Judée et de Samarie. Cependant, des hommes pieux ensevelirent Étienne et firent sur lui de grandes lamentations. Quant à Saul, il ravageait l'église. Allant de maison en maison, il en arrachait hommes et femmes et les jetait en prison.

Philippe en Samarie. Ceux-là donc qui avaient été dispersés s'en allèrent de lieu en lieu en annonçant la parole de la bonne nouvelle. C'est ainsi que Philippe, qui était descendu dans une ville de la Samarie, y prêchait le Christ. Les foules unanimes s'attachaient à ses enseignements, car tous entendaient parler de ses miracles ou les voyaient. De beaucoup de possédés, en effet, les esprits impurs sortaient en poussant de grands cris. Nombre de paralytiques et d'impotents furent également guéris. Et la joie fut vive en cette ville. »

0: Simon le magicien. Or, il y avait déjà auparavant dans la ville un homme appelé Simon, qui exerçait la magie et jetait le peuple de Samarie dans l'émerveillement. Il se disait quelqu'un de grand, et tous, du plus petit au plus grand, s'attachaient à lui.
1: Cet homme est la puissance de Dieu, celle qu'on appelle la grande.
0: Il s'attachait donc à lui, parce qu'il y avait longtemps qu'il l'étonnait émerveillé par ses sortilèges. Mais quand ils eurent cru à Philippe, qui leur annonçait la bonne nouvelle du royaume de Dieu et du nom de Jésus-Christ, ils se firent baptiser hommes et femmes. Simon lui-même crut à son tour. Ayant reçu le baptême, il ne lâchait plus Philippe, et il était dans l'émerveillement à la vue des prodiges et des miracles insignes qui s'opéraient sous ses yeux. Apprenant que la Samarie avait accueilli la parole de Dieu, les apôtres qui étaient à Jérusalem y envoyèrent Pierre et Jean. Ceux-ci descendirent donc chez les Samaritains et prièrent pour eux, afin que l'Esprit Saint leur fût donné. Car ils n'étaient encore tombés sur aucun d'eux. Ils avaient seulement été baptisés au nom du Seigneur Jésus. Alors Pierre et Jean se mirent à leur imposer les mains et ils recevaient l'Esprit Saint. Mais quand Simon vit que l'Esprit Saint était donné par l'imposition des mains des apôtres, il leur offrit de l'argent.
1: Donnez-moi ce pouvoir à moi aussi, que celui à qui j'imposerai les mains reçoive l'Esprit Saint.
0: Mais Pierre lui répliqua :
2: Périsse ton argent, et toi avec lui, puisque tu as cru acheter le don de Dieu à prix d'argent. Dans cette affaire, il n'y a pour toi ni part ni héritage, car ton cœur n'est pas droit devant Dieu. Repens-toi donc de ton mauvais dessein et prie le Seigneur. Peut-être cette pensée de ton cœur te sera-t-elle pardonnée. Car tu es, je le vois, dans l'amertume du fiel et les liens de l'iniquité.
0: Simon répondit :
1: Intercédez vous-même pour moi auprès du Seigneur, afin que rien ne m'arrive de ce que vous venez de dire.
0: Pour eux, après avoir rendu témoignage et prêché la parole du Seigneur, ils retournèrent à Jérusalem en évangélisant de nombreux villages samaritains.

0: Philippe baptise un eunuque. L'ange du Seigneur s'adressa à Philippe et lui dit
1: « Pars et va-t'en à l'heure de midi sur la route qui descend de Jérusalem à Gaza. Elle est déserte. »
0: Il partit donc et s'y rendit. Justement, un Éthiopien, un eunuque, haut fonctionnaire de Candace, reine d'Éthiopie, et surintendant de tous ses trésors, qui était venu en pèlerinage à Jérusalem, s'en retournait assis sur son char en lisant le prophète Isaïe. L'Esprit dit à Philippe
1: « Avance et rattrape ce char. »
0: Philippe y courut et il entendit que l'eunuque lisait le prophète Isaïe. Il lui demanda
1: « Comprends-tu donc ce que tu lis ?»«
2: Et comment le pourrais-je, si personne ne me guide ?»
0: Et il invita Philippe à monter et à s'asseoir près de lui. Le passage de l'Écriture qu'il lisait était le suivant. Comme une brebis, il a été conduit à la boucherie, comme un agneau muet devant celui qui le tond, ainsi il n'ouvre pas la bouche. Dans son abaissement, la justice lui a été déniée. Sa postérité, qui la racontera? Car sa vie est retranchée de la terre. S'adressant à Philippe, l'eunuque lui dit
2: « Je t'en prie, de qui le prophète dit-il cela ? De lui-même ou de quelqu'un d'autre ?»
0: Philippe prit alors la parole et, partant de ce texte de l'Écriture, lui annonça la bonne nouvelle de Jésus. Chemin faisant, ils arrivèrent à un point d'eau et l'eunuque dit
2: « Voici de l'eau. Qu'est-ce qui empêche que je sois baptisé ?»
0: Et il fit arrêter le char. Ils descendirent tous deux dans l'eau, Philippe avec l'eunuque, et il le baptisa. Mais quand ils furent remontés de l'eau, l'Esprit du Seigneur enleva Philippe et l'eunuque ne le vit plus. Et il poursuivit son chemin tout joyeux. Quant à Philippe, il se trouva à Azote, continuant sa route. Il annonçait la bonne nouvelle dans toutes les villes qu'il traversait, jusqu'à ce qu'il arrivât à Césarée.

0: la vocation de Saul. Cependant, Saul, ne respirant toujours que menaces et carnages à l'égard des disciples du Seigneur, alla trouver le grand prêtre et lui demanda des lettres pour les synagogues de Damas, afin que s'il trouvait quelques adeptes de la voie, hommes ou femmes, il les amena enchaînés à Jérusalem. Il faisait route et approchait de Damas, quand soudain une lumière venue du ciel l'enveloppa de sa clarté. Tombant à terre, il entendit une voix qui lui disait
1: « Saul, Saul, pourquoi me persécutes-tu ? Qui es-tu, Seigneur ?»
0: Et lui
1: « Je suis Jésus que tu persécutes, mais relève-toi, entre dans la ville et l'on te dira ce que tu dois faire. »
0: Ses compagnons de route s'étaient arrêtés, muets de stupeur. Ils entendaient bien la voix, mais sans voir personne. Saul se releva de terre, mais quoiqu'il eût les yeux ouverts, il ne voyait rien. On le conduisit par la main pour le faire entrer à Damas. 3 jours durant, il resta sans voir, ne mangeant et ne buvant rien. »

0: Il y avait à Damas un disciple du nom d'Anani. Le Seigneur l'appela dans une vision.
1: « Anani, me voici, Seigneur. Pars, va dans la rue droite et demande dans la maison de Judas un nommé Saul de Tarse. Car le voilà qui prie et qui a vu un homme du nom d'Anani entrer et lui imposer les mains pour lui rendre la vue. »
0: Anani répondit,
2: « Seigneur, j'ai entendu beaucoup de monde parler de cet homme et dire tout le mal qu'il a fait à tes saints à Jérusalem. Et il est ici avec plein pouvoir des grands prêtres pour enchaîner tous ceux qui invoquent ton nom. »
0: Mais le Seigneur lui dit,
1: « Va, car cet homme est un instrument de choix pour porter mon nom devant les nations païennes, les rois et les Israélites. Moi-même, en effet, je lui montrerai tout ce qu'il lui faudra souffrir pour mon nom. »
0: Alors Anani partit, entra dans la maison, imposa les mains à Saul et lui dit,
2: « Saul, mon frère, celui qui m'envoie, c'est le Seigneur, ce Jésus qui t'est apparu sur le chemin par où tu venais. Et c'est afin que tu recouvres la vue et sois rempli de l'Esprit Saint. »
0: Aussitôt, il lui tomba des yeux comme des écailles, et il recouvra la vue. Sur le champ, il fut baptisé. Puis il prit de la nourriture, et les forces lui revinrent.

0: Prédication de Saul à Damas. Il passa quelques jours avec les disciples à Damas, et aussitôt il se mit à prêcher Jésus dans les synagogues, proclamant qu'il est le Fils de Dieu. Tous ceux qui l'entendaient étaient stupéfaits et disaient
1: « N'est-ce pas là celui qui, à Jérusalem, s'acharnait sur ceux qui invoquent ce nom ? Et n'est-il pas venu ici tout exprès pour les amener enchaînés au grand prêtre ?»
0: Mais Saul gagnait toujours en force et confondait les Juifs de Damas en démontrant que Jésus est bien le Christ. Au bout d'un certain temps, les Juifs se concertèrent pour le faire périr. Mais Saul eut vent de leur complot. On gardait même les portes de la ville jour et nuit, afin de le faire périr. Alors les disciples le prirent de nuit et le descendirent dans une corbeille le long de la muraille.

Visite de Saul à Jérusalem. Arrivé à Jérusalem, il essayait de se joindre aux disciples, mais tous en avaient peur, ne croyant pas qu'il fût vraiment disciple. Alors Barnabé le prit avec lui, l'amena aux apôtres et leur raconta comment, sur le chemin, Saul avait vu le Seigneur qui lui avait parlé et avec quelle assurance il avait prêché à Damas au nom de Jésus. Dès lors, il allait et venait avec eux dans Jérusalem, prêchant avec assurance au nom du Seigneur. Il s'adressait aussi aux hellénistes et discutait avec eux, mais ceux-ci machinaient sa perte. L'ayant su, les frères le ramenèrent à Césarée, d'où ils le firent partir pour Tarse.

période de tranquillité. Cependant, les églises jouissaient de la paix dans toute la Judée, la Galilée et la Samarie. Elles s'édifiaient et vivaient dans la crainte du Seigneur, et elles étaient comblées de la consolation du Saint-Esprit.

0: Pierre guérit un paralytique à Lydda. Pierre, qui passait partout, descendit également chez les saints qui habitaient Lydda. Il y trouva un homme du nom d'Aîné, qui gisait sur un grabat depuis 8 ans. C'était un paralytique. Pierre lui dit
1: « Aîné, Jésus-Christ te guérit. Lève-toi et fais toi-même ton lit. »
0: Et il se leva aussitôt. Tous les habitants de Lydda et de la plaine de Saron le virent, et ils se convertirent au Seigneur.

0: Pierre ressuscite une femme à Joppé. Il y avait à Joppé, parmi les disciples, une femme du nom de Tabitha, ce qui veut dire Dorcas. Elle était riche des bonnes œuvres et des aumônes qu'elle faisait. Or, il se fit qu'elle tomba malade en ces jours-là et mourut. Après l'avoir lavée, on la déposa dans la chambre haute. Comme Lydda n'est pas loin de Joppé, les disciples, apprenant que Pierre s'y trouvait, lui dépêchèrent deux hommes pour lui adresser cette prière.
1: « Viens chez nous sans tarder. »
0: Pierre partit tout de suite avec eux. Aussitôt arrivé, on le fit monter à la chambre haute, où toutes les veuves en pleurs s'empressèrent autour de lui, lui montrant les tuniques et les manteaux que faisait Dorcas lorsqu'elle était avec elle. Pierre mit tout le monde dehors, puis à genoux pria. Se tournant ensuite vers le corps, il dit
1: « Tabitha, lève-toi. »
0: Elle ouvrit les yeux et, voyant Pierre, se mit sur son séant. Lui prenant la main, Pierre la fit lever. Appelant alors les saints et les veuves, il la leur présenta vivante. Tout Joppé sut la chose, et beaucoup crurent au Seigneur. Pierre demeura un certain temps à Joppé, chez un corroyeur appelé Simon.

0: Pierre se rend chez un centurion romain. Il y avait à Césarée un homme du nom de Corneille, centurion de la cohorte italique. Pieux et craignant Dieu, ainsi que toute sa maison, il faisait de larges aumônes au peuple juif et priait Dieu sans cesse. Il eut une vision. Vers la 9e heure du jour, l'ange de Dieu, il le voyait clairement, entrait chez lui et l'appelait.
1: Corneille.
0: Il le regarda et fut pris de frayeur.
1: Qu'y a-t-il, Seigneur ?
2: Tes prières et tes aumônes sont montées devant Dieu, et il s'est souvenu de toi. Maintenant donc, envoie des hommes à Joppé et fais venir Simon, surnommé Pierre. Il loge chez un certain Simon, un corroyeur, dont la maison se trouve au bord de la mer.
0: Quand l'ange qui lui parlait fut parti, Corneille appela deux de ses domestiques, ainsi qu'un soldat pieux, de ceux qui lui étaient attachés, et après leur avoir tout expliqué, il les envoya à Joppé.

0: Le lendemain, tandis qu'il faisait route et approchait de la ville, Pierre monta sur la terrasse vers la 6e heure pour prier. Il sentit la faim et voulut prendre quelque chose. Or, pendant qu'on lui préparait à manger, il tomba en extase. Il voit le ciel ouvert et un objet, semblable à une grande nappe nouée aux quatre coins, en descendre vers la terre. Et dedans il y avait tous les quadrupèdes et les reptiles et tous les oiseaux du ciel. Une voix lui dit alors
1: « Allons, Pierre, immole et mange. »
0: Mais Pierre répondit
2: « Oh non, Seigneur, car je n'ai jamais rien mangé de souillé ni d'impur. »
0: De nouveau, une seconde fois, la voix lui parle
1: « Ce que Dieu a purifié, toi, ne le dis pas souillé. »
0: Cela se répéta par trois fois, et aussitôt l'objet fut remporté au ciel. Tout perplexe, Pierre était à se demander en lui-même ce que pouvait bien signifier la vision qu'il venait d'avoir, quand justement les hommes envoyés par Corneille, s'étant enquis de la maison de Simon, se présentèrent au portail. Ils appelèrent et s'informèrent si c'était bien là que logeait Simon, surnommé Pierre. Comme Pierre était toujours à réfléchir sur sa vision, l'esprit lui dit
1: « Voilà des hommes qui te cherchent. Va donc, descends et pars avec eux sans hésiter, car c'est moi qui les ai envoyés. »
0: Pierre descendit auprès de ces hommes et leur dit
2: « Me voici, je suis celui que vous cherchez. Quel est le motif qui vous amène ?»
0: Ils répondirent
1: « Le centurion Corneille, homme juste et craignant Dieu, à qui toute la nation juive rend bon témoignage, a reçu d'un ange saint l'avis de te faire venir chez lui et d'entendre les paroles que tu as à dire. »
0: Pierre les fit alors entrer et leur donna l'hospitalité. «

0: Le lendemain, il se mit en route et partit avec eux. Quelques-uns des frères de Joppé l'accompagnèrent. Il entra dans Césarée le jour suivant. Corneille les attendait et avait réuni ses parents et ses amis intimes. Au moment où Pierre entrait, Corneille vint à sa rencontre et, tombant à ses pieds, se prosterna. Mais Pierre le releva en disant
1: « Relève-toi, je ne suis qu'un homme moi aussi. »
0: Et tout en s'entretenant avec lui, il entra. Il trouve alors les gens qui s'étaient réunis en grand nombre et il leur dit
1: « Vous le savez, il est absolument interdit à un juif de frayer avec un étranger ou d'entrer chez lui. Mais Dieu vient de me montrer à moi qu'il ne faut appeler aucun homme souillé ou impur. Aussi n'ai-je fait aucune difficulté pour me rendre à votre appel. Je vous le demande donc, pour quelle raison m'avez-vous fait venir ?
2: Il y a maintenant 3 jours, j'étais en prière chez moi à la 9e heure. Et voici qu'un homme surgit devant moi en vêtements resplendissants. Il me dit « Corneille, ta prière a été exaucée et de tes aumônes on s'est souvenu auprès de Dieu. Envoie donc quérir à Joppé, Simon, surnommé Pierre. Il loge dans la maison du corroyeur Simon, au bord de la mer. Aussitôt, je t'ai donc fait chercher, et toi, tu as bien fait de venir. Nous voici donc tous devant toi pour entendre ce qui t'a été prescrit par Dieu. »

0: Discours de Pierre chez Corneille. Alors Pierre prit la parole et dit :
1: Je constate en vérité que Dieu ne fait pas acception de personne. Mais qu'en toute nation, celui qui le craint et pratique la justice lui est agréable. Il a envoyé sa parole aux enfants d'Israël, leur annonçant la bonne nouvelle de la paix par Jésus-Christ. C'est lui le Seigneur de tous. Vous savez ce qui s'est passé dans toute la Judée, Jésus de Nazareth, ses débuts en Galilée, après le baptême prêché par Jean. Comment Dieu l'a oint de l'Esprit-Saint et de puissance, lui qui a passé en faisant le bien et en guérissant tous ceux qui étaient tombés au pouvoir du diable, car Dieu était avec lui. Et nous, nous sommes témoins de tout ce qu'il a fait dans le pays des Juifs et à Jérusalem. Lui qui sont allés jusqu'à faire mourir en le suspendant au gibet, Dieu l'a ressuscité le troisième jour et lui a donné de se manifester, non à tout le peuple, mais aux témoins que Dieu avait choisis d'avance, à nous qui avons mangé et bu avec lui après sa résurrection d'entre les morts. Et il nous a enjoint de prêcher au peuple et d'attester qu'il est lui, le juge établi par Dieu pour les vivants et pour les morts. C'est de lui que tous les prophètes rendent ce témoignage que quiconque croit en lui recevra par son nom la rémission de ses péchés.

0: Le baptême des premiers païens. Pierre parlait encore quand l'Esprit Saint tomba sur tous ceux qui écoutaient la parole. Et tous les croyants circoncis qui étaient venus avec Pierre furent stupéfaits de voir que le don du Saint-Esprit avait été répandu aussi sur les païens. Ils les entendaient en effet parler en langue et magnifier Dieu. Alors Pierre déclara :
1: Peut-on refuser l'eau du baptême à ceux qui ont reçu l'Esprit Saint aussi bien que nous ?
0: Et il ordonna de les baptiser au nom de Jésus-Christ. Alors ils le prièrent de rester quelques jours avec eux.

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1: En ce jour consacré à Marie, au cœur de cette nuit, écoutons l'hymne vénérable adressé à la Mère de Dieu, appelé hymne acatiste, qui est une des expressions les plus hautes et les plus célèbres de la piété mariale de tradition byzantine. Laissons monter et jaillir de notre cœur notre émerveillement. Celui de Marie devant le mystère de notre salut et du don qui nous est fait par la foi. Oui, quel que soit notre état et la situation que nous rencontrons en cet instant, heureux ou moins heureux, ayons une attitude de louange objective et celle de Marie de se réjouir. Réjouis-toi, lui dit le message.

âgé divin de l'Annonciation. Oui, réjouissons-nous, car le Fils de Dieu est devenu ce que nous sommes, afin que nous puissions devenir ce qu'il est, Fils de Dieu, notre Père. Notre acte de foi et celui de Marie, c'est d'abord cela. Cet émerveillement, c'est celui de Pierre, en présence du Christ, transfiguré, qui s'écrie « Qu'il est bon, qu'il est beau et merveilleux que nous soyons ici ». En présence du beau, du bien et du vrai, notre âme réagit avec émerveillement. Faisons notre apprentissage ou réapprentissage de cet émerveillement et d'une vraie louange mariale en écoutant cet hymne acatiste. Une hymne très ancienne qui est considérée comme un exemple magnifique de la tradition mariale la plus antique de l'Église, une et indivise.

pour comprendre ce mystère qui dépasse toute connaissance. La Vierge dit au serviteur de Dieu, « Comment, dis-moi, me sera-t-il possible de donner naissance à un fils alors que je ne connais pas d'homme ?»

Joseph le sage se troubla, secoué par une tempête de pensées contradictoires. Il te vit inépousé et te soupçonna d'un amour caché, toi l'irréprochable. Mais apprenant que ce qui avait été

Quand les bergers entendirent les anges chanter la venue du Christ en notre chair, ils ont couru contempler leur pasteur, reposant sur le sein de Marie en agneau immaculé.

Ceux qui savent lire les signes des astres ont reconnu dans les bras de la Vierge le Créateur des hommes. Dans les traits de celui qui a pris condition d'esclave, ils ont adoré leur maître. Avec empressement,

réjouis-toi, tu nous donnes d'être libérés des œuvres mortes.

0: Vous êtes sur les ondes de Radio Espérance au cœur de la nuit. Poursuivons notre écoute de cette louange suivant l'hymne acathiste dédié à la Mère de Dieu. Après les deux premières stances constituant les méditations des évangiles de l'enfance, de l'Annonciation jusqu'à la rencontre avec Siméon, méditons le mystère de la maternité de Marie, Vierge et Mère.
1: Le Créateur a fait pour nous une œuvre nouvelle. Lorsqu'il se rendit visible à nos yeux, il a pris chair dans le sein d'une vierge en la gardant dans son intégrité pour qu'à la vue de

Quand nous contemplons cet enfantement inhabituel, nous devenons étrangers à notre monde habituel, et notre esprit se tourne vers les réalités d'en haut, car le Très-Haut s'est révélé au

Tous les anges du ciel ont été frappés de stupeur devant la prodigieuse œuvre de ton incarnation, Seigneur.

Devant toi, ô Mère de Dieu, les orateurs bavards sont muets comme des poissons, incapables de dire comment tu as pu enfanter et demeurer vierge.

Dans sa volonté de sauver toute sa création, le Créateur de l'univers a choisi d'y venir lui-même pour refaire en nous son image à sa ressemblance.

En toi, Vierge Marie, Mère de Dieu, trouve refuge ceux qui ont fait choix de virginité et qui se tournent vers toi. Car le Créateur du ciel et de la terre t'a façonné, ô Immaculée, en venant demeurer

Il a voulu faire grâce des anciennes dettes à tous les hommes. De lui-même, il est venu chez les siens, parmi ceux qui vivaient loin de sa grâce. Et déchirant leurs billets de créance,

0: C'était en l'honneur de la bienheureuse Vierge Marie, avec elle, dans la tradition de l'Église orientale, notre louange et action de grâce par cet hymne acathiste et que nous écouterons chaque samedi et jour de fête de la Mère de Dieu sur les ondes de Radio Espérance.
1: 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Les textes d'Église tirés de l'Office quotidien des lectures. En ce samedi de la 14e semaine du temps ordinaire, la première lecture est tirée du livre de Ben Sirac. Portrait de Salomon.
2: Dans un raccourci saisissant, Ben Sirac résume l'œuvre de Salomon, avec sa gloire et ses ombres, qui entraînèrent bientôt le schisme et la décadence. Ces mariages, où le sage voit le principe de sa chute, n'étaient en fait que le moyen d'une politique de grand commerce international. Mais ils amenaient le culte des dieux étrangers à Jérusalem. Ainsi, le peuple de Dieu se trouve-t-il condamné par sa vocation à n'être pas un peuple comme les autres? Qu'il reste le sel de la terre, sans prendre modèle sur les puissants de ce monde.
1: Après David, se leva un fils plein de savoir, qui, à cause de lui, vécut en sécurité. Salomon régna en un temps de paix. Dieu lui accorda le repos alentour afin qu'il élève une maison pour son nom et prépare un sanctuaire pour l'éternité. Comme tu as été sage en ta jeunesse, rempli d'intelligence comme un fleuve. Ton esprit a recouvert la terre, tu l'as rempli de paraboles et d'énigmes. Ton nom a atteint jusqu'aux îles lointaines et tu fus aimé pour ta paix. Tes chants, tes proverbes, tes paraboles et tes interprétations ont fait l'admiration du monde. Au nom du Seigneur Dieu, de celui qu'on appelle le Dieu d'Israël, tu as amassé l'or comme de l'étain et comme du plomb tu as accumulé l'argent. Tu as livré tes flancs aux femmes, tu as été asservi dans ton corps. Tu as infligé une tâche à ta gloire, tu as profané ta race au point d'amener la colère sur tes enfants et de leur faire déplorer ta folie. La souveraineté fut scindée en deux, et d'Éphraïm, il surgit un royaume rebelle. Mais le Seigneur ne renonça pas à sa miséricorde, et ne laissa se perdre aucune de ses paroles. Il ne fit pas disparaître les descendants de son élu, et ne supprima point la postérité de celui qu'il avait aimé. À Jacob, il donna un reste et à David une racine issue de lui. Puis Salomon se reposa avec ses pères et laissa après lui quelqu'un de sa postérité, le plus fou du peuple, dépourvu d'intelligence, Roboam, qui causa la révolte du peuple par sa décision. Jéroboam, fils de Nevat, fit pécher Israël et indiqua à Éphraïm le chemin du péché. Alors leurs péchés se multiplièrent tant qu'ils furent déplacés de leur pays. Ils se livrèrent à toutes sortes de méfaits jusqu'à la venue du châtiment.

0: Aujourd'hui, en juillet, l'Église fait mémoire de Saint Benoît, abbé, patron de l'Europe. Benoît naquit à Norcia, en Ombrie. Après avoir étudié à Rome, il se retira dans une grotte à Subiaco, ne préférant rien à l'amour de Dieu. Des disciples vinrent à lui, mais au bout d'un certain temps, Benoît dut quitter Subiaco et il s'établit avec eux au Mont Cassin. C'est là qu'il écrivit sa règle monastique et qu'il mourut vers 547.
1: La deuxième lecture est tirée du prologue de la règle de Saint Benoît. Avant tout, demande à Dieu par une très instante prière qu'il mène à bonne fin tout bien que tu entreprends. Ainsi, celui qui a déjà daigné nous admettre au nombre de ses enfants n'aura pas sujet un jour de s'affliger de notre mauvaise conduite. Car en tout temps, il faut avoir un tel soin d'employer à son service les biens qu'il a mis en nous, que non seulement il n'ait pas lieu, comme un père offensé, de priver ses fils de leur héritage, mais encore qu'il ne soit pas obligé, comme un maître redoutable et irrité de nos méfaits, de nous livrer à la punition éternelle, tels de très mauvais serviteurs qui n'auraient pas voulu le suivre pour entrer dans la gloire. Levons-nous donc enfin, l'Écriture nous y invite. L'heure est venue, dit-elle, de sortir de notre sommeil. Ouvrons les yeux à la lumière qui divinise. Ayons les oreilles attentives à l'avertissement que Dieu nous adresse chaque jour. Si vous entendez aujourd'hui sa voix, n'endurcissez pas vos cœurs. Et ailleurs, que celui qui a des oreilles entende ce que l'Esprit dit aux églises. Et que dit-il ? Venez, mes fils, écoutez-moi, je vous enseignerai la crainte du Seigneur. Courez pendant que vous avez la lumière de la vie, de peur que les ténèbres de la mort ne vous saisissent. Le Seigneur, cherchant son ouvrier dans la multitude du peuple à laquelle il a fait entendre ses appels, dit encore « Quel est celui qui désire la vie et souhaite voir des jours heureux ?» Que si à cette demande tu réponds « C'est moi », Dieu te réplique « Si tu veux jouir de la vie véritable et éternelle, garde ta langue du mal et tes lèvres de toute parole trompeuse. Détourne-toi du mal et fais le bien. Recherche la paix et poursuis-la. Et lorsque vous agirez de la sorte, mes yeux veilleront sur vous et mes oreilles seront attentives à vos prières. Et avant même que vous m'invoquiez, je vous dirai « Me voici ». Quoi de plus doux, frère très cher, que cette voix du Seigneur qui nous invite ? Voyez comme le Seigneur lui-même, dans sa bonté, nous montre le chemin de la vie. Saignons donc nos reins par la foi et la pratique des bonnes œuvres. Sous la conduite de l'Évangile, avançons dans ses chemins, afin de mériter de voir un jour celui qui nous a appelés dans son royaume. Si nous voulons habiter dans le tabernacle de ce royaume, sachons qu'on n'y parvient que si l'on y court par les bonnes actions. Comme il y a un zèle amer, mauvais, qui sépare de Dieu et conduit en enfer, de même il y a un bon zèle qui éloigne les vices et conduit à Dieu et à la vie éternelle. C'est ce zèle que les moines doivent pratiquer avec une ardente charité. C'est-à-dire, ils s'honoreront mutuellement de leur prévenance. Ils supporteront très patiemment les infirmités d'autrui, tant celles du corps que celles de l'esprit. Ils s'obéiront à l'envi les uns aux autres. Nul ne recherchera ce qu'il juge utile pour soi, mais bien plutôt ce qu'il est pour autrui. Ils se rendront chastement les devoirs de la charité fraternelle. Ils auront pour Dieu une crainte inspirée par l'amour. Ils auront pour leur abbé un amour humble et sincère. Ils ne préféreront

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Sur les ondes de Radio Espérance, écoutons tout de suite un enseignement du Père Philippe Blanc sur le thème « Si nous renoncions à être des parasites pour devenir des créateurs », enseignement enregistré dans le cadre du 50e anniversaire de la mort de Maurice Zendel en juillet 2025 au sanctuaire Notre-Dame-du-Lot.

Voilà, nous poursuivons notre parcours accompagné par Maurice Zundel en cette fête de Saint-Benoît. Et pour Maurice Zundel, cette fête avait une signification particulière puisque le premier livre qu'il a écrit et qui a été publié avait pour auteur Frère Benoît. C'était son nom d'oblature bénédictine, le poème de la Sainte Liturgie, l'édition de 1926. En 1934, la deuxième édition sera Maurice Zundel. Comme